Black Nile, d'après le thème du même titre signé Wayne Shorter. Cette version figure sur l'album The Smiling Hour de la chanteuse britannique Julie Dexter, soutenue ici par le HC Trio avec Nick Rosen au piano, Kevin Smith à la contrebasse et le leader Henry Conaway The Third à la batterie. Ce disque apparu en 2015. Chanteuse et compositrice au carrefour des cultures, Julie Dexter mêle le jazz de ses racines britanniques à la soul d'Atlanta et au rythme afro-brésilien. Elle sera de passage au Yardbird Suite d'Edmonton vendredi et samedi à 20h chaque soir. Voici une piste d'un album antérieur, Moon Bossa, qu'elle co-signait en 2007 avec le bassiste Carrie Simmons. La chanson s'intitule « Fooled by a Smile ».

Rain Song, chanson co-signée par la chanteuse et claviériste Julie Dexter et le guitariste Jimmy Jordan, tirée de l'album Conscious, paru en 2004 sous étiquette Catch a Vibe. Julie Dexter, je le répète, se produit au Yardbird Suite d'Edmonton vendredi et samedi à 20h. Encore une fois, je vous encourage, si ce n'est pas déjà fait, à souscrire à nos pages dans les réseaux sociaux. Quand le jazz est là dans Facebook ou Stanley Payant Jazz dans Blue Sky, vous y trouverez des infos sur le contenu de mes émissions à venir ainsi que divers articles sur le jazz que j'estime digne de votre intérêt. Vous pouvez aussi m'adresser vos commentaires via ces canaux ou encore utiliser la bulle de conversation sur notre portail audio.ca. Avis aux mordus de musique du monde, la chanteuse ivoirienne d'Afrobeat, Bi Aïssia, se produira au club Balatou de Montréal dimanche à 21h. Voici une chanson issue de son album Colors, paru en 2020 sous étiquette Kaizit. Elle a pour titre « Bao ».

Emprunté au répertoire d'Anwar Brahem, Olive Branch, une plage de floating, le tout nouvel album du saxophoniste français Émile Parisien, sur lequel ma douce n'a pas manqué d'attirer mon attention samedi matin. Il faut dire qu'elle m'en avait signalé la sortie imminente sous étiquette Act il y a quelques semaines et que je vous en avais conséquemment parlé. Ce disque est né à la suite d'une résidence de 2 ans au Théâtre de la Cité internationale à Paris. Pour ce projet sans frontières à la croisée du jazz et des musiques du monde, ainsi que de la musique de chambre, Parisien s'est entouré de 3 musiciens d'envergure internationale, le pianiste israélien Yaron Herman, la contrebassiste d'origine chinoise Linda May Ann Ho et le percussionniste franco-indien Prabhu Edouard. À ce jour, la réception critique a été particulièrement élogieuse, soulignant un virage plus introspectif dans le parcours du saxophoniste. Par exemple, le site All About Jazz met en avant le fait que Floating réussit précisément parce qu'il n'est jamais centré sur le leader. Les critiques saluent le dialogue démocratique entre les membres du quartet où la liberté technique et l'écoute mutuelle priment sur l'étalage de virtuosité individuelle. Je vous propose une 2e piste de ce disque, une des préférées de ma douce, Portal, composée par Yaron Herman.

Autre thème emprunté au répertoire d'Anouar Brahim, Badra, troisième et dernier extrait pour ce soir de Floating, le plus récent album du saxophoniste français Émile Parisien, à la tête de son nouveau quartet avec Yaron Herman au piano, Linda May-Anne-O à la contrebasse, Prabhu Edouard aux percussions. Ce disque vient de paraître sous étiquette Act. D'un saxophoniste à un autre, le New-Yorkais Adam Colker sera de passage au Québec pour une classe de maître et quelques concerts. Jeudi, la classe de maître se tiendra à l'Université McGill. C'est un atelier gratuit et ouvert au public de midi à 14 heures. Jeudi soir, Adam Colker jouera au club Upstairs. Deux prestations prévues à 19h et 21h30. Samedi, il se produira à North Attleigh à l'église unitarienne universelle d'Estrie à 19h. On écoute un extrait de l'album La Perfectio de la Irrealitate qu'il co-signait en 2006 avec le batteur Xavier Moretta. Ce disque a été enregistré par Adam Colker avec également Dick Oates au saxophone alto, Bruce Barth au piano, John Herbert à la contrebasse. Et cette pièce s'intitule Only One.

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Waves de et par le saxophoniste américain Adam Colker, entouré du pianiste Bruce Barth, du contrebassiste John Herbert et du batteur Billy Hart, sans oublier le percussionniste Ray Barreto. Ce morceau est tiré de l'album Sultanic Verses, paru sous étiquette Satchmo Jazz en 2003. Je vous rappelle que jeudi soir, Colker jouera au Club Upstairs à 19h et 21h30. Samedi, il se produira à North Attleigh, à l'église unitarienne universelle d'Estrie à 19h. Notre émission de ce soir se termine au son d'une version du standard Mac the Knife, interprétée par le trio de la pianiste Kate Wyatt avec son conjoint Adrian Vedali à la contrebasse, formation qui accompagnera Adam Colker lors de ses concerts à Montréal et North Attleigh. Cette relecture, arrangée par Vedadi, figure sur l'album Murmurations, le plus récent de Kate Wyatt, paru en 2025. Merci à Alejandro Magaña à la console technique. Au microphone, à la recherche, au choix musical, c'était Stanley Péan. Dans un instant, Guillaume Hubermont prendra le relais à la barre de l'appel du soir. Si vous êtes du genre noctambule, je serai de retour au microphone à 1h du matin pour Soul la nuit. Entre-temps, bonsoir et bonne chance.

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4: Bonsoir à toutes et à tous, bienvenue à l'appel du soir. Ici Guillaume Hubermont, très heureux de vous retrouver pour vivre ensemble une nouvelle veillée musicale.

0: La troisième bagatelle, opus 30 d'Alan Ovanes par le Shanghai Quartet. Bienvenue à l'appel du soir, en compagnie de Guillaume Hubermont, notre émission qui a déjà 7 semaines de vie, et je suis vraiment heureux de la voir se déployer, s'installer dans la vie de certaines et certains d'entre vous. C'est tellement beau la radio, surtout dans ces moments bizarres comme la fin de journée et le début de la nuit. Je reçois beaucoup de vos messages qui me parlent justement de ce sentiment de réconfort qu'ils ont quand ils écoutent l'émission le soir. Et depuis que j'ai commencé cette aventure, vous êtes nombreux aussi à m'avoir demandé si j'avais vu le film Kairos de Jennifer Allen avec Emmanuel Schwartz. C'était pas le cas, mais c'est maintenant fait et je comprends pourquoi on me recommandait ce film. C'est l'histoire d'un animateur radio de nuit qui philosophe et diffuse de la belle musique pour les insomniaques et les gens qui travaillent. C'est un chouette film, une lettre d'amour à Montréal, d'abord très très bien tournée, une lettre d'amour à la nuit et à la radio. Trois choses que j'aime vraiment beaucoup. Et cette lettre d'amour à la radio, c'est aussi finalement dire merci à la radio de nous permettre de partager ensemble de beaux moments. Donc, je vous conseille ce film Kairos si vous êtes comme moi un oiseau de nuit, curieux aussi de ce que les gens font pendant la nuit, dans leur solitude, dans leurs pensées. À quoi ils pensent, qu'est-ce qu'ils font. Dans le film, Emmanuel ouvre les lignes et se met à jaser avec ses auditeurs qui ont tous des choses assez incroyables à raconter, des parcours de vie ou des réflexions. Voici un extrait de la bande-son qui commence par un petit texte lu par Emmanuel, un texte d'Evelyne de la Chenelière sur la nuit.
1: Enfin la nuit. Enfin il est trop tard. Trop tard pour agir, pour s'agiter, pour espérer quelque chose des heures, pour croire que nous serons capables de dissoudre les malentendus, de racheter les jours mauvais, de devenir cet homme, cette femme de bonne volonté qui lave ce qui est sale, qui répare ce qui est brisé, qui console ce qui pleure. Trop tard. Il fait noir. Allons nous coucher. D'autres prendront le relais. Quelque part sur le globe, à leur tour d'être compétents. Pauvres arbres qui ne se couchent qu'une fois morts. De quoi rêvent-ils ? J'aimerais savoir. Bonne nuit.

Erbarm Dick Mine, O Ergot, Jean-Sébastien Bach, Keith Armstrong, c'est une nouveauté, un enregistrement, une captation d'un concert. C'est très très beau, très très intérieur. On va passer à Beethoven maintenant et sa quatrième symphonie présentée par le Concertus Musicus de Vienne sous la direction de Nikolaus Harnoncourt, chef d'orchestre illustre, un Autrichien qui nous a quittés il y a 10 ans, qui refusait d'entretenir un répertoire figé. Il disait notamment à quel point chaque concert doit équivaloir à une redécouverte complète d'une œuvre, comme si la musique était jouée pour la toute première fois, même pour Beethoven, et dans ce cas-ci, même pour une œuvre qu'il portait en lui depuis 60 ans. Harnoncourt estime qu'un grand chef-d'œuvre conserve toujours une part de mystère qu'aucun interprète ne pourra jamais épuiser. J'aime beaucoup cette idée-là et cette manière d'aborder finalement l'interprétation des grandes œuvres. Quatrième symphonie de Beethoven, on la connaît peut-être un peu moins, elle est souvent prise en sandwich entre la troisième et la cinquième. On va donc se permettre de se laisser surprendre par cet enregistrement capté sur le vif en 2015. Il s'agit d'ailleurs du tout dernier enregistrement d'Harnoncourt, quelques semaines seulement avant son retrait de la scène et un an avant son décès.

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L'éclatante 4e symphonie de Beethoven par le Concertus Musicus de Vienne sous la direction de Nikolaus Harnoncourt. Ici Guillaume Hubermont, quel voyage, hein ? On est toujours à l'appel du soir, on continue à se promener en cette belle fin de soirée et rendez-vous maintenant avec le pianiste québécois David Jalbert qui l'an dernier a fait paraître le 3e et dernier volume de son intégrale des sonates de Prokofiev chez Atma Classique. On va écouter la 8e sonate, opus 84, et j'aime beaucoup la manière dont les mouvements de cette sonate sont décrits dans le livret par George Nicholson. C'est vraiment très drôle, je vais essayer de vous en faire un résumé, mais ça vaut la peine de les lire au complet. Je pense d'ailleurs qu'elles sont disponibles sur Internet si vous faites une petite recherche. Par exemple, on y dit du premier mouvement qu'il est d'une douceur nébuleuse, un demi-sommeil instable, engendré par un opioïde qui oscille entre le rêve et le cauchemar avant d'éclater avec des allures de jazz stalinien. Le deuxième mouvement prendrait ensuite la forme d'un bonbon acidulé plein d'une tendresse surannée. Et le troisième, eh bien, c'est une fuite en avant, un rodéo soviétique où le compositeur mène sa monture à un train d'enfer. Avant de vous laisser à cette œuvre, qui est quand même très bien décrite comme ça, c'est bon de savoir aussi qu'à l'époque, on est entre 39 et 45, Prokofiev collaborait avec le génie du cinéma Sergei Eisenstein. Un langage pianistique qui utilise vraiment le vocabulaire du montage cinématographique. Des plans de coupe, des effets de flashback, des grands travelling. Donc n'ayez pas peur des ruptures de ton et laissez-vous embarquer dans cette sonate pour piano numéro 8 de Prokofiev, portée par David Jalbert.

Expressif et puissant, David Jalbert, dans cette 8e sonate de Prokofiev. Bienvenue, si vous vous joignez à nous, vous êtes à l'écoute de l'Appel du Soir sur ICI Musique. Je m'appelle Guillaume Hubermont et je vous amène maintenant dans le refuge créatif de Philippe Glass qui est ici, au pays, depuis plus de 40 ans. Il passe ses étés et le début de l'automne au Cap-Breton, en Nouvelle-Écosse. Il a récemment publié une photo de lui travaillant dans sa maison sur le bord de l'Atlantique. Il est au piano avec sa partie. Et on voit le bord de l'eau par la fenêtre, ça donne le goût de travailler, c'est très inspirant. Et c'est l'occasion idéale de se plonger dans une toute nouvelle parution sous l'étiquette Deutsche Grammophon, l'album Philippe Glass for Cello de la violoncelliste Camille Thomas, un disque marquant qui prend les devants pour souligner d'ailleurs les 90 ans de Philippe Glass, ce sera en janvier prochain. Alors c'est Philippe Glass lui-même qui a contacté Camille Thomas pour lui proposer d'interpréter ces deux concertos pour violoncelle. La musicienne qui dit d'ailleurs que, par son lyrisme et sa proximité avec la voix humaine, le violoncelle révèle une dimension expressive et intime de la musique de Philippe Glass. Vous allez entendre trois études pour piano métamorphosées. D'abord l'étude numéro 6 avec orchestre complet, suivie de l'étude 5 arrangée pour un ensemble de 7 violoncelles, pour terminer avec le chant suspendu de la deuxième étude avec 8 violoncelles.

Les reflets envoûtants des études de Philip Glass sous l'archet de Camille Thomas. C'est vrai que c'est intéressant des Philip Glass au violoncelle comme ça. On va poursuivre notre déambulation nocturne avec une œuvre de musique de chambre qui a valu une nomination au Grammys Award pour ses interprètes Waves and Particles, ondes et particules, du compositeur américain John Luther Adams. Adams, vedette de la musique contemporaine, qui a vécu presque 40 ans en Alaska et qui est maintenant, depuis 2015 je pense, installée au Nouveau-Mexique. Donc sa musique s'inspire de cette nature plutôt plane et minimaliste, mais elle est aussi beaucoup tournée vers le ciel, qui est immense, aussi bien au Nouveau-Mexique qu'en Alaska. On va écouter donc Vagues et Particules, enregistrées par le Jack Quartet. Alors, je vous l'avoue d'emblée, sur le papier, il y a plein de concepts théoriques d'Adams qui sont un peu compliqués. Il y parle de physique quantique, de géométrie fractale, de théorie acoustique sur le bruit et le chaos. J'ai pas compris grand-chose, mais je pense que c'est pas nécessaire d'avoir un diplôme en physique subatomique pour apprécier sa musique. On peut aborder cette œuvre par son côté plus poétique. John Luther Adams qui dit d'ailleurs, et j'adore cette idée, « La physique quantique nous enseigne que l'univers ressemble plus à de la musique qu'à de la matière. » Donc une musique qui flotte, qui scintille, qui s'accroche dans l'air, comme une lumière organique. Voici le deuxième mouvement de cette fresque « Spectral Waves » par le Jack Quartet.

Deep Sleep, sommeil profond, par Will Miller et son ensemble à l'appel du soir. Il nous reste quelques minutes encore ensemble. Je vous propose maintenant une nouveauté de l'artiste multidisciplinaire montréalaise Mikal, une relecture du Lacrimosa tiré du Requiem de Mozart. En fait, son deuxième album, Amical, va sortir à la fin du mois, le 30 octobre, et va s'appeler Requiem, au pluriel. Lacrimosa, c'est littéralement le chant des larmes. C'est un chant de fatalité, une œuvre entourée par la légende de Mozart qui s'éteint en écrivant les toutes premières mesures du Lacrimosa qu'il n'achèvera pas. Et cette chanson a été, que Mikal reprend de manière très très pop, a été façonnée avec la

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Jour et nuit de Christopher Bissonnette pour déposer les toutes dernières notes de notre parcours. C'est ainsi que s'achève l'appel du soir de ce mardi 6 octobre. Un grand merci à mon acolyte Julie-Christine Parent, à la réalisation et à la mise en onde. Merci à toutes et à tous pour votre écoute et votre belle présence. Douce nuit, plein de beaux rêves et à demain.

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À la barre de Saul la nuit, Stanley Péan, ravi de vous savoir fidèle à ce rendez-vous malgré l'heure tardive. Cette nuit, plutôt qu'une excursion nostalgique et rétro, je vous propose un tour d'horizon de la soul et du R&B contemporain avec que des artistes en activité aujourd'hui et des chansons publiées en 2025-2026. Des enregistrements gravés par Elmine, Baby Rose, Curtis Harding, DJ Harrison, The Monophonics, Jalen Ngonda, T. Sincere's, Duran Jones and the Indications, Aaron Fraser, Kelly Finnegan et T. Sacred Souls. Pour commencer, un doublé Leon Bridges, deux chansons tirées de son plus récent opus Happiness Anytime, paru il y a quelques semaines. La première a pour titre Your Love is Electric, la seconde s'intitule Take My Hand.

Dans cet enchaînement, il y a eu Any Old Fool du trio californien Thieves Sacred Souls, chanson publiée en avril 2026 sous étiquette Penrose, une division de Daptone Records. Any Old Fool avait initialement été enregistré pour figurer sur le deuxième album très attendu du groupe, Got a Story to Tell, sorti en 2024. Elle en avait été écartée à la dernière minute. Après quoi, je vous ai fait entendre Keep Me in Mind, un single de Kelly Finnegan en duo avec la légende de la soul de Chicago, Rinaldo Domino, publié en mai 2025 chez Coal Mine Records. Enchaînons avec It's a Shame, Darren Fraser, le batteur et chanteur falsetto du groupe Duran Jones and the Indications. Paru au format numérique en mai 2026 sous étiquette Dead Oceans, ce titre a ensuite bénéficié d'une prestigieuse sortie physique en 45 tours en juin dernier sous étiquette Coalmine. Et nous poursuivrons avec Let's Take Our Time par Duran Jones and the Indications, justement. Une ballade sortie en janvier 2026 sous étiquette Coalmine, manière de suite chaleureuse à leur quatrième album, Flowers, édité à l'automne 2025.

dans ce bloc musical, un autre doublé, Did You Know et There She Goes, deux extraits de Love Stories, le deuxième et plus récent album de The Sincere's, paru en septembre 2026. Ce projet de grande envergure, sorti sous étiquette Cold Mine, illustre parfaitement la métamorphose physique et artistique du groupe. Au lieu du simple noyau d'origine de quatre musiciens, The Sincere's s'est métamorphosé en un orchestre élargi comptant 11 membres, où chaque rôle, chaque partition de cuivre, chaque harmonie chorale a été méticuleusement définie avant d'entrer en studio. Écoutons maintenant Anyone in Love de et par Jalen Ngonda, single paru initialement en septembre 2024, puis intégré à son deuxième album Doctrine of Love, sorti chez Daptone en juin dernier. Tout de suite après, Precious par le groupe californien The Monophonics et leur chanteur invité Mike James Kirkland. Sorti au format numérique en février 2026, ce morceau n'est qu'un avant-goût de leur album collaboratif à venir, The Business, qui sortira sous peu sous étiquette Ubiquity.

0: It's All Love, fruit de la collaboration entre le multi-instrumentiste et réalisateur américain DJ Harrison, alias Devon Harris, qui est également le claviériste du groupe Butcher Brown, et de la chanteuse britannique Yasmin Lacey. Le morceau est sorti en janvier 2026 sur l'album Electro Soul, édité sous étiquette Stone's Throw. Je vous propose maintenant Time de et par Curtis Harding, un single édité le 14 juillet 2025 avant d'être intégré sur le quatrième album de l'artiste, Departures and Arrivals, Adventures of Captain Kurt, sorti en septembre 2025 sous étiquette Anti. Suivra Baby Rose et sa chanson Better, issue de son album Yearnalism, sorti en juillet dernier sous étiquette Secretly Canadian. Surtout, n'en parlez pas au président Trump.
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Cry Against the Wind, chanson de l'auteur-compositeur-interprète britannique Abdallah El Amin, alias El Mean, publiée initialement en single en décembre 2025, puis intégrée à son premier album Sounds for Someone, sorti en mars dernier sous étiquette Polydor et Def Jam.

Voilà, l'émission tire à sa fin au son de Hollywood Cold par la formation The Olympians, une plage de leur disque In Search of a Revival, produit par la firme Daptone en 2026. Merci à Charles-Antoine Lemay à la console technique, au choix musical, à la recherche, au microphone. C'était Stanley Péan. Bonne fin de nuit et à bientôt, j'espère.

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1: Salut la famille. Écoutez, j'ai entendu dire que l'été serait fini. Bah, nous à Samedi R&B, on croit pas à ça. La fin de la chaleur, on n'y croit pas. Nous, on prolonge le déni, les amis. Parce que, bah, c'est simple. Nous, on a le son qu'il faut. Il est 14h, c'est Cornet, le micro d'ici musique. Et jusqu'à 16h, on vous réchauffe les cœurs. Avec de la soul, du gospel, du R&B, bien sûr. Et on perd pas de temps. Et on démarre tout de suite avec une superstar du R&B britannique, Georgia Smith, avec son morceau « Teenage Fantasy ». Bienvenue à Samedi R&B.

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1: Georgia Smith avec Teenage Fantasy. Et maintenant, mon coup de cœur de la semaine, les amis, elle s'appelle Jade. C'est une jeune chanteuse française qui a commencé dans la danse. Et j'ai toujours trouvé ça super intéressant, que pour les artistes en musique, bah, la danse soit porteur comme formation. Et dans le cas de Jade, ça s'entend. Le mouvement fait partie de son écriture et même de son interprétation. Il y a quelque chose dans son placement, dans sa façon d'habiter le temps, qui ne trompe pas. Quand une chanteuse s'exprime avec tout son corps, bah, c'est sûr que la musique bouge plus et bouge plus justement. Vraiment une artiste à surveiller de très très près, la famille. Puis en plus, le morceau qu'on va vous jouer là, je l'ai écouté tout l'été. Du très très bon R&B francophone. Et retenez bien le nom. Elle s'appelle Jade. Le morceau, on n'aurait jamais dû essayer.

0: Alors, qui dit octobre dit évidemment qu'on est en route vers le gala de la disque. Et vous savez que depuis 2 ans déjà, on a une catégorie qui récompense les artistes qui font du soul et du R&B au Québec. Alors, dans les prochaines semaines, on va prendre le temps de mettre de la lumière sur chacun des artistes nommés pour l'album Soul R&B. Ils sont 5 cette année. On y retrouve Blink, Barnev, Valérie Clio, Naomi Frank et Jules. Et c'est avec lui qu'on va commencer cette semaine. Puis j'ai pensé à une question à laquelle je leur ai demandé, à tous ces artistes-là, de répondre, afin qu'on les connaisse un peu mieux, sous l'angle des défis qu'ils rencontrent, et qu'ils vont continuer de rencontrer sur leur chemin. C'est pas facile, la musique. Je leur ai demandé ceci. Si tu pouvais changer ou améliorer une chose dans l'industrie, et plus particulièrement dans ton style de musique, donc la soul et le R&B, pour faciliter ton quotidien et propulser ta carrière, ce serait quoi? En bref, avec quoi as-tu le plus besoin d'aide en ce moment? Et voici la réponse de Jules.
1: Salut, c'est Jules. Donc, moi, je trouve qu'une des problématiques les plus alarmantes du milieu musical québécois, c'est définitivement le fait que la musique d'ici, la musique québécoise, grossièrement représente à peu près 7% des écoutes totales sur les plateformes de diffusion. Fait que ça veut dire que l'autre 93%, c'est des gens qui consomment de la musique quand même, mais qui vient pas d'ici. Puis ce pourcentage-là, pour moi, dans ma tête, ne fait aucun sens. Il y a de la maudite bonne musique qui se fait au Québec. Puis je pense que une des choses qu'on pourrait faire pour améliorer ça, pour faciliter là, la propulsion de carrière de jeunes artistes émergents, c'est mettre en place plus d'outils de découvrabilité. Je pense que ça inclut énormément de différents milieux. Je pense notamment à la radio, qui, selon moi, pourrait se mouiller beaucoup plus, qui pourrait faire découvrir beaucoup plus d'artistes québécois de plein de styles différents. Je pense justement aux plateformes, mettre en place des outils vraiment plus efficaces par rapport à la découvrabilité de nouvelles musiques qui sort. Je pense qu'en général, il y a comme un mouvement de société qui devrait être fait là aussi. Je pense qu'on mérite d'être plus curieux. En fait, la culture d'ici mérite notre curiosité. Elle est riche et elle est belle, elle est bonne. Et 7%, c'est une insulte, en fait. Si j'avais une chose à améliorer, honnêtement, là, je dirais c'est la découvrabilité. Puis faire en sorte que ce pourcentage-là augmente.
0: Pour moi, Jules, il est prêt pour être ministre de la Culture un jour. écoute, il a tout dit. Il a mis le doigt sur un des plus grands problèmes pour un artiste québécois qui évolue au Québec. Nous sommes un petit marché, mais nous avons de grands talents. Puis moi, je pense que il faut qu'on exporte plus de musique québécoise. Parce que pour la première fois depuis que je fais ce métier, je trouve que la chanson francophone se porte très très bien, contrairement à ce qu'on peut penser. C'est juste la musique francophone québécoise qui a de la misère. Mais la bonne nouvelle, c'est qu'on peut toucher à plein de marchés francophones parce qu'on a la musique qu'il faut, on a les talents qu'il faut. Il faut juste s'organiser, puis comme disait Jules, c'est un mouvement de société qu'il faut. Et merci pour ta réponse, Jules, c'était super, super, super pertinent. Puis si un jour t'es ministre de la Culture, je serai là pour te soutenir aussi. On écoute Jules avec Naomi et Karma.

Emma, avec son morceau « C'est mon bébé ». Et là, j'aimerais vous parler d'une des figures les plus importantes de la musique francophone des deux dernières décennies. J'ai nommé Zao. Parce que depuis 20 ans, on lui demande si elle est française ou québécoise. Puis moi, c'est une question qui me parle. Moi qui ai longtemps été, en errance identitaire, je suis bien placé pour le savoir. C'est le genre de question qu'on pose rarement innocemment. C'est le genre de question qui prend vite la forme d'un ordre. Précise donc ton identité. C'est ce que j'entends quand on pose cette question. Et pour plusieurs d'entre nous, c'est pas facile à répondre. Et dans le cas de Zao, ce qui est drôle, c'est qu'on lui demande souvent de choisir entre la France et le Québec alors qu'elle n'est même pas française. Zao est algérienne et québécoise. Et dans une entrevue avec Philippe Fémieux, elle a dit quelque chose de surprenant. Elle a dit que c'était grâce à Montréal qu'elle avait appris à assumer son identité algérienne. C'est ici, au Québec, qu'elle est devenue pleinement elle-même. Mais alors, vous me direz-vous, pourquoi elle n'a pas été reconnue comme artiste au Québec à ses débuts? Eh bien, parce qu'en France, son immense succès a d'abord été porté par un public jeune. Et que dans ce temps-là, là je vous parle d'il y a 15-20 ans, les jeunes de France étaient moins connectés aux jeunes d'ici. Et le mot sur Zao n'a peut-être pas réussi à traverser l'Atlantique, parce qu'il n'y avait pas de plateforme, pas d'algorithme, pas de TikTok. Le Québec, la France, c'était deux jeunesses qui parlaient la même langue, mais sans s'entendre. En tout cas, une longue histoire pour vous dire, chers amis, que si vous ne saviez pas qui était Zao, bah sachez que, quand on écrira l'histoire des artistes qui ont apporté, vraiment apporté, ou même changé la musique francophone, à côté d'Aznavour, de MC Solar, de IAM, de Booba, Aya Nakamura, Stromae et Céline, eh ben, pas très loin, il y aura toujours Zao. Et c'est une fille d'ici. Et bonne nouvelle, Zao sera en spectacle à Montréal le 28 novembre à l'Olympia. Une icône, Zao, avec Ifindir.

Et il y a un autre chapitre dans le parcours de Zhao que peu de gens connaissent. Elle a écrit pour Céline. Zhao, c'est la plume derrière ça. On écoute la chanson, à vous.

Aïe, aïe, aïe. Ah, ça, c'est bien, bien, bien foutu. Ça, c'est de la bonne réalisation. C'est de l'arrangement à son niveau le plus haut pour moi. Ça, c'est... Puis ça sent un petit peu Olivier Girard, le même réalisateur qui a travaillé sur l'album de Jules. Ça, c'était Noème avec son morceau Sans toi. C'était vraiment, vraiment bon. Je viens de découvrir ça. Puis c'est une chanson qui raconte ces moments où on se perd dans l'autre. Et Noème ne s'économise pas. Et il y va sans détour, vulnérable. Puis ça m'amène à une réflexion que je me fais depuis un moment, parce qu'on parle beaucoup d'intelligence artificielle dans la création ces temps-ci. On en parle beaucoup. Et pendant ce temps-là, je regarde concrètement qui ramène l'émotion pure, crue, qui s'entête encore à garder de l'humanité réelle dans la musique. Je pense à Wamen, Dina, Cha Frank, Théodora, Iseu. Ben, ce sont les filles. Ce sont elles qui se mettent en danger, qui montrent leurs fissures, qui acceptent d'afficher leur colère, leur confusion, leurs imperfections. Est-ce que les gars le font autant? Je pose la question honnêtement, hein, parce que moi j'ai l'impression que non. Je trouve qu'en chanson en ce moment, nous les gars, ben, on se protège un peu plus, on entretient plus la façade. Alors je vous lance comme ça, je vous lance la question. Est-ce qu'à l'aube de la super intelligence artificielle, de la singularité, ne serait-ce pas les filles qui seraient en train de sauver la musique? Je le dis tout haut comme ça, puis en même temps, je peux pas m'empêcher de penser qu'elles en ont déjà assez de pression, comme ça, les filles. En tout cas, écrivez-moi sur la bulle de conversation audio, parce que je suis vraiment, vraiment curieux de vous entendre là-dessus. Écoutez maintenant la prochaine fille, elle s'appelle Camille Yembe. Écoutez cette voix. Écoutez ce texte. La chanson s'appelle 16 ans dans les veines et c'est de la musique, vous en conviendrez, bien humaine.

Bad, bad, not good avec Charlotte Day Wilson et le morceau In Your Eyes. Juste avant, c'était Camille MB. Vous êtes toujours à IC Music, c'est samedi R&B, Corneille avec vous jusqu'à 16h. Et je poursuis un peu ma réflexion de tantôt sur les filles qui osent, avec courage, avec intelligence, afficher leur vulnérabilité. Mais il y a aussi des artistes féminines qui assument et expriment sans complexe leur énergie, on va dire plus masculine. Et c'est le cas de Bébé.

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Dans les dernières chansons, on a groové grâce à Radio Radio et grâce à Grover Washington Jr. Et ce son aux influences funky, soul funky, ben on peut le trouver partout. En anglais, en français, en wolof, en portugais, et peu importe les décennies. Et c'est exactement ce qui motive ceux que j'appelais la semaine dernière les creuseurs de caisses, les crate diggers. Et comme notre recherchiste Asma fait partie de ces passionnés-là, bah, il nous a déniché une belle petite pépite que j'ai très hâte de vous faire entendre. La voix, c'est celle de Yolanda Lissi. Et les moins de 50 ans sont en train de se dire « Mais c'est qui ça ?» Attendez, écoutez juste ça. 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

Ah, là on se comprend peut-être un peu mieux, non? Cette chanteuse montréalaise, Yolanda Lizzy, a connu un beau succès dans les années 60 et elle fait partie des trésors dont les producteurs québécois adorent aller chercher les échantillons, tout comme le duo Angelilo et Amel, avec qui elle collabore sur la chanson qu'on va écouter. Un duo assez improbable, parce que Henri Amel, dentiste de profession et passionné de chansons, et Vic Angelilo, auteur, compositeur, interprète de Québec. Et ce duo a fait un album en 1974, qui 50 ans plus tard, intéresse encore pas mal de crate diggers. On les écoute, Angelilo et Amel, avec la voix de Yolanda Lizzy, et ensemble, ils veulent te dire une chanson.

Moses Bélanger et Mantis avec le prix de la paix. Et maintenant, une artiste que je regarde évoluer du coin de l'œil avec beaucoup, beaucoup, beaucoup d'intérêt depuis un moment. Une vraie voix R&B, un sens du rythme exceptionnel. Elle s'appelle Zoé et on l'écoute avec STP.

Il s'en fait de belles choses dans le R&B au Québec quand même. Ça, c'était Zoé, une nouvelle étoile du R&B québécois, avec son morceau STP, qui s'annonce comme, je pense, un des hits de cet automne. Et c'est en primeur à Samedi R&B. Et à tous ces jeunes artistes comme Zoé qui commencent leur carrière, j'ai envie de raconter maintenant l'histoire d'un homme qui, lui, n'a jamais arrêté d'y croire. Jamais. Il s'appelle Charles Bradley. Un parcours cabossé, une voix écorchée, une vie entière passée dans l'anonymat et dans les soucis matériels aussi. Un clone de James Brown qui a fini par percer, un jour, à 62 ans. Son histoire commence à 13 ans, sa sœur l'amène voir James Brown à l'Apollo Theater, puis le petit gars rentre chez lui fasciné et il se met à imiter chaque mouvement, chaque pas de danse, chaque cri de son idole, James Brown. Après, c'est une longue et dure traversée, à dormir dans la rue, passer d'un petit boulot à un autre, essayer de monter un groupe et ne pas y arriver, partir vers la Californie en 1977, se produire dans des petits clubs comme imitateur de son idole James Brown. Puis ça continue comme ça pendant des décennies, jusqu'au début des années 2000, où il joue toujours dans des petits clubs de Brooklyn. Puis là, il est enfin repéré par Gabriel Roth, cofondateur d'un label indépendant qui s'appelle Daptone Records. Daptone, je ne sais pas si vous vous rappelez, mais il s'agit de la même maison dont je vous parlais la semaine dernière, les musiciens qu'on a entendus sur l'album Back to Black d'Amy Winehouse. Et c'est là que Charles Bradley fait son premier album à 62 ans. Le titre de l'album, No Time for Dreaming. Un titre, il faut croire que la vie avait écrit pour lui. Puis là, ça décolle. Des tournées internationales, deux autres albums, une vie de chanteur, la vraie, enfin. Mais ça ne durera pas longtemps, ça ne durera que 6 ans, puisqu'en 2017, il meurt d'un cancer. 6 ans après 50 ans d'attente. Toute une vie. Il y a un documentaire qui s'appelle Soul of America qui la raconte très bien. C'est très facile à trouver sur YouTube. Allez regarder ça, ça vaut vraiment, vraiment la peine. Charles Bradley, The World is Going Up in Flames.

La voix reconnaissable entre toutes d'Alan Prater avec le groupe The Brooks qui nous chantait Coming from the Real. Et là, la famille, tout ça me donne le goût de voyager dans le temps. Direction les origines lointaines du R&B, le gospel. Le gospel qui est né dans les églises nord-américaines au XVIIe siècle, ça remonte là, et que plusieurs des grandes stars du R&B moderne ont réussi à préserver. Trois exemples. Sur What's Going On, par exemple, Marvin Gaye chante God is Love.

Donc oui, des paroles religieuses, mais des grooves de moins en moins sages, on va dire. Avec le temps, le gospel s'est permis des petites incartades, puis s'est invité dans les clubs. Et le meilleur exemple de ça, c'est la chanson Shackles du groupe Mary Mary. Un des hits gospel des années 2000 qui a marqué un tournant dans le genre musical. Un genre de nouveau gospel, même, on peut dire, où les artistes chantaient des paroles religieuses sur des productions très R&B, très dansantes. La formule était simple. Paroles du dimanche matin et groove du samedi soir. Et je me rappelle, quand la prochaine chanson est sortie, elle était tellement bien faite pour les pistes de danse que quand elle jouait dans les clubs, je regardais les gens, puis je voyais très bien que personne n'avait conscience de danser sur un morceau qui louait le Seigneur. On se déchaîne à samedi R&B avec Mary Mary et Shackles. 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

Je sais que vous avez dansé là-dessus, je le sais. Et peu importe où on est rendu dans notre carrière de chanteur ou chanteuse R&B, bah, Dieu peut s'inviter à tout moment. Et dans mon cas, quand il s'est pointé, bah, le bon Dieu était une femme.

Depuis 3 saisons maintenant, je vous fais jouer tous les grands noms du R&B. Et pourtant, puis je sais pas pourquoi, c'est la première fois que je vais vous parler et vous jouer du Bilal. La première fois en 3 ans, les amis, puis il va falloir que je m'explique là-dessus parce que Bilal est un géant de la soul moderne. C'est une voix qui ne se compare à personne. Déjà, il se distingue par le fait qu'il a une formation vocale classique. Il peut chanter de l'opéra. C'est pas banal, ça, pour un artiste soul. Bilal, c'est aussi un entourage impressionnant. La royauté neo-soul. Bilal a été membre, un membre

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J'espère que l'émission vous a plu. Comme à chaque semaine, mon équipe et moi avons essayé de vous faire du bien avec de la musique, mais aussi avec les histoires incroyables de ceux et celles qui la font. Et que ce soit pour Jade et Zoé, qui commencent et pour qui on espère de longues, longues et belles carrières, que ce soit pour Charles Bradley, Bilal ou encore Zao, qui ont marqué l'histoire sur la durée, bah, la musique, plus que tout, traverse les générations et les différences sans rien effacer. C'est ça la musique, c'est ça sa force. La musique a comme vocation première de rassembler, et c'est dans cet état d'esprit qu'on s'inscrit à Samedi R&B. Puis tout ça est possible grâce à une super équipe, Asma, qui creuse les caisses de vinyle cette saison. Et évidemment, Capitaine Maheu, toujours aux commandes. Moi, c'est Corneille, c'était Samedi R&B sur ICI Musique. Et on se retrouve la semaine prochaine pour un autre Samedi R&B, la famille. Peace!

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5: Sur ICI Musique Classique, bienvenue à Bouffée d'air. Je m'appelle Marie-Christine Trottier. Nous passerons ensemble la prochaine heure. Vous savez, l'histoire du cinéma regorge de grands, grands films, lesquels s'impriment dans notre mémoire, très souvent grâce à la musique.

Le hautbois de Gabriel, ah, ça c'est un moment fort dans le film Mission de Roland Joffé. Normalement, oui, c'est le hautbois que l'on entend dans cette pièce magnifique avec Jeremy Aaron en père Gabriel. Ici, c'est le violoncelliste Yo-Yo Ma qui s'est emparé de cette magnifique mélodie. Ça fonctionne bien, ne trouvez-vous pas? Et je reviens au père Gabriel qui joue du hautbois dans la jungle pour apprivoiser la tribu amérindienne hostile des Guarani. Une scène clé. Récemment, la chaîne Arte TV a diffusé le documentaire Ennio, du même cinéaste qui a réalisé Cinéma Paradiso, Giuseppe Tornatore. Pendant 5 ans, il a recueilli de nombreux témoignages de Tarantino à Bertolucci, Sergio Leone, Clint Eastwood, de même que tout ce que la scène musicale et artistique italienne compte de personnalités. Il a en plus rassemblé de précieuses scènes d'archives. À propos du film The Mission, Ennio raconte que ça l'a tellement bouleversé qu'il pensait au départ ne rien pouvoir composer. Il se livre aussi sur son rapport ambigu avec Hollywood, qui a tardé à le reconnaître. Bref, tous les jalons d'un parcours exceptionnel sont évoqués et enrichis de superbes extraits visuels et sonores. Ça a une grande valeur testamentaire, ce film, car Ennio Morricone est décédé peu de temps après le tournage de ses entrevues en 2020. Il s'exprime avec tant d'humilité sur son art, sur ses multiples collaborations. Parmi toutes les phrases importantes qui sont dites dans ce film, j'ai retenu celle-ci. Ennio dit « J'ai toujours la conviction que les compositeurs de musique de film sont des compositeurs contemporains à part entière. »

À chaque fois, on reconnaît si bien la signature du compositeur. Ennea Leone jouait quelques arrangements pour son instrument, des pièces d'Ennio Morricone. Et non, il n'y a aucun lien de parenté direct entre le guitariste classique italien Ennea Leone et le célèbre réalisateur de western spaghetti Sergio Leone. Ils partagent simplement un nom de famille qui est très courant en Italie. Ils partagent aussi une grande admiration pour Ennio. Morricone a composé la musique de 7 films réalisés par Sergio Leone, une alliance amicale et légendaire. Ennio Morricone a collaboré avec un nombre impressionnant de cinéastes, tous genres confondus. Bon, la prochaine pièce n'a pas besoin de présentation. Par contre, si vous êtes le moindrement sentimental, elle a besoin d'un mouchoir ou deux.

Après le thème de Cinéma Paradiso, on n'a pas vraiment eu le temps de calmer nos émotions. On a enchaîné avec un autre thème d'un grand compositeur italien, Nino Rota. Nous entendions le thème du film Roméo et Juliette que Franco Zeffirelli a réalisé en 1968. Morricone et Rota, deux géants de la musique de film, on les considère tous les deux comme les plus grands et les plus célèbres compositeurs italiens du cinéma moderne. Rota était le musicien attitré de Federico Fellini et l'auteur de la partition du Parrain de Coppola. La musique de Rota et les images de Fellini s'unissent en une osmose peu commune dans l'histoire du 7e art. Les œuvres de Morricone et de Rota sont souvent réunies d'ailleurs lors de concerts symphoniques hommages. Yannick Nézet-Séguin et l'Orchestre métropolitain ont enregistré un très beau disque, c'était en 2002, avec le répertoire de concerts de Nino Rota. Parce que faut savoir que Rota a composé, en plus des trames sonores, une centaine d'œuvres classiques. Voici la suite symphonique La Strada de Nino Rota, avec bien sûr une pensée pour Federico Fellini.

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On aurait pu passer la journée avec les musiques de Morricone et de Rota. Comme l'heure a passé vite, c'est déjà la fin de Bouffée d'air. Je vous remercie d'être fidèlement à l'écoute sur Ici Musique Classique. Ça me fait vraiment plaisir. Et je vous remercie aussi pour vos commentaires. En allant sur la page de Bouffée d'air, bon, vous pouvez en profiter pour m'écrire. Et vous avez également accès aux détails quant aux œuvres, quant aux interprètes entendus à notre émission. Et ce documentaire Ennio, dont je me suis inspirée pour cette émission, j'imagine qu'on peut le voir sur une quelconque plateforme. En tout cas, je le souhaite. Dans ce documentaire fascinant, il y a ce moment où Tarantino lui rend hommage avant de lui remettre son Oscar pour son film « Inglourious Basterds ». Débordant d'enthousiasme, il dit ceci « Ennio est un génie comme Schubert et Mozart. Ennio monte sur le podium, accepte la statuette et dit ceci « Oui ». Mais Mozart et Schubert, ça a pris 200 ans avant de pouvoir dire ça. Bon, quelle humilité. Enfin, l'histoire ne dit pas ce qu'a dit Nino Rota en 1975 en allant chercher son Oscar, lui, pour le film « Le Parrain ». Je m'appelle Marie-Christine Trottier, je remercie l'équipe de Bouffée d'air sur Ici Musique Classique. Adieu les contrariétés, bonne journée.

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1: Quand le jour se lève.

Bonjour à vous, chers amis mélomanes. J'espère que vous allez bien. Je m'appelle François Lemay. Vous êtes sur Ici Musique, alors que l'on commence ce matin avec la pianiste germano-russe Olga Scheps, qui vient, elle, d'une famille de pianistes. Et comme un peu Obélix, elle est tombée dans la potion magique de piano lorsqu'il était petite et ne l'a jamais quittée. En fait, elle est restée à flotte encore dedans. On va écouter quelques extraits de son album Family, sur lequel on peut entendre autant les musiques de Haydn et de Debussy, que celle de Randy Newman et de Christopher Van Dellen. La voici, Olga Scheps. Bienvenue à Quand le jour se lève.

que c'est enveloppant, ça fait du bien comme une couverture chaude l'automne. Bagatelle d'Antonin Dvorak, c'était le Quatuor Saguenay. Et Louise Bessette était à l'harmonium. Ça nous mène aux informations. Je m'appelle François Lemay. On se retrouve dans quelques secondes sur Ici Musique.

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1: Qu'est-ce qu'un cossin? Selon les régions, le mot cossin désigne un petit objet, une chose de peu de valeur, un produit de mauvaise qualité ou de mauvais goût, ou encore un article personnel. Il est important de retenir que même dans la langue familière, on gagne toujours à remplacer un mot vague par un autre mot plus précis. Par exemple, au lieu de dire « je lui ai offert un beau cadeau et elle m'a donné un cossin », on peut dire « je lui ai offert un beau cadeau et elle m'a donné une babiole ou une bricole ». Et au lieu de dire « ramasse tes cossins », il suffit de dire « ramasse tes affaires ». Enfin, au lieu de dire « ton ordinateur, c'est rien qu'un cossin », on peut dire « ton ordinateur, c'est de la camelote » ou encore « ton ordinateur, c'est de la pacotille ».
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3: Eh bien, c'est à l'époque de l'Empire romain qu'on attribua des noms inspirés de la mythologie grecque aux planètes. D'ailleurs, le mot planète vient du grec planetes, qui veut dire astre errant.
4: Aujourd'hui, nous sommes le 13 mars, journée importante pour la science et pour l'astronomie, car c'est le jour où l'Anglais William Herschel découvre la planète Uranus avec son télescope. C'était en l'année 1781. J'aime bien cette époque où les savants étaient des touche-à-tout, où l'on pouvait être inventeur, peintre et philosophe. William Herschel, c'était exactement ça. Avant de faire sa grande découverte, Herschel a composé quelques symphonies qui se sont rendues jusqu'à nous, dont celle-ci, le premier mouvement de sa numéro 8. Oui, essayons quelque chose d'autre. La 12e en ré majeur, c'est un peu plus gai. Alors, je disais que Herschel était d'abord un musicien. Il a gagné sa vie durant 10 ans en jouant de l'orgue. L'homme consciencieux qu'il était décide un jour de parfaire ses connaissances en mathématiques pour l'aider dans sa composition. Du rayon des mathématiques, il est passé à celui juste à côté, celui de l'astronomie. Et là, c'est devenu une obsession. Mais l'ennui, c'est que la vie de musicien payait un peu, mais pas assez pour acheter les télescopes de l'époque qui valaient une fortune. Alors William Herschel construit son propre télescope. Et quel télescope? Son premier mesure 7 pieds et avait l'allure d'un canon. Et quand je disais que c'est devenu une obsession pour Herschel, j'exagérais à peine. Pour payer les miroirs et les autres composantes de ses télescopes, il donnait entre 30 et 40 leçons privées de musique par semaine. Le reste du temps, Herschel était tellement absorbé par la construction de ses télescopes que sa sœur lui donnait à manger à la cuillère pendant qu'il avait les deux mains dans la graisse. Et en plus de tout ça, il dormait très peu la nuit parce que, oui, la nuit, c'est encore le moment idéal pour observer le ciel. C'est lors de l'une de ces nuits, alors qu'Herschel balayait le ciel de son télescope, qu'il aperçoit ce qu'il croit d'abord être une comète. Mais non, c'est bien une planète. C'était la première fois depuis l'Antiquité que l'on découvrait une nouvelle planète. On était le 13 mars 1781. Très fier de sa découverte, Herschel lui donne le nom Georgium Sidus, en l'honneur du roi George III. Mais plus tard, on la renommera Uranus, n'est-ce pas, Bernard?
3: Et on décide de poursuivre la tradition de la mythologie et de lui attribuer le nom de l'ancêtre des dieux, Uranus, qui signifie le ciel étoilé.
4: Sa découverte fait de William Herschel l'astronome officiel du roi d'Angleterre. Et sur sa tombe, il est écrit « Jamais personne n'a scruté l'univers aussi loin que moi ». C'est pas très modeste, mais en même temps, difficile de dire le contraire.

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2: Existe-t-il des secrétaires illégales? L'adjectif légal qualifie ce qui est conforme à la loi ou ce qui est imposé par la loi. On parlera, par exemple, d'une pratique légale ou de l'âge légal pour se marier. En revanche, l'adjectif juridique qualifie ce qui se rapporte au droit. Les secrétaires spécialistes en droit sont donc des secrétaires juridiques et non des secrétaires légales. L'adjectif législatif qualifie ce qui fait les lois ou ce qui a le caractère d'une loi. Par exemple, on peut parler d'une assemblée législative ou du pouvoir législatif. Enfin, l'adjectif judiciaire qualifie ce qui est relatif à l'administration de la justice. On parlera par exemple d'un casier judiciaire ou d'une erreur judiciaire.
3: Nous sommes le mercredi 7 octobre. Voici à la une.

0: Bonjour, bon mercredi, bienvenue à La Une, c'est Mathieu Bellumeur au microphone. Content de vous retrouver ce matin, après quelques matins absents pour la préparation de la soirée électorale et cette soirée électorale qu'on a vécue ensemble à la radio lundi. Donc merci aux collègues qui ont pris le relais pendant ce temps-là. Aujourd'hui, on va revenir encore une fois sur les lendemains de l'élection au Québec. Plusieurs choses hier, entre autres la première ministre sortante Christine Fréchette qui a remis sa démission. Paul Saint-Pierre Plamondon, le premier ministre désigné, qui est allé de sa liste de priorités pour les premiers jours de ce nouveau gouvernement du Parti québécois. On va y revenir en revue de presse et Jean-Philippe Robillard va aussi nous faire entendre les réactions. Entre autres, à Ottawa, il y a eu plusieurs réactions du premier ministre Mark Carney et des ministres de son cabinet également. Donc, on va revenir là-dessus un peu plus tard à l'émission. Faisons le tour de table habituel à cette heure-ci. Julie-Jasmine Boudreau aux Actualités culturelles. Bonjour, Julie-Jasmine.
1: Bonjour, Mathieu.
0: On va se parler ensemble de la première du film Hanté.
1: Mm-hmm, c'est une comédie jeunesse écrite par India Desjardins, elle qui, bien sûr, maîtrise les jeunes héroïnes. Et c'est une jeune héroïne qui est au cœur de tout ça, donc qui emménage dans une maison où il se passe des choses étranges.
0: Une maison genre hantée.
1: Exactement. Okay. Alors, j'ai hâte de vous en parler. Il y a des beaux clins d'œil là-dedans à nos films de jeunesse, mm-hmm. des Beetlejuice, des Ghostbusters de ce monde, mais tout ça avec une touche québécoise. Bref, j'ai hâte de vous en parler.
0: Parfait. On en parle dans les prochaines minutes. Le temps de faire le tour des prévisions de la météo avec Véronique Mérand. Bonjour, Véronique.
2: Bonjour, Mathieu.
0: C'est gris aujourd'hui?
2: Oui, plus. En fait, on est un peu... on s'est permis un terme avant l'émission. On a dit c'est un peu mouchi jusqu'à vendredi. Allons-y comme ça. Plus confortable qu'hier parce que les vents sont moins soutenus. Les vents sont sud-ouest aussi, sud-sud-ouest. Alors, des températures un petit peu plus élevées qu'hier. On atteindra 16-18 degrés Montréal, l'Outaouais. Ça restera plus frais vers Québec, là, autour de 7 à 10, 13-15 degrés Laurentides-Estrie. Des nuages, il y en a. Quelques éclaircies ce matin quand même. Et quelques petites averses dispersées. C'est pas une journée de pluie, mais bon, il y a une probabilité d'averse qui est là. Quelques gouttes ici et là. Ce matin, cet après-midi, là, ça reste présent. Pour ce qui est de la nuit prochaine, les températures bougeront pas énormément. Le couvert nuageux sera encore là. La probabilité d'averse aussi. Il fera 12 à Montréal, c'est du 9 à 11 un peu partout. Et demain, il restera des averses résiduelles dispersées le matin. Puis plus on avance dans la journée, là, ça va s'améliorer. Les vents seront de l'ouest cependant, 15 à 17 degrés au thermomètre, un petit peu plus frais vers les Laurentides et Québec. Ça devient variable en après-midi et c'est un long week-end qui s'en vient, quand même prometteur dans son ensemble. Du côté de l'Abitibi, les averses et même les orages seront possibles cet après-midi, avec des vents d'ouest autour de 13 degrés comme maximum vers le Saguenay, le Lac-Saint-Jean, le Bas-Saint-Laurent. Ça va s'ennuager. En fait, c'est déjà assez nuageux, mais la probabilité d'averse est principalement cet après-midi pour le Bas-Saint-Laurent, ce matin vers le Saguenay, 7 à 10 degrés, assez venteux. Beau temps encore sur la Gaspésie, la Côte-Nord, tendance à l'ennuagement. Les averses viendront plus tard en fin de journée, voire même ce soir, c'est du 8 à 12 degrés. Territoire ontarien, portion nord, 17-20 degrés quand même, avec des conditions plutôt nuageuses, un risque d'averse d'orage de 40% cet après-midi. Ça se dégagera à Windsor, quand même 24 degrés à Windsor aujourd'hui, 17 du côté d'Ottawa. C'est venteux, le ciel est généralement couvert, Ottawa et Toronto. Et dans l'ouest, ça se dégagera à Vancouver, il y a du brouillard ce matin. 17-21 degrés, du beau temps dans les prairies. 15 à 18 degrés sous le soleil, même si c'est un peu venteux. Ce sont de très, très belles conditions dans l'Ouest canadien. Sur le sud du Québec, plus à l'est, allons-y géographiquement parlant, c'est plus gris, mais quand même un peu plus doux qu'hier.
0: Merci Véronique.
1: Bonne journée
0: Olivier Pellerin est là au sport. Bonjour Olivier.
3: Bonjour.
0: C'était le match d'ouverture au Centre Bell hier pour le Canadien de Montréal face aux Hurricanes de la Caroline. Défaite finalement du Canadien.
3: Ouais, défaite de 6 à 4 du Canadien de Montréal dans ce match d'ouverture contre les Hurricanes de la Caroline, contre qui le Canadien avait joué en finale de l'Est l'an dernier. Sorte de chance pour le Canadien de Montréal de prouver cette année ce qu'ils sont capables de faire contre ceux qui les ont éliminés. Et malheureusement, on a retrouvé peut-être le scénario qui s'est déroulé lors des séries éliminatoires, c'est-à-dire des Hurricanes de la Caroline qui en ont mis plein les bottes au Canadien de Montréal, qui a eu beaucoup de difficultés à s'en sortir hier avec plusieurs revirements, faut le dire. Le Canadien qui a quand même marqué 4 buts contre les Hurricanes, mais qui ont offert beaucoup de chance, surtout plusieurs tirs. Ce sont encore une fois les Hurricanes de la Caroline qui se sont imposés à ce chapitre avec 34 tirs hier contre 20 seulement pour le Canadien de Montréal. Et puis ces erreurs qui coulent parfois le Canadien dans des moments de flottement. Et puis ça a été un peu ça hier. Ça a permis à Taylor Hall, entre autres, de marquer 2 buts pour les Hurricanes de la Caroline. Soirée 3 points aussi pour Sébastien Bastianao qui a marqué un but et distribué deux passes. Chez le Canadien de Montréal, Zachary Bolduc n'a pas attendu très longtemps dès le premier match au Centre Bell pour marquer ses deux premiers buts de la saison. La saison dernière, il avait fallu attendre jusqu'en décembre, le 18 décembre, pour qu'il soulève pour la première fois la foule au Centre Bell. Là, ça a été fait hier, mais malheureusement, ça n'a pas été suffisant pour permettre aux Canadiens de gagner ce match. On a questionné Martin Saint-Louis sur le nombre de buts marqués aussi, parce que ça fait plusieurs matchs là, depuis le début de la saison où on voit les équipes marquer beaucoup de buts. Ça a été un court camp d'entraînement, beaucoup plus court qu'à l'habitude. Est-ce que ceci explique cela? Voici Martin Saint-Louis.
4: C'est une très bonne équipe. Tu donnes crédit au bord. Faut pas que tu fasses des revirements contre eux autres, puis il faut que tu gagnes des batailles. Je te dirais que on n'a pas été assez bon dans ces départements-là. Il faut qu'on améliore beaucoup de choses. Fait que le court camp d'entraînement ou pas, c'est là qu'on est présentement, puis il faut continuer à s'améliorer.
3: Donc, il n'utilise pas le court camp d'entraînement comme défaite pardon, pour expliquer la performance de son équipe hier. Donc, prochain match, ce sera demain contre les Prédateurs de Nashville. Les Prédateurs qui ont été battus hier par les Maple Leafs de Toronto, 5-4 en prolongation. Et surtout, Gavin McKenna, ce jeune espoir des Maple Leafs de Toronto qui a marqué son tout premier but.
0: L'équipe masculine canadienne de soccer s'est inclinée face aux Américains sur leur terrain.
3: Oui, sur leur terrain, dans un match un peu qui avait un fond politique parce que l'entraîneur-chef du Canadien du Canada, Jesse Marsh, qui est américain, avait un peu parlé de propagande. Il s'est lancé un peu dans une charge politique avant le début du match en parlant des Américains qui sont fans de propagande, souvent se font montrer dès le très jeune âge une sorte d'hégémonie américaine et qu'on a un peu cette mentalité-là lorsqu'on se présente dans les grandes compétitions. Il avait en tête peut-être cette décision à la Coupe du Monde. Ça avait fait beaucoup jaser du côté américain et là, on était là pour ce match hier. C'est un peu la toile de fond et ce sont les États-Unis qui ont gagné ce match 1-0. Dans la défaite pour le Canada, blessure à Stéphane Eustachio qui a dû quitter après la première mi-temps, blessé à la clavicule. On devra suivre ce dossier de près pour connaître la gravité de cette blessure. Et pour le Canada, c'est la fin d'une période, d'une fenêtre internationale qui s'était ouverte. Le Canada qui avait battu le Chili et le Pérou lors des deux premiers matchs de cette série. Là, ça se termine avec une défaite contre une très bonne équipe, il faut le dire. Les Américains qui avaient bien fait lors de la dernière Coupe du Monde. Jesse Marsh qui est un peu déçu quand même de la tenue de son équipe. Pense que le Canada est capable d'en imposer davantage pour menacer les meilleures équipes et prouver que le Canada figure parmi les meilleures équipes qui peuvent aspirer aux honneurs. Donc voilà pour le match d'hier.
0: Merci beaucoup.
3: Merci Olivier. Au revoir.

À la une des différents quotidiens ce matin, on revient beaucoup sur les lendemains de l'élection provinciale, bien sûr, au Québec. C'est le cas dans la presse. Et la chronique de Paul Journet nous parle d'un gouvernement minoritaire mais légitime, en soulignant que jamais un parti n'aura gouverné avec un si faible appui populaire. Pour la première fois de l'histoire du Québec, moins de 30 % des électeurs ont voté pour l'équipe qui va prendre le pouvoir. Le mode de scrutin uninominal à un tour en est responsable. Paul Saint-Pierre Plamondon sera sous pression de le réformer, comme il le promet d'ailleurs. Reste que ce n'est pas l'élection qui déforme le plus la volonté populaire, écrit Paul Journet. Le Québec a déjà vu pire en 73, 85, 89 et 2002, entre autres. Il parle de l'indice Gallagher qui mesure l'écart entre les votes et le nombre de députés qui est alors plus élevé. Mais cette fois, il y a des différences. La distorsion s'observe même si le gouvernement est minoritaire. Habituellement, c'est un indice qui est plus faible dans les parlements sans majorité. Il y a entre autres, les tiers partis, les conservateurs et les solidaires qui sont moins affectés. Leur pourcentage de vote ressemble à celui de leur siège. Là encore, c'est contraire à d'habitude. Il rappelle aussi, Paul Journet, qu'en 2018, le PQ, la CAQ et Québec solidaire s'étaient entendus pour adopter un mode de scrutin proportionnel mixte. Monsieur Plamondon, qui s'éloigne maintenant de cet accord, il promet d'ajouter un élément de proportionnalité au scrutin sans toutefois s'engager à reprendre le modèle qui était censé faire consensus. Donc, article à lire dans la presse de ce matin qui revient également sur les déclarations et les réactions à la suite de l'élection de Paul Saint-Pierre Plamondon et de son gouvernement péquiste minoritaire. Même chose dans Le Devoir. PSPP fixe ses priorités, titre Le Devoir. Après le naufrage, Christine Fréchette quitte la CAQ. C'est la photo en une du Devoir qui se penche aussi sur notre mode de scrutin. Fonctionne-t-il encore? C'est la question que pose Le Devoir qui a fait le point avec des experts justement sur ce mode de scrutin. Et on nous montre à quoi ressemblerait l'Assemblée nationale avec un mode de scrutin plus représentatif. Selon le projet de loi 199 qui avait été proposé, eh bien, le Parti québécois aurait donc 48 élus selon ce nouveau mode de scrutin. Le Parti libéral en aurait 33, il en a 40 en ce moment. Les conservateurs, 23 alors qu'ils ont 19 élus. La coalition Avenir Québec en aurait 16 alors que le Parti en a 0 aujourd'hui. Et les solidaires en auraient 9, comme c'est le cas dans la composition de l'Assemblée nationale aujourd'hui. Vous retrouverez ça dans Le Devoir de ce matin. En une du Journal de Montréal, la foule survoltée, match d'ouverture du Canadien de Montréal au Centre Bell. En une du Journal de Québec, il est question de Fréchette qui abandonne. Ça fait aussi à partir de la une du Journal de Montréal de ce matin. Et il y a le chroniqueur Antoine Robitaille qui dit que les restes de la CAQ font saliver les vautours. Au-dessus du corps inanimé de la coalition Avenir Québec, trois partis planent en salivant, les libéraux, les conservateurs et, dans une moindre mesure, le Parti québécois. Il parle du sourire de Charles Milliard hier, qui a pris des airs carnassiers. C'est ce qu'écrit donc Antoine Robitaille. Il disait, M. Milliard, en point de presse, « Nous avons des points de rencontre importants, le développement économique, la défense du français, la fierté québécoise et la volonté de rester dans le Canada. Une mission urgente forcerait les libéraux et les caquistes à s'unir, bloquer le projet référendaire du Parti québécois. À écouter Charles Milliard, le PLQ n'aurait rien de moins qu'une responsabilité de rassemblement, l'appel du devoir. » Vous pourrez lire sa chronique dans le Journal de Montréal de ce matin. En une du Globe and Mail, on nous parle de ce résident américain arrêté en lien avec la fusillade de masse de Tumbler Ridge. L'adolescente qui a perpétré cette fusillade meurtrière en Colombie-Britannique a passé au moins 6 mois à planifier un carnage avec l'aide d'un complice dans l'État de Washington aux États-Unis. Complice qui lui aurait fourni des conseils, de l'argent et une assistance technique. C'est ce qu'ont déclaré les autorités policières américaines et canadiennes dans une conférence de presse conjointe hier du FBI et de la GRC. Donc, James Cody Bryant, 30 ans, de Bellingham, qui a été arrêté mardi par les autorités américaines. Elle aurait donc conspiré avec la tireuse Jessie Van Rootselaar, 18 ans, pour exécuter ce carnage donc à Tumbler Ridge. Les détails en une du Globe and Mail, qui revient également sur ce lendemain d'élection au Québec. Et puis en une du site de Radio-Canada, on parle aussi de l'élection québécoise. Qu'est-ce que ça aurait donné si la proportionnelle avait été implanté. On revient aussi sur ce 7 octobre en Israël. L'ombre du 7 octobre 2023 est immense. 3 ans après l'attaque meurtrière du Hamas et à 20 jours d'élections législatives cruciales, les Israéliens sont divisés sur plus d'un front, estiment des experts interrogés par Radio-Canada. C'est l'article de ma collègue Rania Massoud que vous pourrez retrouver sur le site de Radio-Canada ce matin.

0: Alors oui, grosse journée de réaction hier à la suite de cette soirée électorale, de ce scrutin au Québec. La chef de la coalition Avenir Québec, Christine Fréchette, qui démissionne de son poste, qui quitte la vie politique. On va faire le tour de ces réactions avec mon collègue Jean-Philippe Robillard. Bonjour Jean-Philippe.
1: Bonjour Mathieu.
0: Oui, la première ministre sortante est malgré tout fière de la campagne qu'elle a menée.
1: Oui, même si ça a été, Mathieu, une campagne électorale qui a été difficile, qui a été également difficile pour elle, qui a été difficile pour son parti. Son parti, vous l'avez parlé tantôt, qui avait 90 députés à la dissolution de la Chambre et qu'il n'y en a aujourd'hui plus aucun. Même elle, Mme Fréchette, a perdu dans sa propre circonscription à Trois-Rivières. Alors, à la lumière de ces résultats électoraux, ben, Mme Fréchette a fait le constat qu'elle devait quitter donc le navire caquiste, qu'elle devait donc démissionner de son poste de chef de la coalition Avenir Québec. Poste, Mathieu, qu'elle occupait depuis 6 mois maintenant. Et comme elle l'a fait le soir de l'élection, ben, elle a pris toute la responsabilité de cette défaite de la CAQ. Mme Fréchette qui dit malgré tout qu'elle croit toujours dans la troisième voie qu'incarnait la coalition Avenir Québec et encore plus, selon elle, aujourd'hui, avec l'élection d'un parti québécois qui pourrait éventuellement tenir un troisième référendum. On l'écoute.
2: Ben, notamment parce que ce qui a amené à sa création, c'est quoi? C'est lorsque les Québécois en avaient assez d'être pris prisonniers, en fait, d'un dialogue entre les souverainistes et les fédéralistes. Là, avec un référendum là, qui va être organisé en 2029, eh bien, on va retomber exactement dans cette même dynamique-là. Il y aura les souverainistes, il y aura les fédéralistes et il y aura la troisième voie de la coalition.
1: Alors, la coalition Avenir Québec, Mathieu, qui doit maintenant donc se choisir un nouveau chef, mais ça sera intéressant de voir qui va se lancer dans la course alors qu'il n'y a plus aucun député à l'heure actuelle, effectivement.
0: Le chef du Parti québécois, lui, qui a dévoilé les priorités de son gouvernement.
1: Oui, le chef péquiste, donc, qui veut se mettre au travail rapidement, qui veut appuyer, Mathieu, sur l'accélérateur pour réaliser certains des engagements qu'il a annoncés pendant la campagne électorale. Il veut notamment organiser un grand sommet sur l'itinérance. On sait que c'est un problème qui est montréalais, mais qu'on retrouve maintenant un peu partout dans différentes villes au Québec. Il veut également geler le salaire des élus et des dirigeants des sociétés d'État jusqu'à ce que le Québec retrouve l'équilibre budgétaire. Il veut aussi mettre sur pied un audit sur les grands projets informatiques qu'on trouve au Québec. Il veut aussi former un cabinet plus petit que ce qu'avait Christine Fréchette. Le chef péquiste, par exemple, hier, lors du point de presse, a dit qu'il ne voulait pas former de gouvernement de coalition, mais il a tout de même tendu la main aux différents chefs de parti, des partis d'opposition pour travailler avec eux au cours des prochains mois, des prochaines années.
3: Je ne suis aucunement dans une logique électorale. Je ne suis plus là. Je ne vois plus les chefs des autres partis comme mes adversaires. Donc, on tombe dans une autre dynamique où, oui, vous avez raison, il y a le défi d'avoir autant de partis qui ont des vues irréconciliables, des fois, et de les convaincre de faire quelque chose de cohérent ensemble. Et ce sera mon rôle.
1: Alors, quant à sa promesse de tenir un référendum, on le sait, après le départ de Donald Trump là, de la Maison-Blanche, le chef péquiste il a laissé entendre qu'il pourrait s'entendre avec la chef de Québec solidaire. Mais il y a beaucoup de pain sur la planche, Paul Saint-Pierre Plamondon, parce que les travaux parlementaires à Québec doivent reprendre d'ici Noël. Et lui, bien, d'ici là, il doit former son cabinet, là, son conseil des ministres.
0: Oui, prochaine étape qu'on va suivre de près. Merci Jean-Philippe. Bonne journée.
1: Merci, au revoir.

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1: Coq, on parle vraiment d'une carrière de plus de 7 décennies. Je suis convaincue que nos auditeurs vont s'en souvenir, bien sûr. Morte de cause naturelle, entourée de
2: Hitchcock,
1: sa famille.
2: Hitchcock, Marlon Brando, quand même.
1: C'est pas banal.
2: Une grande carrière pour Eva Mary Saint, donc, qui est décédée. C'était hier la grande première du film Hanté, une comédie fantastique.
3: Est-ce que vous le savez que la maison est hantée?
4: J'aime tellement ça, les vieilles maisons. On dirait que ça a du vécu.
5: Il n'y a rien de normal, ici, là.
3: Tu te rappelles de rien de ta vie?
6: Je suis ici depuis 150 ans.
1: Alors, il se passe des choses étranges dans cette maison qui a été abandonnée pendant plusieurs années. Il y a une nouvelle famille qui s'y installe.
2: C'est tellement classique de scénario de film d'horreur.
1: Et il y a ce fantôme de 150 ans qui n'impressionne pas du tout cet ado de la famille. Pourquoi ce fantôme est là? Pourquoi cette famille-là aussi vient s'installer dans cette maison-là, dans ce patelin-là? Donc, encore plus de mystère, Mathieu. Mais chose certaine, je dirais que les histoires se croisent, les histoires sont parallèles, c'est-à-dire celle de la fantôme et de l'adolescente, malgré le siècle qui les sépare. Je vais vous faire entendre Virginie Fortin et Jade Brindamour.
7: Il y a un parallèle qui est tracé entre les deux quêtes des femmes qui, même si elles sont à un monde de droits qui ont changé pour les femmes, il y a quand même des vases communicants, puis on réalise que ces combats féministes-là sont pas nécessairement
8: Ils sont pas réglés à 100%. T'sais.
7: Mais ça, c'est vraiment sous-jacent et en filigrane d'un film complètement fantastique et drôle. Là, t'sais.
1: Alors, comédie jeunesse, mais aussi, Mathieu, film d'enquête, d'aventure et d'horreur léger, quand même. Et je dirais que le scénario, c'est India Desjardins qui est une fine dialoguiste. On a Raphaël Ouellette qui signe la réalisation avec des effets spéciaux vraiment crédibles. Puis je dirais que la musique est géniale, que aussi la direction artistique fonctionne à merveille. C'est lugubre à souhait, mais ça marche si vous y allez en famille. Donc, pour public pour ados, je dirais. Mais ça sort vendredi et je pense que les adultes vont y trouver
2: ça
1: leur compte.
2: Ça tombe bien, Halloween s'en vient. Ça tombe bien. Aux États-Unis, Paramount Skydance a finalisé hier l'acquisition de Warner Brothers Discovery. Immense, méga transaction.
1: Et c'est incroyable. Alors, ce sont les deux plus anciens studios de cinéma hollywoodiens. Ils vont préserver leur nom, les studios en tant que tels, Paramount et Warner Brothers. Par contre, la nouvelle entité, Mathieu, va s'appeler Skydance. C'est pour rivaliser contre les plateformes, donc du web. Ça veut dire que maintenant, vous avez HBO Max, les franchises d'Harry Potter, les chaînes de CNN et Discovery, tout ensemble avec CBS. Là, ça, c'est ce qui appartenait à Paramount Skydance. Aussi des franchises comme Transformers et Mission Impossible. Et ça, c'est pas fait sans heurts, certainement. Il y a des acteurs, des scénaristes qui avaient signé une lettre ouverte, dont Denis Villeneuve, on se souviendra, au printemps dernier. Puis il y avait 12 États aussi qui étaient partis en cavale contre cette transaction-là. Finalement, il y a eu règlement, il y a eu entente. Mais on dit que c'est une transaction qui est évaluée à 110 milliards de dollars américains.
2: C'est énorme et c'est beaucoup de concentration dans le milieu, effectivement, des médias et du cinéma. Ça en inquiète plus d'un. Parlons de Grand Corps Malade qui chante l'hiver montréalais sur son nouveau disque.
1: Et savez-vous qu'est-ce qui l'a inspiré? L'hiver montréalais. Il a passé un an ici. Donc, la chanson s'appelle « L'hiver ».
9: 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J'ai senti sa douceur malgré son air sévère, sa force et sa pudeur. J'ai découvert l'hiver.
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1: Il y a également la voix de Cœur de pirate, vous allez peut-être la reconnaître. Alors, en hommage à cette saison froide, bien sûr, c'est un poème chanté. C'est paru sur son 9e disque qui est sorti il y a 3 semaines. Et d'ailleurs, après, il est retourné en France. Il a fait un hiver français. Il a dit, finalement, l'hiver français est un peu crade. Se confie-t-il dans la presse.
2: Merci, Julie-Jasmine.
1: Vous en prie.
2: Bonne journée.
1: Salut.
2: Marie-Michel Bordua est maintenant avec nous en studio. Bonjour, Marie-Michel.
11: Bonjour.
2: Des défenseurs des droits des réfugiés se disent choqués par les propos de la ministre fédérale de l'Immigration.
11: Oui, ça a été fait ça, lors d'une entrevue exclusive avec Radio-Canada. Léna Diab, qui a semblé ne pas connaître une décision historique de la Cour suprême du Canada, la décision Singh, qui a pourtant un lien direct avec la controversée loi C-12 qui réduit l'accès au statut de réfugié. Et là, certains croient qu'il revient à Mark Carney de décider s'il peut garder sa ministre en poste. Reportage à entendre dans nos radiojournaux ce matin.
2: Le ministre de la Justice va présenter aujourd'hui les prochaines étapes en ce qui concerne la législation fédérale relativement à l'aide médicale à mourir.
11: Et il devrait être question de l'élargissement de l'AMM aux personnes dont un problème de santé mentale est la seule condition médicale. La date d'entrée en vigueur de l'extension avait été fixée au 27 mars 2027 après plusieurs reports de l'ancien gouvernement libéral. Mais en juin, il y a un comité parlementaire qui a recommandé d'exclure indéfiniment cet élargissement. Et John Fraser qui avait indiqué à ce moment que le gouvernement le prendrait le temps nécessaire pour examiner le rapport. Et puis évidemment, aujourd'hui, vous en avez fait mention en ce

0: 7 octobre. Mm-hmm. Ça marque les 3 ans des attaques coordonnées du Hamas sur le territoire israélien.
1: Merci beaucoup, Marie-Michel.
0: Bonne journée.
1: Bonne journée. Voilà pour cette édition d'À la Une. Merci d'avoir été des nôtres. Vos équipes du matin prennent le relais dans les prochaines secondes. Quant à moi, je vous retrouve dans les radiojournaux. Bonne journée.

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6: Le premier ministre arrive.
7: On ne sera pas parfait, mais il y a un changement de philosophie qui s'opère dès aujourd'hui.
6: Une autre s'en va.
8: Alors aujourd'hui, j'ai remis ma démission comme chef de la coalition Avenir Québec.
6: Christine Fréchette va quitter la vie politique après la passation des pouvoirs à Paul Saint-Pierre Plamondon. Les compétences de la ministre fédérale de l'immigration remises en cause. Elle ne connaissait pas les détails d'une décision historique de la Cour suprême sur la protection des réfugiés.
9: C'est très concernant que le ministre ne semble pas avoir pris connaissance de la décision signe.
6: Et un Américain accusé de complicité dans la fusillade meurtrière dans la communauté de Tumbler Ridge, en Colombie-Britannique. Bonjour, ici Mathieu Bellumeur. Bienvenue au Radio-Journal. Au lendemain de la victoire du Parti québécois, la chef de la coalition Avenir Québec, Christine Fréchette, a démissionné hier. Elle quitte la vie politique. Jean-Philippe Robillard est avec nous. Malgré la défaite, Jean-Philippe, la première ministre sortante, s'est dite fière de la campagne qu'elle a menée.
10: Oui, Mathieu, même si ça a été une campagne qui a été difficile pour elle et que son parti, on le sait, n'a fait élire aucun député à l'Assemblée nationale, mais à la lumière de ses résultats, Christine Fréchette a tout de même fait le constat qu'elle devait partir, qu'elle devait démissionner de son poste de chef de la coalition Avenir Québec, un poste qu'elle occupait depuis 6 mois maintenant. Et comme elle l'a fait lundi soir, elle a répété hier qu'elle prenait l'entière responsabilité de la défaite de son parti. Madame Fréchette, qui a tout de même dit que malgré tout, elle croit toujours dans la troisième voie que peut incarner la coalition Avenir Québec et encore davantage, selon elle, aujourd'hui avec l'élection du Parti québécois et la possibilité qu'il y ait un troisième référendum.
8: Ben notamment parce que ce qui a amené à sa création, c'est quoi? C'est lorsque les Québécois en avaient assez d'être pris prisonniers, en fait, d'un dialogue entre les souverainistes et les fédéralistes. Là, avec un référendum là, qui va être organisé en 2029, eh ben, on va retomber exactement dans cette même dynamique-là. Il y aura les souverainistes, il y aura les fédéralistes et il y aura la troisième voie de la coalition.
6: Jean-Philippe, le chef du Parti québécois, Paul Saint-Pierre Plamondon, a dévoilé hier les priorités de son gouvernement.
10: Oui, le chef péquiste qui veut appuyer Mathieu sur l'accélérateur pour réaliser certains de ses engagements. Il veut notamment organiser un grand sommet sur l'itinérance. Il veut aussi geler le salaire des élus et des dirigeants des sociétés d'État. Mais le chef péquiste ne veut pas former de gouvernement de coalition, mais il a tout de même tendu hier la main aux partis d'opposition pour travailler avec eux à la pièce.
7: Je ne vois plus les chefs des autres partis comme mes adversaires. Donc, on tombe dans une autre dynamique où, oui, vous avez raison, il y a le défi d'avoir autant de partis qui ont des vues irréconciliables, des fois, et de les convaincre de faire quelque chose de cohérent ensemble. Et ce sera mon rôle.
10: Le chef péquiste qui doit maintenant former son gouvernement.
6: Merci
10: son cabinet.
6: Son cabinet. Merci Jean-Philippe.
10: Merci, au revoir.
6: Et le premier ministre désigné, on l'a entendu, promet de collaborer avec les partis d'opposition, mais les trois autres partis comptent bien faire valoir leurs propres priorités, comme nous le dit Julianne Lapointe.
2: Le chef libéral, qui vient de doubler son nombre de sièges à l'Assemblée nationale, prévient qu'il ne pliera pas coûte que coûte aux demandes du gouvernement de Paul Saint-Pierre Plamondon, un gouvernement minoritaire.
11: On va vraiment être parlable sur la crise du logement, sur la crise de l'itinérance.
2: Sur la tenue d'un référendum, Charles Milliard est intransigeant.
11: Ça ne vaudra pas la peine de traverser la Chambre pour venir nous voir parce que nous, c'est non.
2: De son côté, Ruba Gazal n'exclut pas de coopérer avec le Parti québécois dans le projet de l'indépendance.
12: Tout est possible, mais pour faire le pays, il faut rallier le peuple.
2: Si Québec solidaire sort de la campagne électorale avec 2 députés en moins, Le parti d'Éric Duhaime remporte son pari. 19 députés conservateurs feront leur entrée à l'Assemblée nationale.
13: Il y a une courbe d'apprentissage qui va devoir être faite. Elle va devoir être faite rapidement.
2: Une transition s'amorce vers ce nouveau gouvernement minoritaire où quatre partis doivent maintenant apprendre à bien s'entendre et peut-être même parvenir à repousser le moment où le Québec sera à nouveau plongé en campagne électorale. Ici Juliane Lapointe, Radio-Canada, Montréal.
6: Un Américain de 30 ans a été arrêté hier dans l'État de Washington en lien avec la fusillade mortelle de Tumbler Ridge en Colombie-Britannique. James Cody Bryant est accusé de complot en vue de commettre des meurtres dans un pays étranger. Le département de la justice des États-Unis allègue que l'homme a eu des contacts réguliers avec la tireuse. Reportage de William Burr.
14: It was about 3 years prior to the shooting.
15: Mike Harrington, agent spécial du FBI de Seattle, allègue que James Cody Bryant, 30 ans, a rencontré en ligne la tireuse de la fusillade de Tumbler Ridge, Jesse Van Rensselaer, 3 ans avant qu'elle tue 8 personnes en février dernier.
16: Offering advice, sending money, and even agreeing to live stream the horrific event.
15: Et dans les mois avant l'attaque, James Cody Bryant est accusé d'avoir envoyé à Jesse Van Rensselaer de l'argent, de lui avoir donné des conseils et d'avoir accepté de diffuser l'attaque en temps réel sur Internet, selon le procureur fédéral américain par intérim Neil Floyd.
16: As one example, after
15: Monsieur Floyd affirme aussi qu'après avoir tué des membres de sa famille, la tireuse avait de la difficulté à démarrer sa voiture.
16: And offered assistance on how to get the car started.
15: L'accusé aurait fourni des informations sur la façon de la démarrer. Et c'est par la suite que la tireuse s'est rendue à l'école de la communauté où elle a tué 6 autres personnes. Selon Elijah Rain, commissaire adjoint de la GRC, James Cody Bryant, comme Jesse Van Rensselaer, s'identifie comme femme transgenre.
17: That's my understanding, yes.
15: James Cody Bryant fait face à l'accusation de complot en vue d'assassiner des personnes à l'étranger.
16: Up to life in prison.
15: Une accusation passible d'une peine d'emprisonnement à perpétuité. Ici William Burr, Radio-Canada, Vancouver.
6: Des organismes de défense des droits des réfugiés se disent choqués par des propos tenus par la ministre fédérale de l'Immigration lors d'une entrevue avec Radio-Canada. Durant l'entrevue, la ministre Diab semblait ne pas connaître une décision historique de la Cour suprême, qui a pourtant un lien direct avec une loi controversée adoptée par son gouvernement. Selon ces groupes, le premier ministre Carney doit se demander s'il peut la garder en poste. Le reportage de Brigitte Bureau.
18: La décision.
19: En entrevue, la ministre de l'Immigration, Lena Medledge-Diab, a semblé ignorer une décision majeure de la Cour suprême. Il s'agit de la décision Singh de 1985, qui, selon de nombreux experts, a reconnu aux demandeurs d'asile le droit à une audience orale pour expliquer leur situation, ce qui a mené à la création de la Commission de l'Immigration. Mais avec la loi C-12 adoptée par le gouvernement Carney, certains demandeurs d'asile n'ont plus droit à une audience orale. Ceux dont la première entrée au Canada remonte à plus d'un an doivent maintenant se limiter à un processus essentiellement par écrit, ce qui viole la décision Singh selon les experts à qui nous avons parlé. Appelée à réagir aux propos de ces experts, la ministre ne semblait pas connaître cette décision.
18: Honnêtement, je dois chercher avec mon équipe 1985 Singh. Il y a beaucoup de signes et beaucoup de décisions.
19: Gauri Srinivasan est co-directrice du Conseil canadien pour les réfugiés.
9: Vraiment, c'était choquant. C'est très concernant que le ministre ne semble pas avoir pris connaissance de la décision signe qui est la base de tout notre système de détermination du statut de réfugié.
19: D'autres groupes ont réagi de la même façon. Nous avons demandé au bureau du premier ministre si Mark Carney fait toujours confiance à sa ministre. Son bureau n'a pas répondu directement à la question, affirmant plutôt qu'elle poursuit son travail essentiel. Ici Brigitte Bureau, Radio-Canada, Ottawa.
6: Israël rend hommage aux victimes de l'attaque du 7 octobre 2023. Une minute de silence a été observée, notamment sur le site du festival de musique Nova, pris d'assaut par le Hamas. Il y a 3 ans, jour pour jour, plus de 1 200 personnes ont été tuées et 251 autres ont été prises en otage, ce qui en fait l'attaque la plus meurtrière jamais survenue dans le pays. En France, le premier ministre Sébastien Lecornu va s'exprimer dans quelques heures pour tenter d'apaiser le mouvement de colère des jeunes qui embrasent le pays. Hier, plus de 250 000 personnes ont manifesté dans les rues de plusieurs villes pour réclamer au gouvernement de meilleures conditions dans les écoles. Reportage à Paris de Gabriel Dejazé.
20: L'ambiance était plutôt bon enfant dans la manifestation parisienne, malgré quelques tensions en fin de parcours. D'autres cortèges ont défilé dans une trentaine de villes avec aussi quelques échauffourées. notamment à Nantes ou Toulouse. Après les débordements et violences policières des derniers jours, étudiants, parents, syndicats enseignants et partis de gauche sont venus protéger et soutenir les jeunes et leurs revendications, à l'image de Marceau, un lycéen parisien.
17: En fait, juste ne pas travailler dans des poubelles géantes, ne pas travailler dans des établissements qui deviennent des fours en été et des frigos en hiver. Et en fait, on ne nous écoute pas quand on demande pacifiquement. Donc à un moment, les gens, ils en ont juste marre et on bloque les lycées. Comme ça, au moins là, on nous écoute.
20: À l'issue de cette journée de mobilisation, Emmanuel Macron a convoqué ses ministres à l'Élysée. Le gouvernement a aussi annoncé que tous les cours sont suspendus jusqu'à la fin de la semaine dans les lycées afin de permettre, je cite, un débat de démocratie interne entre élèves et proviseurs. Pas de quoi calmer les lycéens qui demandent surtout plus de moyens pour améliorer leurs conditions d'enseignement. Des revendications légitimes, reconnaît le gouvernement, mais sa marge de manœuvre est faible, la dette française explose et les caisses de l'État sont vides, alors que d'autres colères pourraient bien s'ajouter à celles des lycéens à quelques mois de la présidentielle. Ici Gabrielle Dejazet, Radio-Canada, Paris.
6: Voilà, c'était le Radio-Journal. Merci d'être à l'écoute. Bonne journée.

0: Bonjour tout le monde, on est le mercredi 7 octobre et vous l'avez peut-être remarqué si vous êtes déjà sorti de chez vous ce matin, le temps s'est nettement réchauffé par rapport à hier. On a gagné une dizaine de degrés dans la plupart de nos régions. À Toronto, il fait 11 degrés en ce moment, 12 à Hamilton, 15 à Welland, 11 à Barrie, 12 à Kingston. Ça va être une journée aussi plus chaude, mais par contre, il va falloir surveiller le vent. En fait, dans la plupart de nos régions, on a des vents du sud-ouest de 30 km à l'heure avec des rafales à 50 qui sont prévues. Aussi, des probabilités d'averses de 30 à 40 % selon si on se situe à Toronto, Hamilton, Welland ou Barrie. À Kingston, on parle de 60 % de probabilités d'averses et risque d'orage cet après-midi parce que, donc, effectivement, les températures plus élevées, on va atteindre des températures maximales de 19 à 21. 21, c'est pour Toronto, Hamilton et Welland. Donc, nettement au-dessus des normales de saison. Je
1: Moi
0: pense qu'Annie est surprise.
1: Ben oui, j'avais sorti ma tuque, mes gants hier matin. Alors là, ce matin, je suis sortie. Bon, j'ai rangé.
0: C'est toujours ça, le début d'automne. Une journée, il fait chaud. Une journée, il fait froid. Puis finalement, on commence à s'adapter à la nouvelle saison. Mais bref, voilà. Profitez-en si vous voulez. Mais encore une fois, peut-être un parapluie à portée de main pour ce qui est des possibilités d'averses. Sur les routes, ce matin, ça se passe bien. On surveille simplement une collision sur l'autoroute 400 en direction sud. C'est à Bradford, au niveau de la Fifth Line. Donc, la voie de droite est fermée. Catherine Moras, bonjour.
2: Bonjour, Camille.
0: On va parler plus tard à l'émission de ce qui se passe à l'Université Cornell parce que la mobilisation en réponse à une histoire de viol collectif présumé prend de l'ampleur.
2: Oui, l'affaire des sept de Cornell remonte à octobre 2024. Une étudiante dit avoir été droguée et abusée par sept étudiants qui sont membres d'une fraternité. Elle avait amené l'affaire vers la police, mais aucune accusation n'avait été déposée à l'époque. L'enquête criminelle est maintenant rouverte alors que la victime présumée a déposé une plainte au civil contre, entre autres, l'université ainsi que les étudiants. Et ça continue de faire jaser parce que hier, le corps professoral a annoncé l'organisation d'un vote de défiance contre la direction de l'institution et un sit-in de 7 heures est prévu aujourd'hui. Alors, on fera le point avec une activiste et défenseuse des droits des femmes. Ce sera à 7h15. On posera aussi la question, est-ce qu'il y a des parallèles à faire avec la culture des campus canadiens? Ce sera dans une heure.
0: Et dans la deuxième heure de l'émission, on va également recevoir Chris Alexander qui a annoncé qu'il quitte la course à la mairie.
2: Oui, l'annonce qu'il a faite hier matin, juste avant le début du vote par anticipation. Chris Alexander, qui était toujours troisième dans les sondages, ça oscillait toujours autour de 8 à 10 % en termes d'intention de vote. Donc, il cite cette avance-là de ses rivaux comme étant l'une des raisons de sa défection. Il sera avec nous pour nous en dire plus. Ce sera à 7h40.
0: Merci, Catherine.
2: Je vous en prie.
0: Makia Nyang est avec nous ce matin à La Culture. Bonjour, Makia.
3: Bonjour.
0: Vous allez nous parler, entre autres, de comédie musicale.
3: Oui, aujourd'hui, on va parler comédie musicale avec la pièce Karate Kid à Toronto. J'ai eu la chance de la voir la semaine dernière. Puis, on va parler opéra avec un classique de Mozart, Così fan tutti. Ma collègue Katia Saint-Jean a rencontré le metteur en scène Atom Egoyan.
0: Oui, Atom Egoyan, qu'on connaît bien aussi dans le milieu du cinéma, bien sûr. Merci beaucoup, Makia. Et Annie Poulain, donc, qui est aux informations de retour ce matin. De plus en plus de locataires se font évincer de leur logement parce qu'ils n'ont pas payé leur loyer.
4: En 2024-2025, la Commission de la location immobilière de l'Ontario a reçu 45 000 demandes pour non-respect des paiements. Ça, c'est une hausse de 20 % comparativement à deux ans plus tôt. Il y a également les régions de Peel, Alton et York qui disent que leur programme de soutien pour le logement fonctionne à plein régime. La Toronto Rent Bank, de son côté, dit que la demande pour obtenir du soutien a également bondi entre 2022 et l'année dernière.
0: Et le syndicat des travailleurs de l'acierie Stelco à Hamilton salue la réaction du gouvernement fédéral à l'annonce de possibles mises à pied.
4: Ron Wells, de la branche locale 1005 du syndicat des métallos, affirme qu'Ottawa a agi rapidement. La ministre de l'Industrie, Mélanie Joly, a donné 5 jours à Stelco pour présenter un plan de sauvetage sans quoi le gouvernement menace d'entreprendre des actions en justice. Elle rappelle que les propriétaires de l'acierie avaient promis en 2024 de maintenir les niveaux d'emploi
1: emploi syndiqué à Stelco. Je vous rappelle, Camille, qu'à la fin septembre, Stelco a annoncé son intention de mettre à pied jusqu'à 500 travailleurs à Hamilton en citant l'impact des droits de douane imposés par les Américains.
0: Merci, Annie. On va vous retrouver vers 6h30 pour un bulletin un petit peu plus long. Quelques nouvelles de sport maintenant au hockey. Les Leafs l'ont emporté 5-4 contre les Prédateurs de Nashville hier soir. C'était à l'Arena Bank Scotia. Austin Matthews a marqué après 4 minutes 46 de jeu en prolongation et a récolté 3 mentions d'aide, permettant à l'équipe de Toronto de combler un déficit de 3-0. Gavin McKenna, lui, a marqué son tout premier but dans la LNH. C'était le premier choix au dernier repêchage sur qui les Leafs ont pu mettre la main. Il a aussi récolté une mention d'aide, donc son premier point dans la Ligue. William Nylander, John Tavares et Jack Roslovic ont aussi trouvé le fond du filet pour les Maple Leafs. Et donc, Toronto va commencer une série de 3 matchs sur la route. D'abord à Vegas demain, où ils vont retrouver les Golden Knights. Et au soccer, je vous disais hier qu'il y avait ce match amical de l'équipe masculine canadienne contre les États-Unis qui avait lieu à Saint-Paul au Minnesota. Les États-Unis l'ont emporté 1-0 grâce à un but de Justin Ellis. L'équipe canadienne a également subi une blessure coûteuse pendant le match, celle de Steven Eustachio. Le vice-capitaine a quitté la rencontre après avoir disputé seulement les dernières minutes de la première demi après une blessure à la clavicule. Le Canada avait remporté ses matchs précédents amicaux contre le Chili et contre le Pérou. Et maintenant, le Canada va reprendre la compétition en novembre en affrontant le Guatemala lors des quarts de finale de la Ligue des Nations de la CONCACAF qui se joueront en match aller-retour.

0: 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Catherine, quelques nouvelles d'économie. Les exportations canadiennes ont augmenté à la fin de l'été.
1: D'après des données de Statistique Canada qui ont été publiées hier, les clients américains auraient fait plein de produits canadiens, tout ça juste avant l'imposition, oui, de tarifs de 50 % par l'administration Trump à la fin du mois d'août. Ça laisse croire qu'ils auraient devancé leurs commandes afin d'éviter ces tarifs et ça a eu des conséquences substantielles. Donc, voici quelques chiffres. Les exportations vers les États-Unis ont augmenté de 8,1 % au mois d'août, tandis que les importations ont baissé de 2,5 % Et parmi ces données, soulignons une forte augmentation des ventes de produits énergétiques. On le sait, les produits ont augmenté, entre autres le pétrole, les produits finis aussi pétroliers, ça a été le cas. Et donc, ces exportations-là, à elles seules, ont grimpé de presque 5 %. Tout ça entraîne une forte hausse de l'excédent commercial du Canada avec les États-Unis qui a pratiquement doublé. Il est passé de 6,1 milliards de dollars en juillet à 11,2 milliards de dollars au mois d'août. C'est donc le plus haut niveau depuis un an et demi et c'est un changement positif. C'est le changement positif mensuel le plus important jamais enregistré dans la balance commerciale du Canada avec les États-Unis. On voit aussi une tendance positive pour l'excédent commercial canadien avec le reste du monde. Lorsqu'on regarde l'ensemble de nos exportations, l'excédent passe de 800 millions de dollars en juillet à 4,2 milliards de dollars au mois d'août et c'est le plus haut niveau depuis un peu plus de 5 ans. Certains économistes, notamment ceux de la Banque nationale, s'attendent à ce que le Canada maintienne un excédent commercial malgré l'entrée en vigueur des tarifs douaniers. C'est dû, entre autres, au prix élevé de l'énergie qui devrait soutenir les exportations au cours des prochains mois et compenser ainsi la baisse attendue dans les catégories touchées par la nouvelle vague de tarifs douaniers.
0: Oui, et aux États-Unis, par contre, c'est l'inverse. Le déficit commercial s'est creusé.
1: Oui, c'est rien pour faire sourire Donald Trump parce que c'est vraiment le contraire de ce qu'on souhaitait du côté de son administration en imposant ses tarifs douaniers. On annonçait donc que ces tarifs allaient faire un miracle pour la balance commerciale, qu'ils allaient motiver l'implantation d'usines aux États-Unis. Sauf que, jusqu'à présent, on constate le contraire. Un boom des importations qui amène un déficit commercial américain à un sommet depuis le mois de mars dernier. Ce déficit-là se chiffre maintenant à 106 milliards de dollars américains. C'est une hausse de presque 14 %. Les importations ont progressé de plus de 4 % et les exportations sont en hausse, mais de façon beaucoup moins marquée. C'est ce qui explique ce chiffre-là, 14 %. Donc, le déficit commercial se creuse. On parlait du Canada il y a quelques instants, mais c'est le cas aussi avec plusieurs pays. En voici quelques-uns. Le Mexique est à un nouveau record. Le Vietnam, Taïwan également. La Chine aussi a un déficit commercial qui continue de progresser avec les États-Unis.
0: Merci Catherine.
1: Je vous en prie.
0: Makia, vous allez nous parler donc de la comédie musicale Karate Kid.
2: Oui, vous connaissez probablement l'histoire de Daniel LaRusso, l'adolescent qui découvre le karaté grâce à son célèbre mentor, Monsieur Miyagi.

0: Je vous propose donc un petit voyage dans les années 80. Vous venez d'entendre Feel the Night, un des morceaux originaux du film Karate Kid. L'histoire popularisée par le film Karate Kid sorti en 1984, réalisé par John Avildsen, fait maintenant son entrée sur scène à Toronto, mais avec une différence de taille. Cette fois-ci, il y a des chansons, des chorégraphies et tout le spectacle d'une comédie musicale. Est-ce que Camille, vous aviez vu le film Karate Kid ?
1: Je vous avoue que j'arrive pas à me souvenir parce que ça fait un peu partie de ces films de l'enfance que tout le monde connaît. Puis des fois, il y a des films qu'on a vus des dizaines de fois quand on est plus jeune, mais d'autres qu'on a vus une ou deux fois, mais on a un vague souvenir. Donc, mais évidemment, j'associe cet univers, je vois les images de ce film vaguement dans ma tête.
0: Oui, mais c'est pareil pour moi, je n'avais pas vu le film de 1984 et du coup je suis allée voir la pièce la semaine dernière à Toronto et je vous raconte comment cette nouvelle adaptation revisite ce classique des années 80 et ce qu'elle apporte de différent par rapport au film original.
2: Enjoy the Karate Kid, the musical!
0: Le spectacle débute et assez rapidement, on retrouve les grandes scènes du film de 1984 avec le harcèlement, l'arrivée de Daniel à Los Angeles, sa rencontre avec Monsieur Miyagi, puis tout le parcours de résilience du personnage. Mais ce qui m'a particulièrement frappé, c'est la manière dont ces scènes ont été réinterprétées. Dans le film original, ces moments sont plutôt tristes. On ressent presque de la pitié pour Daniel. On le voit isolé, mal dans sa peau, victime de harcèlement. C'était très difficile pour lui de s'adapter à la nouvelle région dans laquelle il a habité, qui est la Californie. Et on a vraiment envie de le voir s'en sortir.
1: Et donc, vous avez vu des différences quand même entre la pièce et le film ?
0: Oui, dans la pièce, les mêmes situations sont là, mais elles sont beaucoup plus légères et souvent traitées sur le ton de l'humour. Le public rit énormément, parfois même dans des scènes qui étaient particulièrement difficiles dans le film, c'est ce qui m'a surprise. Et on sent qu'un gros travail a été fait autour des blagues et du comique de situation. J'ai eu l'impression que l'objectif, surtout dans la première partie de la pièce, était de raconter cette histoire sous un angle plus positif, joyeux et divertissant, plutôt que de s'attarder sur la dimension dramatique du parcours de Daniel, qui est un cœur principal du film. Et ensuite, je trouve que la deuxième partie du spectacle gagne en personnalité.

0: On vient d'écouter un extrait du titre Survivor de la bande originale du film et Daniel s'affirme davantage et prend confiance en lui, il devient plus posé et surtout il commence vraiment à ressentir ses émotions. Sa relation avec sa petite amie prend aussi une autre dimension et il ne cherche plus seulement à s'intégrer ou à se défendre. Donc c'est à ce moment-là que personnellement j'ai davantage retrouvé l'émotion du film. Le personnage devient moins celui qu'on plaint et davantage quelqu'un qu'on accompagne dans son évolution. Donc ce spectacle était assez unique puisqu'on a eu la chance d'avoir le créateur de Karate Kid présent sur scène qui s'appelle Robert Mark.
1: I wrote this in 1982 when I was 7. In 1983 we were casting the movie. I'm in my office in New York and I get a call from John Avildsen, the director.
0: Donc c'était très intéressant de l'avoir sur scène et de donner sa première impression lorsqu'il a pu dénicher l'acteur qui jouait Daniel LaRusso à l'époque. Donc il explique que Ralph toque à sa porte et qu'il est arrivé avec un look assez frêle, petit et que ses traits italiens ressortaient énormément sur son visage. Donc il entre avec une attitude pas très sûre de lui, il essaie de lui apprendre des mouvements du karaté et il se rend compte qu'il est juste pas capable de les reproduire. Donc c'est là que Robert, le réalisateur, a su qu'il avait trouvé son Daniel LaRusso pour son film. Donc depuis, ils ne se sont pas lâchés et il l'a choisi. Ils se sont accompagnés depuis 43 ans dans cette aventure de Karate Kid. Et je cite qu'il disait qu'il a changé la vie de tellement de gens en étant dans ce film. Il a vu beaucoup d'interprétations de Daniel LaRusso, mais personne comparé au vrai Daniel. Donc ensuite, la surprise continue sur cette soirée, puisque l'acteur Ralph Macchio, qui joue Daniel LaRusso dans le premier Karate Kid de 1984, arrive sur scène.
2: Ah
0: donc
2: oui.
0: L'ambiance, oui, c'était assez fou. L'ambiance dans la salle est tout de suite montée d'un cran et le public criait de surprise et d'excitation.
1: In a world of AI, every time you look at your phone, you're like, is this real? Is that really Tom Cruise or Sylvester Stallone doing dribble back flips off the back of a... This is live theater. There's nothing...
0: Donc on vient d'entendre l'acteur principal du film, Ralph Macchio. Il était très ému et comme il le disait, il soulignait la place que l'IA prend dans nos vies et la confusion que ça peut causer parfois. Il est heureux que cette pièce soit sincère et il est aussi heureux d'appartenir à cette famille depuis plus de 40 ans. Donc vous pouvez retrouver la pièce au Théâtre Princesse de Galles à Toronto jusqu'au 1er novembre 2026.
2: Merci Maca.

0: C'était Louise Clavis avec Cycle délicat. Un peu plus tard à l'émission, on va continuer de parler du dossier de l'acierie Stelco à Hamilton, l'usine qui avait annoncé la semaine dernière son intention de mettre à pied 500 travailleurs en citant comme raison les conséquences des droits de douane américains. Et dans une lettre envoyée plus tôt cette semaine au PDG de l'entreprise, la ministre fédérale de l'Industrie, Mélanie Joly, a donné 5 jours à Stelco pour présenter un plan de sauvetage. On entendra là-dessus Yann Simon, qui est professeur titulaire de stratégie à la Faculté des sciences de l'administration de l'Université Laval. Mais pour tout de suite, on va passer aux informations régionales avec Annie Poulin. Annie, Olivia Chow et Brad Bradford ont débattu lors d'un face-à-face hier soir à Toronto.
1: Les deux candidats à la mairie de la métropole ont débattu à deux après le retrait de Chris Alexander de la course. L'ancien ministre était troisième dans les sondages et Olivia Chow et Brad Bradford se disputent maintenant les votes de ses supporters. Le débat a donné lieu à des échanges plus corsés qu'à l'habitude entre les deux candidats, notamment au sujet de la congestion routière, de la commission de transport de Toronto et l'idée de Brad Bradford de transformer Toronto Water en société d'État municipale autonome. L'événement a été organisé par l'organisme Centraide, le Toronto Star et l'Université métropolitaine de Toronto.
0: Par ailleurs, les pistes cyclables s'imposent comme un enjeu dans la campagne électorale municipale à Toronto.
1: Oui, alors que le vote par anticipation a commencé hier, l'organisme Cycle Toronto demande aux candidats de s'engager à protéger et à développer le réseau cyclable de la ville. La majorité des candidats qui ont répondu à son sondage se disent favorables à ses principales revendications. Laura Hall explique.
2: It's about making sure everybody has choices and options.
3: Pour Cycle Toronto, le débat sur les pistes cyclables ne devrait pas être une guerre entre automobilistes et cyclistes. L'organisme a sondé les candidats aux élections municipales dans les 26 circonscriptions de Toronto. 86 candidats, y compris la mairesse sortante Olivia Chow, ont répondu à son questionnaire. La grande majorité appuie les engagements proposés par Cycle Toronto. 85% veulent préserver les pistes cyclables protégées sur les rues Bloor, Yonge et University. 86% souhaitent les reconstruire si la province les retire et que la loi le permettant est abrogée ou modifiée, alors que 93% veulent assurer leur entretien et leur sécurité toute l'année.
4: Il y a beaucoup de candidats qui soutiennent les pistes cyclables et c'est très, très important pour notre ville.
3: Pour Martine Holmsen, une volontaire avec Cycle Toronto, ces résultats montrent que le soutien aux infrastructures cyclables dépasse les clivages politiques. Mais certains candidats n'ont pas répondu au questionnaire. C'est notamment le cas de Brad Bradford, qui a déclaré à Radio-Canada vouloir supprimer les pistes cyclables à Etobicoke tout en les conservant sur Bloor West et University. Cycle Toronto reconnaît que les pouvoirs de la ville sont limités par les décisions du gouvernement provincial, mais son directeur général Michael Longfield croit que les candidats peuvent tout de même chercher des compromis. Ici Laura Hall, Radio-Canada, Toronto.
0: Maintenant, le gouvernement ontarien a alerté la police provinciale de l'Ontario sur des irrégularités dans les versements d'aides financières aux étudiants.
1: Les irrégularités ont été repérées à certaines écoles de formation professionnelle privée. La province s'inquiète d'une utilisation anormale du régime d'aide financière. Hélène Meilleur a préparé ce qui suit.
5: Le dossier est maintenant entre les mains de la police provinciale et de la vérificatrice générale.
6: Preliminary findings have identified serious concerns about the integrity of the OSAP system.
5: La vérification indépendante menée par KPMG relève notamment des lacunes dans la validation des étudiants et un nombre anormalement élevé de demandes provenant des mêmes endroits. L'ampleur des sommes inquiète aussi. En 2024 et 2025, les étudiants de seulement 7 collèges privés ont reçu 385 millions de dollars en subventions provinciales. Autant que ceux de tous les collèges publics de l'Ontario. La députée néo-démocrate Jessica Bell estime que le gouvernement a fermé les yeux sur le problème.
7: We've known about the issues with private career colleges for some time.
5: Le chef libéral intérimaire, John Fraser, accuse lui aussi le gouvernement d'avoir ignoré les avertissements et réclame la démission du ministre.
8: Only in the Ford government can you have $1 billion that you can't answer for.
5: Pendant l'enquête, tous les paiements du régime d'aide financière aux établissements privés sont suspendus. Les élèves concernés se retrouvent donc dans l'incertitude. En attendant, Queen's Park envisage plutôt des prêts à faible taux d'intérêt offerts par des institutions financières. Ici, Hélène Meilleur, Radio-Canada, Toronto.
0: Et sur la scène judiciaire à Toronto, le procès d'Aiden Pleterski reprend ce matin.
1: Une présumée victime de fraude doit continuer son témoignage. Elle soutient avoir été flouée en donnant à l'accusé 75 000 $ à investir dans les cours de l'or en 2021. Aiden Pleterski est inculpé pour fraude et blanchiment des produits de la criminalité. La couronne a expliqué qu'il avait utilisé l'argent de ses investisseurs pour se payer un train de vie somptueux. L'Ontarien de 27 ans, originaire de Whitby, se défend seul, mais le juge n'a donné aucune explication au jury à ce sujet.
0: Merci, Annie. Il est 6h35, je vous rassure, on est encore en ce tout début de journée. Et si vous voulez nous écrire, si vous avez des questions pour notre équipe, on est là pour vous répondre. Il y a notre adresse courriel matintoronto@radio-canada.ca. Également, la bulle de conversation sur l'application audio qui est associée à l'émission Il n'y a pas deux matins pareil. On va maintenant se rendre en France. Le mouvement de contestation des élèves du secondaire se poursuit et même prend de l'ampleur parce qu'il a été rejoint par les étudiants universitaires. Selon les chiffres officiels, plus de 250 000 manifestants sont descendus hier dans la rue. Encore une fois, des centaines d'écoles sont bloquées depuis plusieurs jours. Le reportage de Gabriel de Jazet.
9: L'ambiance était plutôt bon enfant dans la manifestation parisienne, malgré des tensions en fin de parcours. D'autres cortèges ont défilé dans une trentaine de villes, émaillés aussi d'échauffourées avec la police, notamment à Nantes ou à Toulouse. Malheureusement, les dégradations sont la seule façon de se faire entendre, estiment certains. À l'image de Marceau, venu d'un lycée privilégié mais solidaire, il dit comprendre la frustration de ses camarades moins bien lotis.
10: Ça fait des années que nous on demande, que les jeunes demandent pacifiquement avec des lettres au ministre, des AG, etc., qu'on demande des droits, des choses qui devraient être normales en fait, juste ne pas travailler dans des poubelles géantes, ne pas travailler dans des établissements qui deviennent des fours en été et des frigos en hiver. Et en fait, on nous écoute pas quand on demande pacifiquement. Donc à un moment, les gens, ils en ont juste marre et on bloque les lycées, comme ça au moins là, on nous écoute.
9: Ce professeur du lycée Paul-Éluard de Saint-Denis, un établissement très dégradé et fer de lance du mouvement, est du même avis.
11: Ça fait des années qu'on signale les problèmes dans l'éducation nationale, les profs pas remplacés, les locaux dégradés, et qu'il n'y a jamais eu de réponse, et que les élèves s'en sont emparés, et que maintenant, ils manifestent, et ils ne sont pas contents, et ils ont raison.
9: La force de la réponse policière face à des manifestants mineurs est fortement critiquée, notamment l'usage de certaines armes non létales, comme des grenades de désencerclement ou des lanceurs de balles en caoutchouc, qui ont provoqué des blessures très graves, une main arrachée, un œil crevé, une mâchoire fracturée. Une dizaine d'enquêtes ont été ouvertes et un policier est déjà placé en détention provisoire. Pour protéger les jeunes mobilisés, des parents, des syndicats enseignants et des universitaires se sont joints aux manifestations, comme Jade, étudiante à Panthéon-Sorbonne.
12: Ce qu'on a en commun, c'est qu'on est tous victimes des mesures budgétaires du gouvernement qui viennent taper dans l'éducation, qui viennent taper en fait dans l'enseignement. Et en fait, nous, on considère que c'est une catastrophe parce que l'éducation, c'est le futur.
9: Après 3 semaines de mobilisation, le mouvement change d'échelle alors que les partis de gauche ont tous défilé pour afficher leur soutien au mouvement. Le Premier ministre Sébastien Lecornu a martelé que la violence n'était pas la solution, accusant la France insoumise de souffler sur les braises.
13: La réalité, c'est que vous êtes ambigu avec la violence, car la violence fait partie de votre projet politique de bordélisation du pays entre maintenant et l'élection présidentielle.
9: Dans la soirée, Emmanuel Macron a réuni ses ministres à l'Élysée. Un peu plus tôt, le gouvernement a annoncé que tous les cours sont suspendus jusqu'à la fin de la semaine dans les lycées afin de permettre, je cite, « un débat de démocratie interne entre élèves et proviseurs ». Cela ne suffira sans doute pas à calmer les lycéens qui demandent plus de moyens humains et financiers pour améliorer leurs conditions d'enseignement. Des revendications légitimes que reconnaît le gouvernement, mais ses marges de manœuvre sont faibles. La dette française explose et les caisses de l'État sont vides, alors que d'autres colères pourraient bien s'ajouter à celles des lycéens à quelques mois de la présidentielle. Ici Gabrielle de Jazet, Radio-Canada, Paris.
0: Et à 6h39, on revient à Toronto et Makia, vous allez nous parler d'un grand classique de l'opéra.
14: Oui, absolument. Le Mozart avec Così fan tutte, c'est une œuvre créée à Vienne en 1790 qui raconte l'histoire d'un vieil homme cynique, Don Alfonso, qui parie que les femmes et par extension les êtres humains sont incapables d'une fidélité absolue, d'où le nom Così fan tutte qui veut dire toutes les femmes font cela. Donc cette nouvelle production est mise en scène par le cinéaste canadien Atom Egoyan et ma collègue Katia Saint-Jean s'est entretenue avec lui. Ils ont notamment parlé de ses débuts mais aussi de sa vision de cette œuvre de Mozart.

0: Il faut dire que j'ai commencé avec le théâtre. La première opportunité que j'avais eue à niveau professionnel, c'était dans le théâtre où j'ai écrit une pièce de théâtre. Et pendant toutes mes années dans l'école, j'ai créé la petite production avec les autres étudiants. Mais c'est vrai qu'à un certain moment, j'ai commencé à faire le film. J'ai arrêté complètement mon activité théâtrale jusqu'à l'âge de, c'était quoi, 34, quand j'ai fait le film Exotica. Et le directeur artistique de la Canadian Opera Company a vu ce film et il a eu l'idée que quelqu'un qui a fait ce film aurait une réalisateur de Salomé. La musique, c'est les lignes directes à niveau émotionnel, particulièrement avec cette opéra, Così fan tutte. La musique de Mozart, c'est extraordinaire. Je crois que c'est son meilleure musique, mais l'histoire, c'est un peu ridicule. Oui. Peut-être c'est risible, mais il y a toujours une sincérité et les lignes de l'émotion dans la musique, c'est vraiment le chemin à suivre.
1: On sent effectivement toute la passion d'Atom Egoyan pour l'opéra et notamment pour l'œuvre de Mozart. Et pour lui, Così fan tutte, ce n'est pas seulement une histoire de couple qui se met à l'épreuve, ça permet également d'explorer la psychologie des personnages et leurs contradictions.
0: Il y a une magie dans cette opéra parce qu'il y a quelques moments qui sont vraiment légers, qui sont l'opéra bouffa, on parle, avec beaucoup de comédie. Et l'autre moment où soudainement ça change et il y a une vraie expression d'amour. Et c'est possible à sentir que quelqu'un est vraiment blessé. Ça tourne inexplicablement, mais en même temps, ça c'est, je crois, le thèse de la pièce, le Bretto de Del Ponte, le grand collaborateur de Mozart. Et c'est comme une pièce de Marivaux, parce que c'est une démonstration d'émotion.
2: Oui.
0: Et c'est, peut-être il est inspiré par Marivaux, beaucoup, de certains moments que j'ai présentés dans mes films.
1: L'échange se poursuit autour des personnages, parce que dans Così fan tutte, les protagonismes sont constamment amenés à questionner leurs sentiments et même leur propre identité. Et Atom Egoyan, qui vient du cinéma, porte aussi un regard particulier sur le théâtre et sur ce qui permet la scène. Donc c'est une relation beaucoup plus directe entre les personnages et le public.
0: C'est quoi leur réalité? Peut-être nous sommes dans la tête d'un personnage, particulièrement avec... Quand je parle de quelqu'un qui est blessé, il y a un personnage, Fior de Ligi, qui est obsédé avec le travail de Frida Kahlo. Le personnage de Fior de Ligi est complètement obsédé avec ce tableau de Frida Kahlo, le deux Frida. Et il impose son propre émotion dans cette peinture. Et c'est un moment presque un mélange de cinéma et de théâtre parce que l'image change sur le tableau. Le théâtre, après tout, c'est l'alchimie entre le comédien et leur propre pensée, leur propre émotion à le moment où elle joue. C'est quelque chose qui n'est pas possible à changer après ce moment. Et les spectateurs sont présents pour ce moment. Il y a quelque chose de presque sacré pour moi, et particulièrement maintenant avec toute la conversation de intelligence artificielle. Je suis sûr que qu'est-ce qu'on crée dans le théâtre est un peu à dehors de cette conversation. C'est une ligne que nous avons avec nos...
1: C'était Atom Egoyan que l'on vient d'entendre, réalisateur et metteur en scène de l'opéra Così fan tutte. Une façon donc pour lui de revisiter un classique de Mozart, tout en apportant son propre regard de cinéaste. Donc la pièce est disponible jusqu'au 18 octobre au Centre des Arts Four Seasons.
2: Merci beaucoup Maka. À 6h44, on va faire le point sur quelques nouvelles avec Annie Poulain. D'abord, les travailleurs de Stellantis vont se prononcer sur un mandat de grève.
3: Le syndicat Unifor a annoncé hier la tenue d'un vote de grève alors que les négociations avec le constructeur automobile demeurent dans l'impasse. Il y a quelques 9000 travailleurs de Stellantis qui sont représentés par Unifor au Canada. Ils vont voter les 17 et 18 octobre et les résultats, eux, vont être annoncés le 19 octobre. Unifor affirme que plusieurs dossiers demeurent sans solution, notamment l'avenir de l'usine d'assemblage de Brampton. C'est une usine qui a cessé ses activités en 2023, ce qui a entraîné la mise à pied de plus de 2000 travailleurs.
2: Autre sujet, la victoire électorale du Parti québécois continue de susciter des réactions en Ontario.
3: La Chambre de commerce de l'Ontario dit espérer que la formation souverainiste va se focaliser davantage sur le maintien de la stabilité économique et le développement des échanges commerciaux entre l'Ontario et le Québec, surtout dans le contexte de la guerre tarifaire entre le Canada et les États-Unis. On écoute son vice-président aux politiques, Vincent Caron.
4: Dans n'importe quelle province, un référendum sur la séparation, ça soulèverait des questions pour les investisseurs et les employeurs. Nous, à court terme, on espère que tout le monde va se concentrer sur la croissance, sur davantage de commerce intérieur, renforcer nos économies du Québec, de l'Ontario ensemble.
3: Et par ailleurs, dans un message sur les réseaux sociaux, le premier ministre ontarien Doug Ford a félicité son futur homologue Paul Saint-Pierre Plamondon et a lancé un appel à l'unité canadienne.
2: Et au Radio-Journal de 7 heures, on va aussi parler des réactions à l'élection du Parti québécois, mais cette fois à Ottawa.
3: Oui, parce que hier, le premier ministre Mark Carney a fait preuve d'ouverture et a parlé de collaboration avec le PQ, notamment pour faire progresser l'économie canadienne. On pourra entendre là-dessus un reportage avec des réactions.
2: Merci beaucoup, Annie. On vous retrouvera vers 7h10 pour plus d'informations régionales. On continue à suivre ce dossier de l'aciérie Stelco à Hamilton. Elle avait annoncé la semaine dernière son intention de mettre à pied 500 travailleurs, citant comme raison les conséquences des droits de douane américains. Dans une lettre envoyée au PDG de l'entreprise lundi, la ministre de l'Industrie, Mélanie Joly, a donné 5 jours à Stelco pour présenter un plan de sauvetage. La ministre somme ainsi la compagnie américaine Cleveland-Cliffs à respecter ses engagements en matière d'emploi et menace même de poursuivre son PDG et lui rappelle qu'il avait soutenu les tarifs douaniers de Donald Trump. À l'émission Dans la mosaïque, ma collègue Martine Laberge en a parlé avec Yann Simon, professeur titulaire de stratégie à la Faculté des sciences de l'administration de l'Université Laval. Il est aussi directeur du Centre interuniversitaire de recherche sur les réseaux d'entreprises, la logistique et le transport. On l'écoute parler de cette lettre de la ministre Joly.
5: En fait, c'était quelque chose que la ministre devait faire d'abord parce que elle s'était engagée à faire tout ce qu'elle pouvait pour essayer de préserver des emplois, mais aussi parce que il se peut fort bien que l'entreprise se trouve en défaut de ses obligations, comme la ministre le rappelle dans la lettre. Donc, dans ce contexte-là, évidemment, le gouvernement et la ministre Joly doivent absolument tirer l'affaire au clair et essayer justement d'aller chercher des compromis ou en tout cas de trouver un espace où ces emplois-là peuvent être protégés.
6: Est-ce que c'est la seule stratégie à suivre? Est-ce que c'est une bonne stratégie pour ramener Stelco sur sa décision ou de la forcer à proposer des solutions?
5: Ben, puisque Cleveland-Cliffs et son président supportent les tarifs, ce qui est assez paradoxal dans le contexte où l'activité canadienne est quand même une part non négligeable du portefeuille de l'entreprise, et qu'en plus le président rappelle à la ministre que bon, il n'y avait pas prévu en achetant qu'il y avait une guerre commerciale, uh-huh. Alors qu'on sait très bien que ça fait partie hein, des risques de faire des affaires. La ministre n'avait pas d'autre choix. Est-ce qu'il y a d'autres outils? Dans ce cas-ci, en tout cas, cet outil-là est probablement le plus facile et le plus immédiat à utiliser parce que déjà, lorsque l'acquisition avait été réalisée, on se rappellera qu'il y avait quand même aussi des promesses de niveau d'emploi, des promesses aussi de maintien d'une activité canadienne. Dans ce cas-ci, l'entreprise, non seulement en supportant les tarifs, mais en plus en délocalisant une partie de la production, se trouve probablement en défaut des engagements qu'elle avait pris lors de l'acquisition.
2: Est-ce qu'il y a des recours face aux promesses brisées de Cleveland-Cliffs? De nouveau, voici Yann Simon.
5: Bien, généralement, lorsqu'il y a ce type d'acquisition-là, c'est très difficile de faire exécuter le type de clause là où il y a des engagements de maintenir des emplois ou des niveaux d'investissement, parce qu'évidemment, autour de ça, il y a des décisions d'affaires qui doivent être prises et effectivement, la direction a un droit de gérance, là. Ceci étant dit, une question qu'on peut se poser, c'est est-ce que dans un cas comme celui-là, s'il y avait un événement externe, ben, est-ce que le droit de gérance s'applique? Oui, certainement. Dans ce cas-ci, l'événement externe, ben, c'est les tarifs et c'est paradoxalement un événement externe que l'entreprise elle-même supporte. Donc, elle ne peut pas vouloir le beurre et l'argent du beurre. Faudra à un moment donné qu'elle prenne des actions. Donc, il y a la piste effectivement de la lettre de la ministre. Il y a la piste aussi de la responsabilité sociale de l'entreprise. C'est un facteur qui est moins important dans l'administration actuelle au sud de la frontière, mais c'est quand même un élément qui est très important au Canada pour les Canadiens et pas que pour les parlementaires ou des groupes de pression. Donc, là aussi, il y a peut-être quelque chose à aller chercher parce que, évidemment, une entreprise qui respecte pas ses engagements, ça rend le public canadien et les actionnaires parfois un peu perplexes.
6: C'est ça, parce que nous, on a donné, il y a eu des prêts à cette entreprise-là. Qu'est-ce qu'on sait de la contribution canadienne?
5: J'ai pas de chiffres malheureusement en main, sauf qu'on sait que le gouvernement fédéral, en tout cas, dit avoir apporté un certain niveau de soutien et pas que moral. Donc, la ministre essaie bien évidemment de faire valoir ça. C'est sûr que là, faudra voir comment les ententes sont ficelées, ce qui est souvent difficile à savoir hein, parce que pour des raisons concurrentielles, évidemment, la lettre de ce type d'entente-là n'est pas toujours partagée avec le monde extérieur.
6: J'ai envie de vous demander, est-ce qu'on sait que c'est encore une bonne stratégie encore pour les gouvernements? Est-ce qu'on va devoir revoir ça de la part des gouvernements d'offrir des sommes comme celle-là? On voit que, il me semble que c'est pas la première fois qu'on voit ce genre de situation où finalement, la compagnie revient un peu sur ses engagements, etc.
5: Pour réfléchir là-dessus. La ministre, en ce moment, elle agit sur un front qui est peut-être plus politique, mais elle n'explique pas comment elle pourrait éventuellement utiliser ou comment le gouvernement canadien pourrait éventuellement utiliser les sociétés de la couronne qui auraient pu être des parties prenantes de cette transaction-là. Donc, dans un contexte comme celui-là, faudra voir et rester attentif sur ce que les grandes sociétés de la couronne, la vocation financière du gouvernement fédéral pourraient éventuellement faire. Et par ailleurs, il viendra peut-être un moment aussi où les impératifs concurrentiels seront moins importants que le droit de savoir et la transparence. Et là, sans doute que les Canadiens en sauront plus au courant des prochaines semaines si rien ne bouge sur la lettre et la nature, justement, de l'entente et des engagements de l'entreprise lors de l'acquisition.
2: Et pour revenir à cette lettre de la ministre Joly, je vais citer un extrait. Elle dit « Lorsqu'un investisseur ne respecte pas un engagement, la loi prévoit des mesures correctives en cas de manquement, notamment la possibilité de saisir la Cour supérieure afin d'obtenir des ordonnances pouvant aller jusqu'à exiger le respect de l'engagement, la cession des actifs concernés ou des sanctions pécuniaires. » Yann Simon explique ce à quoi on peut s'attendre après qu'une telle lettre a été envoyée.
5: On peut espérer minimalement de l'entreprise qu'elle montre patte blanche et qu'elle dépose un plan ou en tout cas qu'elle communique parce que évidemment là en ce moment c'est plus le début d'une négociation si on veut qui s'enclenche. On verra maintenant si l'entreprise elle souhaite poursuivre le dialogue ou en tout cas en démarrer un. Si c'est pas le cas, c'est évident que très vite on passera à des outils les plus contraignants possibles. Mais c'est clair que c'est dans l'intérêt de toutes les parties pour le moment d'y aller de manière négociée. Est-ce que ça se fera en public ou

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4: À court ou moyen terme. Là. Je me permets de rappeler que l'entreprise n'a pas utilisé les aides qui étaient prévues déjà par le gouvernement fédéral ou les programmes fédéraux qu'elle aurait pu accéder. Donc ça aussi, c'est un peu un mystère et l'entreprise devra s'expliquer là-dessus.
5: C'était Yann Simon, professeur titulaire de stratégie à la Faculté des sciences de l'administration de l'Université Laval, également directeur du Centre interuniversitaire de recherche sur les réseaux d'entreprises, la logistique et le transport. Il était de passage à l'émission Dans la mosaïque.

On écoutait Dans un fou rire de Fishback. Et on arrive tranquillement à la fin de cette première heure de l'émission. Dans la deuxième heure, on aura plusieurs dossiers au menu. On va notamment revenir sur l'affaire des sets de Cornell qui fait beaucoup réagir aux États-Unis et dans le monde. Cette jeune femme qui dit avoir été victime d'un viol collectif sur le campus de cette université. On va décortiquer cette histoire et on va recevoir aussi Chris Alexander qui a annoncé qu'il abandonne la course à la mairie de Toronto. Ce sera vers 7h40. On est de retour dans une dizaine de minutes avec toute l'équipe.

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4: Christine Fréchette démissionne et quitte la vie politique. Elle plaide pour la survie d'une troisième voie dans la sphère politique québécoise.
5: La troisième voie, c'est la meilleure option pour le Québec. Je ne la porterai plus comme chef. Mais je continuerai profondément d'y souscrire.
4: Mark Carney se dit prêt à collaborer avec le nouveau gouvernement péquiste à Québec.
6: C'est mon job de travailler avec tous les gouvernements.
4: Et arrestation aux États-Unis en lien avec la fusillade de Tumbler Ridge. Bonjour, ici Mathieu Bellumeur. Bienvenue au Radio-Journal. Au lendemain de la victoire du Parti québécois, Christine Fréchette tire sa révérence. La chef de la CAQ a annoncé hier sa démission et son départ de la vie politique. Jean-Philippe Robillard est avec nous. Jean-Philippe, la première ministre sortante considère que les Québécois lui ont envoyé un message clair.
7: Oui, Mathieu, parce qu'elle estime qu'en tournant le dos à son parti, qui n'a fait élire aucun député lundi, les Québécois lui ont envoyé un message clair. Il voulait du changement. Et ça, Christine Fréchette l'a bien compris. Donc, elle a fait le constat qu'elle devait partir... démissionner de son poste de chef de la CAQ, poste qu'elle occupait depuis 6 mois. Mais Christine Fréchette croit toujours, Mathieu, dans l'avenir de la troisième voie qui peut incarner la coalition Avenir Québec et encore plus aujourd'hui, selon elle, avec l'élection du Parti québécois.
5: Parce que ce qui amenait à sa création, c'est quoi? C'est lorsque les Québécois en avaient assez d'être prisonniers, en fait, d'un dialogue entre les souverainistes et les fédéralistes. Là, avec un référendum là, qui va être organisé en 2029, eh bien, on va retomber exactement dans cette même dynamique-là. Il y aura les souverainistes, il y aura les fédéralistes et il y aura la troisième voie de la coalition.
4: Et Jean-Philippe, le chef du Parti québécois, Paul Saint-Pierre Plamondon, a dévoilé hier les priorités de son gouvernement.
7: Oui, le chef péquiste qui veut appuyer sur l'accélérateur pour réaliser certains de ses engagements. Il veut notamment organiser un grand sommet sur l'itinérance, créer un secrétariat de l'efficacité gouvernementale. Il veut aussi geler le salaire des élus et des dirigeants des sociétés d'État. Mais le chef péquiste ferme la porte à l'idée de former un gouvernement de coalition, même s'il tend la main aux partis d'opposition.
8: Je ne vois plus les chefs des autres partis comme mes adversaires. Donc, on tombe dans une autre dynamique où, oui, vous avez raison, il y a le défi d'avoir autant de partis qui ont des vues irréconciliables, des fois, et de les convaincre de faire quelque chose de cohérent ensemble.
7: Les travaux parlementaires à l'Assemblée nationale doivent reprendre d'ici Noël. Et d'ici là, Paul Saint-Pierre Plamondon devra former son cabinet.
4: Merci Jean-Philippe.
7: Merci, au revoir.
4: Et les défis s'annoncent nombreux pour le premier ministre désigné Paul Saint-Pierre Plamondon, qui devra gouverner avec une minorité de sièges. Il promet de collaborer avec l'opposition et les trois autres partis se disent ouverts à discuter avec le PQ, mais chacun pose ses conditions. Voici le chef libéral Charles Milliard, la solidaire Ruba Gazal et le conservateur Éric Duhaime.
9: On va vouloir collaborer avec le gouvernement pour l'amélioration des soins, pour aider les familles, soutenir nos entreprises, pour faire avancer des projets qui sont bons pour le Québec. Notre collaboration se mérite, puis notre opposition au référendum, elle est déjà acquise et réglée.
10: On sera là pour travailler avec le nouveau gouvernement à faire avancer le Québec à chaque fois que ça va bénéficier à la majorité.
11: On va s'asseoir, puis on va négocier à la pièce. Et évidemment que le troisième lien va faire partie des discussions.
4: Sur la question d'un éventuel référendum sur l'indépendance du Québec, Ruba Gazal est la seule à ne pas fermer la porte à une collaboration. À Ottawa, l'arrivée d'un gouvernement souverainiste à Québec suscite de nombreuses réactions sur la colline du Parlement. Mark Carney dit vouloir collaborer avec le PQ pour continuer à faire avancer ses priorités économiques. Estelle Côté-Sroka.
12: Pour le premier ministre Mark Carney, l'élection du Parti québécois, c'est un peu comme le début d'une nouvelle relation d'affaires.
6: C'est mon job de travailler avec tous les gouvernements, tous les stakeholders, mais tous les gouvernements surtout,
13: Dans une manière du fédéralisme coopératif.
12: Mark Carney a pris le temps de féliciter son nouvel homologue. L'économie demeure la priorité dans un contexte de guerre tarifaire avec les États-Unis. Mais il pourrait y avoir des points de discorde. Le lieutenant politique du gouvernement fédéral à Québec, Joel Lightbound.
14: Je pense qu'il y a des points de convergence avec l'agenda du nouveau gouvernement. C'est Churchill Falls. Oui, c'est le projet de TGV, mais c'est aussi diversifier nos marchés. Puis je pense que le Québec a tout à gagner.
12: Quant au programme référendaire du Parti québécois, les ministres fédéraux ne veulent surtout pas aviver les tensions. Mélanie Joly et Stephen McKinnon.
15: La démocratie a parlé, alors nous, on va, bien entendu, s'ajuster.
16: Je pense pas que ce soit la journée pour faire trop de spéculations. On va laisser à tout le monde la chance de prendre leur repère et d'avancer ensemble.
12: Le chef du Bloc québécois, Yves-François Blanchet, estime qu'il se retrouve maintenant dans une meilleure position.
17: Évidemment, il y a une proximité beaucoup plus grande avec le Parti québécois. Les échanges, c'est... T'sais, Paul puis moi, on va s'envoyer des textos, on va s'appeler.
12: L'unité du pays est fragile. Si Mark Carney a réussi à rallier des premiers ministres provinciaux et territoriaux de toutes les allégeances politiques, il devra maintenant trouver une façon de convaincre Paul Saint-Pierre Plamondon de travailler dans l'intérêt commun. Ici Estelle Côté-Sroka, Radio-Canada, Ottawa.
4: Le ministre fédéral de la Justice, Sean Fraser, doit dévoiler ce midi sa décision concernant les prochaines étapes relatives à l'aide médicale à mourir. Cette décision devrait notamment déterminer si cette pratique sera accessible aux personnes atteintes exclusivement d'une maladie mentale. En juin, une commission parlementaire a recommandé de suspendre indéfiniment l'extension de l'aide médicale à mourir aux personnes atteintes de troubles mentaux. Des organismes de défense des droits des réfugiés se disent choqués par des propos tenus par la ministre fédérale de l'Immigration lors d'une entrevue avec Radio-Canada. Durant l'entrevue en question, la ministre Diab ne semblait pas connaître une décision historique de la Cour suprême qui a pourtant un lien direct avec une loi controversée adoptée par son gouvernement. Selon ces groupes, le premier ministre Mark Carney doit se demander s'il peut garder sa ministre en poste. Voici le reportage de Brigitte Bureau.
18: La décision.
19: En entrevue, la ministre de l'Immigration, Lena Medlej-Diab, a semblé ignorer une décision majeure de la Cour suprême. Il s'agit de la décision Singh de 1985, qui, selon de nombreux experts, a reconnu aux demandeurs d'asile le droit à une audience orale pour expliquer leur situation, ce qui a mené à la création de la Commission de l'Immigration. Mais avec la loi C-12 adoptée par le gouvernement Carney, certains demandeurs d'asile n'ont plus droit à une audience orale. Ceux dont la première entrée au Canada remonte à plus d'un an doivent maintenant se limiter à un processus essentiellement par écrit, ce qui viole la décision Singh selon les experts à qui nous avons parlé. Appelée à réagir aux propos de ces experts, la ministre ne semblait pas connaître cette décision.
18: Honnêtement, je dois chercher avec mon équipe 1985 Singh. Il y a beaucoup de signes et beaucoup de décisions.
19: Gauri Srinivasan est co-directrice du Conseil canadien pour les réfugiés.
20: Vraiment, c'était choquant. C'est très concernant que le ministre ne semble pas avoir pris connaissance de la décision signe qui est la base de tout notre système de détermination du statut de réfugié.
19: D'autres groupes ont réagi de la même façon. Nous avons demandé au bureau du premier ministre si Mark Carney fait toujours confiance à sa ministre. Son bureau n'a pas répondu directement à la question, affirmant plutôt qu'elle poursuit son travail essentiel. Ici Brigitte Bureau, Radio-Canada, Ottawa.
4: Aux États-Unis, une personne de 30 ans a été arrêtée hier dans l'État de Washington en lien avec la fusillade mortelle de Tumbler Ridge en Colombie-Britannique. James Cody Bryant est accusé de complot en vue de commettre des meurtres dans un pays étranger. Voici les explications de William Burr.
21: It was about 3 years prior to the shooting.
22: Mike Harrington, agent spécial du FBI de Seattle, allègue que James Cody Bryant, 30 ans, a rencontré en ligne la tireuse de la fusillade de Tumbler Ridge, Jesse Van Rensselaer, 3 ans avant qu'elle tue 8 personnes en février dernier.
23: Offering advice, sending money, and even agreeing to live stream the horrific event.
22: Et dans les mois avant l'attaque, James Cody Bryant est accusé d'avoir envoyé à Jesse Van Rensselaer de l'argent, de lui avoir donné des conseils et d'avoir accepté de diffuser l'attaque en temps réel sur Internet, selon le procureur fédéral américain par intérim Neil Floyd.
23: As one example, after killing...
22: Monsieur Floyd affirme aussi qu'après avoir tué des membres de sa famille, la tireuse avait de la difficulté à démarrer sa voiture.
23: And offered assistance on how to get the car started.
22: L'accusé aurait fourni des informations sur la façon de la démarrer. Et c'est par la suite que la tireuse s'est rendue à l'école de la communauté où elle a tué 6 autres personnes. Selon Elijah Rain, commissaire adjoint de la GRC, James Cody Bryant, comme Jessie Van Rensselaer, s'identifie comme femme transgenre.
0: That's my understanding, yes.
22: James Cody Bryant fait face à l'accusation de complot en vue d'assassiner des personnes à l'étranger.
23: Up to life in prison.
22: Une accusation passible d'une peine d'emprisonnement à perpétuité. Ici William Burr, Radio-Canada, Vancouver.
4: En Israël, les commémorations se multiplient pour rendre hommage aux victimes des attaques du 7 octobre 2023. Une minute de silence a été observée sur les différents sites pris d'assaut par le Hamas, notamment celui du festival de musique Nova. Il y a 3 ans, jour pour jour, ces attaques ont fait plus de 1200 morts et entraîné la prise d'otages de 251 personnes. Voilà, c'était le Radio-Journal. Merci d'être à l'écoute. Bonne journée.

0: Bonjour à tous. Merci d'être avec nous en cette deuxième heure de l'émission. Merci de nous rejoindre et merci à ceux qui étaient avec nous depuis les tout débuts à 6h10. Je voulais vous mentionner que ça va être une journée nettement plus chaude aujourd'hui. Bon, évidemment, tout est relatif, mais quand même à Toronto ce matin, 11 degrés dès les petites heures du matin. En fait, la nuit est restée assez, avec des températures assez élevées. Hamilton 12, Welland 15, Barrie 11 et Kingston 12. Il y a des probabilités d'averses par contre aujourd'hui. On parle de 30 % de probabilité d'averse pour Hamilton et Welland, 40 % pour Toronto et Barrie, et à Kingston, 60 % de probabilité d'averse, risque d'orage cet après-midi. Il va falloir aussi surveiller les vents au cours de la journée, des vents du sud-ouest de 30 km à l'heure avec des rafales à 50, et on va avoir des températures maximales au-dessus des normales de saison, autour de 19, 20, 21 degrés pour ce qui est de Toronto, Hamilton et Welland notamment. Il y a en ce moment une collision sur l'autoroute 401 ouest sur les voies collectrices au niveau de Kennedy Road. Donc, la voie de droite et l'accotement de droite sont fermés. Autre collision sur la 401 ouest, cette fois sur les voies express au niveau de la rue Yonge. Donc, une voie de gauche est fermée. Ça roule quand même un petit peu mieux ce matin que d'habitude, surtout sur la DVP. Bon, c'est surtout encombré entre la 401 et Lawrence, mais pour le reste de la DVP, c'est pour le moment une circulation plus ou moins fluide. Catherine Morast, qui réalise cette émission. On va parler dans la prochaine demi-heure de la mobilisation à l'Université Cornell aux États-Unis.
1: Une mobilisation autour d'un viol collectif présumé qui s'est passé en 2024. Une étudiante affirme avoir été droguée et abusée par sept étudiants membres d'une fraternité. Aucune accusation n'avait été déposée à l'époque, mais l'enquête est rouverte alors que la victime présumée a déposé une poursuite civile contre l'établissement et contre ses étudiants, entre autres. Ça continue. Il y a eu une vaste manifestation lundi de cette semaine. Aujourd'hui, un sit-in de 7 heures est prévu et le corps professoral a annoncé que l'organisation d'un vote de défiance contre la direction de l'université aurait lieu. On fera le point dans quelques instants avec une défenseuse des droits des femmes et on posera la question, est-ce qu'il y a des parallèles à faire avec le Canada?
0: Et puis, sur la scène municipale à Toronto, on va parler de la défection de Chris Alexander qui a décidé d'abandonner la course à la mairie.
1: Chris Alexander, ancien ministre fédéral, qui était toujours troisième dans les intentions de vote depuis qu'on a des sondages. Ça se situe toujours entre 8 et 10 % des appuis. Et c'est la raison pour laquelle il a annoncé son retrait de la course à la mairie hier matin, une demi-heure avant le début du vote par anticipation. Il sera avec nous à 7h40 en studio pour expliquer sa décision.
0: Merci, Catherine.
1: Je vous en prie.
0: Annie Poulain, aux informations. On va commencer avec cette nouvelle. Le gouvernement ontarien a alerté la police provinciale sur des irrégularités dans le versement d'aides financières aux étudiants.
2: Ce sont des irrégularités qui ont été repérées dans les collèges privés d'enseignement professionnel. Il y a le ministre des Collèges et des Universités, Nolan Quinn, qui affirme que des inspections ciblées ont révélé de graves préoccupations concernant l'intégrité des demandes au régime d'aide financière. En 2024-2025, les étudiants de seulement 7 collèges privés ont reçu 385 millions de dollars en subventions provinciales. Ça, c'est autant que ceux de tous les collèges publics de l'Ontario. Le gouvernement a également informé la vérificatrice générale.
0: Sur la course à la mairie de Toronto, maintenant, Olivia Chow et Brad Bradford ont débattu lors d'un face-à-face hier soir.
2: Oui, les deux candidats à la mairie de la métropole ont débattu à deux après le retrait de Chris Alexander de la course. L'ancien ministre était troisième dans les sondages et là, maintenant, Olivia Chow et Brad Bradford se disputent les votes de ses supporters. C'est un débat qui a donné lieu à des échanges plus corsés qu'à l'habitude entre les deux candidats, notamment au sujet de la congestion routière, de la commission de transport de Toronto et l'idée de Brad Bradford de transformer Toronto Water en société d'État municipal autonome.
0: Et puis, au bulletin d'information de 7h30, il va être question des tarifs américains qui font grimper les coûts d'un supplément alimentaire.
2: Oui, il s'agit des protéines de lactosérum. C'est un supplément pour la musculation. On vous a préparé un reportage qu'on vous fera entendre dans une vingtaine de minutes.
0: Une quinzaine de minutes. Okay, oui. Merci beaucoup, Annie. Maki Anyang à la culture, vous allez nous parler du chanteur américain Freddie Jackson qui est décédé.

0: Oui, le chanteur américain de R&B Freddie Jackson est mort à l'âge de 70 ans. Nommé aux Grammy en 1986, il était notamment connu pour ses succès des années 80, Rock Me Tonight et You Are My Lady. Il est décédé lundi, trois jours après son 70e anniversaire. La cause de son décès n'a pas encore été précisée.
1: Et puis à Toronto, il y a un concert ce soir de Kelala.
0: Oui, c'est ça. La chanteuse américaine se produit au Danforth Music Hall dans le cadre de sa tournée New Avatar Live. Le spectacle commence à 19h.
1: Merci beaucoup, Makia. Quelques nouvelles de sport au hockey. Les Leafs l'ont emporté 5-4 contre les Prédateurs de Nashville. C'était hier soir à l'Arena Bank Scotia à Toronto. Austin Matthews a marqué après 4 minutes 46 de jeu en prolongation. Il a aussi récolté 3 mentions d'aide pendant la partie. Gavin McKenna, le premier choix au repêchage de 2026, a marqué son tout premier but dans la LNH et il a aussi récolté une mention d'aide. William Nylander, John Tavares et Jack Roslovic ont aussi trouvé le fond du filet pour les Maple Leafs. Et au soccer, il y avait ce match amical de l'équipe masculine canadienne contre les États-Unis hier soir. Ça se passait à Saint-Paul, au Minnesota. Les États-Unis l'ont emporté 1-0 grâce à un but de Justin Ellis. L'équipe canadienne a également subi une blessure coûteuse pendant le jeu, celle de Steven Eustachio. Le vice-capitaine a dû quitter la rencontre en fin de première demi avec une blessure à la clavicule.

0: 17h17. Si vous voulez nous appeler ou nous envoyer un texto, notre numéro 416-205-6466. On revient ce matin sur ce qui se passe à l'Université Cornell dans l'État de New York, qui est le théâtre d'une grande mobilisation étudiante en soutien à une étudiante désignée sous le pseudonyme Jane Doe, victime présumée d'un viol collectif sur le campus. Un sit-in de 7 heures est d'ailleurs prévu aujourd'hui. L'affaire, qu'on a surnommée les 7 de Cornell, remonte à octobre 2024. Une étudiante affirme avoir été droguée et violée par 7 étudiants membres d'une fraternité. L'histoire a ressurgi dans l'actualité puisque la jeune femme a déposé le 16 septembre une poursuite contre l'Université Cornell, plusieurs branches de la fraternité Chi Phi, les 7 hommes qu'elle accuse de l'avoir agressé, entre autres personnes citées dans cette poursuite. Et la réouverture de l'enquête suscite plusieurs questionnements quant à la manière dont le signalement, qui n'avait pas donné lieu à des poursuites à l'époque, a été traité. D'ailleurs, le corps professoral a annoncé hier l'organisation d'un vote de défiance contre la direction de l'institution. On va faire le point sur tout ça avec Julie Lalonde, activiste, éducatrice et défenseuse des droits des femmes. Bonjour, Madame Lalonde.
1: Bonjour.
0: Cette mobilisation, bon, dépasse Cornell. Il y a des répercussions un peu partout, sur tous les campus américains, sur les réseaux sociaux aussi, ce mot-clic qui circule, « Je suis Jane Doe ». Qu'est-ce que vous pensez de l'ampleur qu'a pris cette histoire?
1: Je pense que ça dit beaucoup du fait que, oui, on a eu un gros mouvement de MeToo en 2017 à peu près. Ça fait presque 10 ans. Mm-hmm. Et quand même, la culture de viol existe et il y a toujours de la rage, on est bouleversé par la réalité que ça se passe toujours, parce qu'on pense, on veut penser que les choses ont amélioré par ce temps-ci, mais c'est clair, c'est pas le cas.
0: Mais justement, même après le mouvement MeToo, moi aussi, c'est des questions qui reviennent régulièrement sur pourquoi les universités continuent d'être, en fait, d'être pointées du doigt dans la gestion de ces dossiers. Il y avait des pancartes de manifestants qui avaient ce chiffre, 1200 signalements pour violences sexuelles reçus par l'université entre 2018 et 2024 et seulement 7 expulsions. Donc, pourquoi est-ce qu'on pointe du doigt les universités? Qu'est-ce qu'elles ne font pas dans la gestion de ces dossiers?
1: Bien, la première chose à savoir, c'est que les campus pour secondaire, c'est un des endroits le plus pire, même ici au Canada, pour le viol et l'agression en caractère sexuel. Fait que c'est clair que c'est un environnement où il y a beaucoup de jeunes. Il y a beaucoup de jeunes qui boivent, par exemple, qui font la fête et qui vivent, indépendants pour la première fois dans leur vie. Fait que c'est vraiment comme une tournade de choses qui va créer une culture où ce que la violence peut se passer. Mais en particulier, la réponse des universités, des collèges est souvent de juste mettre ça à la porte parce qu'ils veulent pas, c'est pas bon pour la réputation de l'école. Ça l'aide pas à trouver du financement, par exemple. Fait que c'est clair que les universités, les présidents des universités en particulier, sont vraiment fixés sur la réputation de l'école. Mm-hmm. Et ils pensent que si on parle à haute voix, si on est honnête de la réalité de qu'est-ce qui se passe sur les campus, que les gens vont pas vouloir aller à l'école. C'est pour ça que les universités sont vraiment pas motivées de parler honnêtement de la réalité de qu'est-ce qui se passe. Ouais.
0: Est-ce que ici au Canada, par rapport aux États-Unis, est-ce qu'il y a eu de l'amélioration dans ces dossiers ou est-ce qu'il y a encore beaucoup à faire?
1: Il y a encore beaucoup à faire. Et même ici au Canada, juste ces dernières semaines, on a vu des cas à Nouvelle-Écosse, par exemple, à Kingston, à d'autres places, où ce qu'il y a eu des pancartes vraiment insultante à les femmes, beaucoup de discussions qui s'est passée durant l'orientation, la semaine des orientations. Fait qu'on a des cas ici même où ce que les gens trouvent ça drôle de faire des blagues au sujet du viol, par exemple, des blagues misogynes, puis trouvent que c'est vraiment, ça fait partie de la culture de l'orientation. Fait qu'il y a quand même beaucoup, beaucoup de problèmes. Et souvent, quand c'est des cas comme qu'est-ce qui s'est passé à Cornell, les gens sont vraiment fâchés, puis pensent que c'est unique. Mais la chose à reconnaître, c'est une histoire qu'on connaît, qui a été publiée, mais on sait qu'il y a beaucoup plus de cas qui se passent qu'on n'entend jamais à la média. Mm-hmm.
0: Il y a aussi, dans cette histoire à Cornell, la question des fraternités. L'auteur John Eckinger qui a publié un livre sur les dérapages en lien avec les fraternités. Il parlait du rôle des fêtes organisées dans les maisons contrôlées par ces associations, de la masculinité toxique. Et aussi, il sortait cette statistique que les membres d'une association féminine, donc les sororités, ont 74% plus de risques d'être victimes de viol que les autres étudiantes. Quelles sont les particularités de ce système d'association étudiante aux États-Unis?
1: Mais premièrement, on a des fraternités ici au Canada, fait que c'est important, je pense, de reconnaître que c'est aussi un problème ici. Mais souvent, c'est un environnement parce que c'est hyper, hyper masculin. Ce qu'on voit, c'est la solidarité entre les hommes dans les fraternités qui fait qu'ils sont vraiment en solidarité avec eux-mêmes et ils sont pas motivés à dénoncer les choses parce que c'est vu comme contre l'équipe. Puis c'est pour ça qu'on voit les mêmes choses qui se passent dans les équipes sportives, par exemple, parce que c'est vraiment un environnement où ce qu'on encourage la solidarité entre équipiers et non pas entre nous autres et les sororités, par exemple. Fait qu'on sait que c'est vraiment, vraiment un problème dans les environnements qui sont toutes ou majorité masculins.
0: On parle de plus en plus de contenu masculiniste dans les réseaux sociaux qui sont facilement accessibles, des mouvements aussi un peu partout dans le monde d'extrême droite qui tiennent des propos sexistes. Vous nous rapportiez aussi des propos tenus récemment dans des universités canadiennes. Dans cet environnement, qu'est-ce qu'il faut faire pour contrer ce genre de discours?
1: Ce que la recherche nous montre, on a de la preuve qu'il nous faut plusieurs choses pour mettre fin à qu'est-ce qui se passe. Et une des choses, c'est vraiment avoir des discussions très tôt avec les garçons, et non pas les hommes, mais les garçons, sur leur rôle comme témoin d'intervenir, sur le rôle des genres dans le sens de reconnaître que c'est pas juste des hommes sont comme ça et des femmes sont comme ça, et juste parler ouvertement de la réalité du sexisme, du misogyne. Si on parle pas avec nos garçons, l'idée qu'on peut changer leur idée pendant qu'ils ont 18, 19 ans, qu'ils sont à l'université, franchement, c'est trop tard. Et la recherche montre que si on n'en parle pas tôt, que c'est très difficile de rediriger quelqu'un qui est vraiment visé sur une piste misogyne, masculiniste, par exemple.
0: Pour revenir à l'histoire de Cornell, il y a certaines dénoncent un procès médiatique dans lequel les accusés sont condamnés en avance parce que bon, c'est pas encore rendu devant les tribunaux. D'autres disent que de toute façon, la justice ne fait pas son travail. Comment réconcilier ces visions?
1: Bien, premièrement, l'université a puni 2 de les 7 quand ça s'est passé. Fait que c'est clair qu'il y a de la preuve que quelque chose s'est passé. Mais je pense c'est un mythe qu'on entend souvent, que c'est l'idée que les femmes accusent les hommes du viol souvent, puis c'est des menteuses. On n'a aucune preuve que les gens portent des plaintes qui sont pas vraies pour l'agression en caractère sexuel versus l'agression physique, par exemple. Les niveaux de personnes qui dénoncent des choses qui sont fausses sont les mêmes pour tous les types de crimes qui se passent au Canada. Fait que c'est vraiment un mythe qui nous aide pas à reconnaître le vrai problème, qui est, c'est pas que les gens sont en train de faire des fausses plaintes, c'est qu'on fait des plaintes et personne nous croit.
0: Est-ce que vous avez l'impression quand même que ce qu'on voit en ce moment, cette mobilisation, est un peu un point tournant qui va amener des changements?
1: Oui, j'ai vraiment de l'espoir. Parce que ce que j'observe présentement, que j'ai pas vu durant le contexte de MeToo, c'est la rage. Mm-hmm. Pas juste par les femmes, mais aussi par les hommes. Puis se demander comment ça se passe toujours. Et comment est-ce qu'on voit encore une fois une réponse d'une institution qui est vraiment le déni, puis de mettre ça à la porte. Fait que je vois de la colère qui est vraiment du nouveau. Puis je pense que ça démontre que les gens sont fatigués, puis sont vraiment motivés à trouver des solutions finalement.
0: Oui, et comme on disait, il y a le corps professoral à Cornell qui va organiser un vote de défiance contre la direction de l'institution. Bon, c'est surtout un vote symbolique, mais qui envoie quand même ce message clair que même les professeurs veulent des changements, donc c'est pas seulement les étudiants. Merci beaucoup, Julie Lalonde. Vous êtes activiste, éducatrice et défenseuse des droits des femmes. Merci d'avoir été avec nous ce matin.
1: Merci.

0: On écoutait Pitsi Pipon d'Emilio Wawatier. On est aujourd'hui le 7 octobre, il y a 3 ans jour pour jour. Israël vivait l'une des journées les plus meurtrières de son histoire, le 7 octobre 2023. Près de 3000 combattants du Hamas ont mené des attaques coordonnées sans précédent en sol israélien, entraînant la mort de plus de 1200 Israéliens, des civils pour la plupart, et l'enlèvement de 251 personnes. En représailles, le gouvernement de Benjamin Netanyahou, le plus à droite depuis la fondation de l'État d'Israël en 1948, a lancé une guerre sans merci contre le mouvement islamiste dans la bande de Gaza, tuant plus de 74 000 Palestiniens, majoritairement des civils, selon le ministère de la Santé du Hamas. Il y a un article aujourd'hui en une de notre site internet radiocanada.ca de notre collègue Rania Massoud qui revient sur ces événements. Ça s'intitule « En Israël, l'ombre du 7 octobre 2023 est immense ». Donc, 3 ans après ces événements et malgré l'entrée en vigueur d'une trêve fragile qui a permis la libération des derniers otages, l'ombre du 7 octobre continue de planer à Israël. C'est ce que disent plusieurs personnes qu'elle interroge dans son article. Et d'autant plus qu'on est à 20 jours d'élections législatives cruciales prévues le 27 octobre et les Israéliens sont divisés sur plus d'un front. L'opposition israélienne réclame depuis des mois la création d'une commission d'enquête indépendante sur ce qui a conduit au 7 octobre aux membres nommés par la Cour suprême, une demande à laquelle refuse d'accéder Benjamin Netanyahou. Donc, Rania qui revient dans cet article sur différents aspects, c'est à lire sur notre site radiocanada.ca. À Toronto, il y a aussi l'organisme UGA, Fédération du Grand Toronto, qui organise une cérémonie commémorative un peu plus tard aujourd'hui. À 7h30, c'est le moment des informations avec Annie Poulain. D'abord, les policiers enquêtent sur un présumé crime haineux à North York.
1: Un drapeau israélien aurait été brûlé hier soir devant un établissement religieux et c'est un acte qui est rapporté alors que vous en parliez justement il y a quelques secondes, Camille. La communauté juive souligne les 3 ans depuis l'attaque du 7 octobre 2023. À Toronto, c'est une guerre qui avait provoqué de nombreuses manifestations et une montée des crimes haineux.
0: En politique municipale, maintenant, l'ex-ministre fédéral Chris Alexander s'est retiré de la course à la mairie de Toronto.
1: Il en a fait l'annonce hier, quelques minutes avant le début du vote par anticipation. D'ailleurs, son nom était toujours inscrit sur les bulletins de vote. C'est une décision tardive. Pourrait-elle donner à Brad Bradford l'élan dont il a besoin pour rattraper Olivia Child dans les intentions de vote des sondages? Là-dessus, on écoute le reportage de Myrna Djukic.
2: I am stepping aside today.
3: Chris Alexander ne brigue plus la mairie de Toronto. L'ex-ministre du cabinet de Stephen Harper explique qu'il a espéré jusqu'au dernier moment que sa campagne connaisse une remontée surprise.
2: Time was running out for that to happen.
3: Mais le temps manque, a-t-il reconnu. Il a jeté l'éponge moins de 30 minutes avant le début du vote par anticipation et bien trop tard pour retirer son nom de la liste des candidats.
4: I did vote for him.
3: De quoi décevoir Hiram Nagvie, qui n'a appris la nouvelle qu'après avoir voté pour lui. Elle voyait en Chris Alexander une bonne alternative à Olivia Chow. Le dernier sondage de la firme Liaison Stratégie montre toujours la mairesse sortante en tête avec 48 % des intentions de vote. Le conseiller municipal Brad Bradford, nettement plus à droite, est 8 points derrière. Mais le retrait de Chris Alexander, qui avait quelque 9 % d'appui, pourrait changer la donne, souligne le politologue de l'Université McMaster, Peter Gray.
5: Alors, on aurait tendance à croire que les gens qui appuient M. Alexander sont plus proches de M. Bradford que de Mme Chow. Mais en même temps, le fait que ces gens-là ont continué à rallier à M. Alexander, même quand c'était clair que ce n'était pas une cause qui allait gagner, pourrait quand même nous pousser à croire qu'un certain nombre de ces gens-là ne sont pas prêts à voter pour M. Bradford.
3: Le vote par anticipation se poursuit jusqu'à dimanche. Le scrutin se tiendra le 26 octobre. Ici Myrna Djukic, Radio-Canada, Toronto.
0: Et on va d'ailleurs recevoir à l'émission dans une dizaine de minutes Chris Alexander. Par ailleurs, sur un autre dossier, le syndicat des travailleurs de l'acierie Stelco à Hamilton salue la réaction du gouvernement fédéral à l'annonce de possibles mises à pied.
1: Ron Wells, de la branche locale 1005 du syndicat des métallos, affirme qu'Ottawa a agi rapidement. La ministre de l'Industrie, Mélanie Joly, a donné 5 jours à Stelco pour présenter un plan de sauvetage, sans quoi le gouvernement menace d'entreprendre des actions en justice. Le professeur titulaire de stratégie à la Faculté des sciences de l'administration de l'Université Laval, Yann Simon, n'est pas surpris des mesures prises par la ministre.
6: Puisque Cleveland Cliffs et son président supportent les tarifs, ce qui est assez paradoxal dans le contexte où l'activité canadienne est quand même une part non négligeable du portefeuille de l'entreprise, Eh bien, la ministre n'avait pas d'autre choix. Est-ce qu'il y a d'autres outils? Dans ce cas-ci, en tout cas, cet outil-là est probablement le plus facile et le plus immédiat à utiliser.
1: Le gouvernement canadien affirme que les propriétaires de l'aciérie avaient promis en 2024 de maintenir les niveaux d'emploi syndiqués à Stelco. À la fin septembre, Stelco a annoncé son intention de mettre à pied jusqu'à 500 travailleurs à Hamilton, citant l'impact des droits de douane américains.
0: Et puis, le prix des protéines de lactosérum a gonflé ces derniers temps en raison de sa popularité.
1: Oui, c'est aussi un ingrédient qui fait partie des produits américains tarifés par Ottawa. Une hausse de prix qui affecte tant les commerçants que les consommateurs à la recherche d'alternatives. Grégory Wilson explique.
4: Les protéines de lactosérum ont la cote ces jours-ci. Elles servent notamment à titre de supplément pour la musculation et se trouvent aussi dans toute une gamme de produits. Résultat, son prix a plus que doublé en 18 mois. Selon John Murray, le porte-parole de l'entreprise ontarienne de bartendre Darrell's Bars, la demande accrue a incité les multinationales à produire davantage de produits protéinés, ce qui fait en sorte que les plus petites entreprises comme la sienne peinent à s'en procurer assez pour maintenir leurs opérations.
7: And that leaves the little guys like us scrambling to try and secure enough for our operations, which of course.
4: Le prix des protéines de lactosérum risque de grimper, car elles font partie des produits importés des États-Unis touchés par les tarifs canadiens entrés en vigueur en septembre. Mais l'impact de cette nouvelle mesure pourrait prendre encore quelques temps à se concrétiser, croit l'expert en agroalimentaire Sylvain Charlebois.
8: Au niveau de l'importation, on importe beaucoup de produits à l'avance pour pas payer des tarifs. Alors, puis ça peut prendre des fois 3-4 mois avant de passer à travers l'inventaire.
4: Les entreprises canadiennes pourraient vouloir se tourner vers la Nouvelle-Zélande pour leurs protéines de lactosérum, même si le changement entraînerait des frais de transport considérables. Ici Grégory Wilson, Radio-Canada, Toronto.
1: Voilà, Camille, c'était les informations.
0: Merci, Annie. Le pays vient d'enregistrer son plus important surplus commercial en plus de 4 ans. Ça peut sembler étonnant parce qu'on est en plein conflit commercial avec les États-Unis, mais on va parler tout ça avec notre journaliste économique à Toronto, Marjorie April. Bonjour Marjorie.
9: Bonjour Camille.
0: Comment on explique que nos exportations augmentent autant malgré les tarifs américains?
9: Ben, c'est un peu trompeur, en fait. Les chiffres qui sont sortis hier sur le mois d'août, ça a rapport avec les tarifs, justement. Les nouveaux tarifs américains, c'est ça qui explique en bonne partie la hausse qu'on a vue, parce que c'est vrai que les chiffres sont spectaculaires, là. En août, on a vendu près de 78 milliards de dollars de marchandises à l'étranger. Et on a acheté pour 74 milliards de dollars. Alors, ça nous laisse un surplus de plus de 4 milliards de dollars. C'est plus de 5 fois celui de juillet. C'est beaucoup plus que ce que les économistes prévoyaient. Mais vous allez voir, un surplus commercial important, ça ne veut pas dire automatiquement que l'économie va si bien. Oui. C'est ce que m'expliquait Florence Jean-Jacobs, qui est économiste principale chez Desjardins.
10: Il semble que parmi les produits qui ont été exportés en grande quantité, il y en a plusieurs qui étaient sur la liste justement des choses qui allaient être tarifées à partir du 22 août. Donc, c'est pas impossible que des importateurs américains et des exportateurs canadiens aient voulu devancer les expéditions de ces marchandises-là pour éviter d'avoir à faire face à des barrières commerciales à la frontière. Donc, on a vu un bond important des exportations vers les États-Unis.
9: Donc, pour comprendre concrètement ce qu'elle est en train de dire, Camille, imaginez que vous êtes un client américain d'une compagnie canadienne. Vous apprenez qu'il y a des tarifs de 50 % qui s'en viennent sur les produits dont vous avez besoin de la part de cette compagnie canadienne-là. Qu'est-ce que vous allez faire? Vous allez passer une très, très grosse commande. Hein? Oui. Ben, c'est ça qui est arrivé. Avant que ça frappe, il y a des compagnies américaines qui se sont dépêchées et qui ont passé des grosses commandes. Alors, c'est ça qu'on a vu en août, avant l'entrée en vigueur des nouveaux tarifs le 22 août. Et c'est pour ça, donc, que ça a gonflé le surplus commercial. Mais il faudra attendre les chiffres dans les prochains mois, quand ça va se stabiliser, pour vraiment mesurer l'impact réel des nouveaux tarifs qui sont entrés en vigueur récemment.
0: Oui, ce serait certainement intéressant à voir, comme vous dites, dans les prochains mois. Est-ce qu'on commence à voir les résultats des efforts du Canada pour diversifier ses marchés d'exportation?
9: Oui, et ça, c'est plus important. C'est important qu'on prenne un pas de recul plutôt que de regarder juste les données d'un mois, parce que oui, il y a du progrès. Et oui, les progrès sont assez importants. Vous savez, Camille, avant que tout ça nous arrive, à peu près 75 % de nos exportations allaient vers les États-Unis. C'était assez stable comme chiffre, là. C'était autour de 75 %. En juillet, c'était descendu à 66 %. Ça veut dire qu'on est passé des trois quarts aux deux tiers de nos exportations qui vont vers les États-Unis. Et ça a bougé rapidement. Oui, en nous, on a vu les ventes aux États-Unis qui ont fortement augmenté, mais comme je l'expliquais, c'était à cause des commandes devancées. C'était comme une anomalie. Alors, il ne faut pas tirer de conclusion avec un seul mois, parce que justement, l'économiste Florence Jean-Jacobs m'a sorti des chiffres pour qu'on comprenne bien la transformation qui est en cours quand on parle de diversification de notre économie.
10: Janvier-août 2024 versus janvier-août 2026, les exportations vers les États-Unis ont à peine augmenté, 3 % les exportations vers les pays autres que les États-Unis, 53 % d'augmentation. Donc, vraiment, une tendance forte. L'Union européenne, la Chine, le Royaume-Uni sont parmi les destinations où il y a eu la plus forte augmentation sur ces deux ans là de nos exportations de biens, tandis que celles vers les États-Unis ont à peu près stagné. Là.
9: Donc oui, il semble y avoir une transformation en cours. Cela dit, et oui, on essaie de s'éloigner des États-Unis, cela dit, les économistes remarquent quand même que ce sont beaucoup des matières premières et des produits énergétiques qu'on réussit à envoyer vers d'autres marchés. Beaucoup d'or vers le Royaume-Uni, entre autres, et ça aussi, ça vient un petit peu gonfler les chiffres. Ce que les économistes voudraient vraiment voir, c'est qu'on exporte plus de produits manufacturés à valeur ajoutée vers des nouveaux marchés. Ça, c'est une question de productivité, c'est important. C'est une question de soutenir des emplois de qualité au pays. Alors, outre les matières premières, parce que ça peut fluctuer beaucoup, ça peut fluctuer selon le taux de change, ça peut fluctuer selon la demande pour ces matières premières-là, ben, ce serait important aussi qu'on exporte plus de produits à valeur ajoutée. Mais ça, ben, il reste encore beaucoup de chemin à faire, là, bien sûr, même s'il y a un grand changement qui est en cours.
0: Oui, mais donc à quoi est-ce qu'il faut s'attendre pour les prochains mois?
9: Ben, à court terme, les économistes s'attendent à ce qu'on voit un recul des exportations, de nos exportations vers les États-Unis. Mais à plus long terme, donc, aussi, la part des États-Unis dans nos exportations devrait continuer à diminuer. C'est ce que pense Florence Jean-Jacobs.
10: Moi, je m'attends à ce qu'on voit encore cette diminution de la part des États-Unis dans les exportations. D'autant plus que le Canada met en place côté énergétique des choses pour augmenter les capacités d'exportation, que ce soit le gaz naturel liquéfié, le pétrole, avec l'augmentation des investissements dans les infrastructures portuaires à travers le pays.
9: Bon, alors ça va prendre du temps, bien sûr, parce que tout ça, on construit pas ça du jour au lendemain. Oui. Puis on va peut-être pas descendre à 50 % de nos exportations vers les États-Unis rapidement, mais il y a encore de la place à 66 % de nos exportations pour que ça baisse. La transformation va prendre un peu de temps, mais je voyais dans l'analyse de la Banque Scotia hier un chiffre qui nous touche ici en Ontario. Les exportations canadiennes d'acier ont chuté de 40 % depuis décembre 2024. Celle de des produits forestiers, diminution de 14 % de nos exportations depuis décembre 2024. Alors, même s'il y a des efforts de diversification qui commencent à porter fruit, qui sont en cours, les prochains mois vont quand même être difficiles pour plusieurs industries et des exportateurs canadiens un petit peu partout. La leçon du jour, en terminant, Camille, bien sûr, c'est une phrase que les économistes aiment beaucoup répéter. Puis je pense que c'est la leçon qu'on peut tirer des chiffres d'hier. Un seul mois, ça ne fait pas une tendance. Et ça,
0: absolument,
9: c'est important en économie, mais c'est important aussi dans plusieurs pans de la vie.
0: Oui,
9: c'est important pour les journalistes de comprendre ça. Oui,
0: c'est certain.
9: Fait.
0: Merci beaucoup, Marjorie. On se retrouve demain.
9: À demain.
0: Il est 7h42. On va revenir sur ce coup de théâtre dans les élections municipales à Toronto. L'ancien ministre fédéral conservateur Chris Alexander abandonne la course à la mairie. Il en a fait l'annonce hier. Selon le plus récent sondage de la firme Liaison, il était troisième dans les intentions de vote avec 9 % d'appui parmi les répondants. La tension se resserre maintenant sur les deux candidats les plus populaires, soit Olivia Chow et Brad Bradford. Monsieur Alexander est avec nous en studio pour en parler. Bonjour.
11: Bonjour.
0: D'abord, quel a été le facteur qui vous a motivé à aller jusqu'à vous retirer de la course?
11: On a passé 2 mois de course à vraiment présenter des politiques détaillées sur plusieurs thèmes qui allaient au-delà de ce qu'on voyait du côté des deux autres candidats. Et oui, on a eu beaucoup d'intérêt du côté des médias, du côté des gens qui suivent ce qui se passe à l'hôtel de ville des Torontois. Mais on n'a pas fait de percée en termes mm-hmm. d'opinion publique. Oui, il y avait des gens qui appuient Brad Bradford, qui s'intéressaient à notre plateforme. Beaucoup de gens qui appuient la maire actuelle, mais ils n'étaient pas prêts à changer leur choix à cette étape. Donc, on ne voyait pas de voie vers la victoire et je préférais laisser le soin à ceux qui nous appuyaient à se décider entre les deux candidats principaux.
0: Oui, mais justement, donc vous êtes resté à peu près autour de 8 à 10 % dans les intentions de vote. Vous étiez quand même actif sur le terrain avec des annonces tous les jours, rencontrer les Torontois. Pourquoi est-ce que vous pensez que vous n'avez pas réussi à gagner cette traction?
11: Je pense qu'on n'a pas réussi à persuader la ville de façon globale qu'on peut améliorer notre performance, qu'on est en crise à plusieurs égards, qu'on peut vraiment se concentrer et relever les gros défis auxquels on fait face. Les gens sont... Il y a pas mal d'appétit, malheureusement. Une complaisance, probablement un risque que le taux de participation aux élections reste assez faible. Et ça me déçoit un peu. Je suis très heureux d'avoir fait un effort et d'avoir parlé de ces enjeux. Mais l'appui des deux autres candidats n'a pas évolué pendant ces 2 mois non plus. On a resté plus... quasiment stable, moi autour de 10 % les autres à 30 % des niveaux à 30 % plus que nous, mais avec aucune évolution. Donc, je ne sais pas de quoi ça témoigne, mais la ville n'est pas en train de se mobiliser. C'est pas une grande mouvance pour un renouvellement de notre politique municipale cette fois-ci, malheureusement, d'après moi. Et je suis aussi déçu d'avoir été le seul candidat francophone, d'avoir été obligé de me retirer parce que je sens un devoir auprès des francophones de Toronto de les représenter et on aurait pu renforcer les services offerts en français à l'hôtel de ville si j'étais là, mais malheureusement c'est pas possible cette fois-ci.
0: Mais vous avez fait votre annonce le jour de l'ouverture du vote par anticipation et on entendait plutôt dans un reportage au bulletin de nouvelles une dame qui a voté pour vous parce que votre nom est sur le bulletin de vote. Pourquoi est-ce que vous avez attendu jusqu'à ce point? Est-ce que vous espériez que la campagne
11: continue?
0: Oui,
11: on espérait. Si, pour ne pas être... retirer un nom du bulletin de scrutin, on aurait dû se retirer le 21 août. Mm-hmm. Là, les gens ne prêtaient vraiment pas attention aux élections. Oui. On n'aurait pas su si on avait la possibilité de faire de cette course vraiment une course à 3. C'était ça notre but, avec les 3 plus ou moins à égalité. Mm-hmm. Là, on a fait notre effort. On a une plateforme détaillée. J'encourage tout le monde à lire nos propos et à poser ce genre de questions, les questions qui en découlent aux autres candidats, de les encourager à offrir des plateformes plus détaillées parce que ça compte pour notre ville, ça compte pour les gens en situation d'itinérance, ça compte pour le logement abordable, ça compte pour notre système de transport en commun qui pourrait performer beaucoup mieux si on avait une gestion un peu plus solide du côté du conseil et de la mairie.
0: Oui. Vous avez dit hier que vous aviez reçu de la pression d'une campagne pour vous retirer d'une autre campagne à la mairie. Vous avez reçu des appels quotidiens qui vous encourageaient à le faire. Qui vous a appelé?
11: Mais c'est ceux et celles qui appuient la campagne de Brad Bradford. Dès le début, ils nous ont découragés, même avant qu'on se le sente en campagne. Et je pense que c'était la mauvaise approche. La démocratie exige la participation. La participation de plus de candidats, de plus d'électeurs, des gens de tous les côtés de cette ville énorme et diverse. Et décourager qui que ce soit, c'est vraiment... leur campagne n'en a pas gagné. Leur campagne n'a pas évolué dans le bon sens à cause de ça. On verra après, maintenant que c'est une course vraiment à deux, qu'est-ce qui va se passer. Mais moi, j'étais fier de prendre le côté de la démocratie et de la participation et d'avoir été le troisième, même si un des candidats, ceux qui appuient un des candidats, ne l'aimait pas. Il faut faire un exemple du Canada maintenant où la démocratie se détériore aux États-Unis et dans plusieurs autres pays où il y a des vrais problèmes, des vrais défis. Il faut vraiment approfondir nos traditions, attirer l'attention de plus d'électeurs et on fait ça avec plus de candidats, pas avec moins.
0: Mm-hmm. Mais il y avait certainement une perception de la part de la campagne de Brad Bradford que vous alliez diviser le vote de droite. Vous n'avez pas donné d'appui à aucun candidat. Donc, vous n'avez pas donné de consigne de vote aux gens qui vous soutenaient d'aller voter pour telle ou telle personne. Mais qu'est-ce que vous dites aux gens qui étaient derrière vous?
11: Mais on n'était pas une campagne de droite. Gauche et droite ne sont pas vraiment les critères les plus importants dans une élection municipale non plus. On avait une campagne non partisane, centriste, axée sur l'action et selon Vote Compass, l'outil disponible pour mm-hmm. évaluer les différentes campagnes, on avait un programme plus progressiste que celui de la maire Olivia Chow. Et on était placé entre les deux campagnes si on parle d'un spectre gauche-droite. Donc, diviser le vote d'un pôle ou l'autre, c'était pas un danger de notre côté du tout. On avait plutôt tendance à attirer les gens qui n'allaient pas voter, ni pour Olivia Chow, ni pour Brad Bradford. C'est ça que les sondages avaient montré dès le début. Et je voulais élargir le nombre de gens qui s'intéressaient aux élections, qui trouvaient dans notre programme des idées qui leur disaient quelque chose qui répondait à leur priorité pour la ville. On n'avait pas suffisamment de temps, pas suffisamment de ressources. Les deux autres campagnes étaient très établies au moment où on se lançait. Donc, je suis désolé de ce résultat, mais très content d'avoir participé, très content d'avoir parlé français tout au long de la campagne, très heureux d'avoir reflété l'urgence que énormément de territoires ressentent à l'égard de ces crises auxquelles on fait face. On peut améliorer notre transport en commun. On peut aider les gens les plus vulnérables. On peut relancer notre économie au moment où le Canada a vraiment besoin d'une approche équipe Canada sur tous les fronts. Toronto, c'est la moteur principale, la plus grande ville du pays. Il faut qu'on joue notre rôle et il faut que le maire joue ce rôle aussi.
0: En terminant, quels sont vos projets? Est-ce qu'on pourrait vous revoir dans une élection dans le futur?
11: Mon intérêt pour les enjeux municipaux est vraiment approfondi. Mm-hmm. Ça va rester, absolument. Je retourne au secteur privé, très heureusement pour le moment, et à ma famille. Oui, je ne ferme pas aucune porte vers la politique. Je suis fonctionnaire de carrière. J'ai participé à la politique au fédéral, au municipal. Ça m'intéresse, c'est important. S'il y a une ouverture qui répond à mon expérience et mes compétences, peut-être à l'avenir. Mais je suis très reconnaissant à tout le monde qui nous a appuyés, qui appuie les débats. C'est très démocratique à Toronto. Mm-hmm. Énormément de débats, énormément de couverture de la part des médias. Il faut que ça continue et il faut qu'on rejoigne le dernier million d'électeurs qui peut-être n'ont pas encore prêté l'attention requise, l'attention méritée à cette campagne.
0: Est-ce que vous irez voter le 26 octobre?
11: Absolument. Mais je vais décider à la dernière minute pour qui.
0: Merci beaucoup, Chris Alexander, et merci d'être venu en studio pour nous parler de votre parcours dans la course à la mairie.
11: Merci beaucoup, Camille.
0: Et je vais maintenant faire le point avec Annie Poulain sur quelques informations. D'abord, de plus en plus de locataires se font évincés de leur logement parce qu'ils n'ont pas payé leur loyer.
1: En 2024-2025, la Commission de la location immobilière de l'Ontario a reçu 45 000 demandes pour non-respect des paiements. C'est une hausse de 20 % comparativement à deux ans plus tôt. Il y a également les régions de Peel, Halton et York qui disent que leur programme de soutien pour le logement fonctionne à plein régime. Du côté de Toronto, il y a la Toronto Rent Bank qui affirme que la demande pour obtenir du soutien a aussi bondi entre 2022 et l'année dernière.
0: Et au Radio-Journal de 8 heures, il va être question des commémorations qui ont lieu en Israël.
1: Oui, des hommages qui sont rendus aux victimes des attaques du 7 octobre 2023.
0: Merci beaucoup, Annie. On va maintenant s'intéresser à la vie des étudiants postsecondaires. C'est pas facile. Dur d'être étudiant de nos jours au postsecondaire. En fait, c'est le titre de l'article web de mon collègue Michel Bolduc, qui a profité ce début d'année scolaire des manifestations étudiantes aussi en France pour tâter le pouls des étudiants ici en Ontario. Bonjour, Michel.
12: Bonjour.
0: Donc, même s'il n'y a pas de protestations semblables au Canada, ça signifie pas que tout va bien dans le monde de l'éducation.
12: Non, effectivement, plusieurs des étudiants postsecondaires universitaires à qui j'ai pu parler sont préoccupés par l'impact de la réforme de l'aide étudiante, la RAFEO, au SAP en anglais. Il y a eu en Ontario une grande réduction cette année de la proportion des bourses par rapport aux prêts qui sont offerts. Ça veut dire un risque d'endettement

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4: Mais maintenant, je regarde le monde et le monde a beaucoup changé. Il y a beaucoup plus d'instabilité et je ne sais pas si je vais trouver un emploi dans ce secteur.
5: Donc, elle espérait se trouver un emploi du côté du gouvernement fédéral après ses études. Elle finit cette année, mais là, elle se demande si ce sera le cas. Elle a mis 6 ans pour faire son baccalauréat et termine cette année. Pourquoi? Parce qu'elle avait besoin de se mettre de l'argent de côté pour payer ses études, mais aussi, et c'est le conseil qu'elle donne aux jeunes, pour avoir plus d'expérience à mettre dans son CV.
6: Oui. Est-ce que vous avez d'autres conseils pour les jeunes, les parents aussi, qui peuvent s'inquiéter pour leur avenir?
5: Oui, ben en fait, l'indécision est tout à fait normale. Ça fait partie du processus de choix de carrière, dit Louis Cournoyer, qui est professeur en développement de carrière à l'UQAM. Évidemment, l'IA, ça amène un stress supplémentaire pour bien des jeunes, dit-il, mais du même côté, c'est impossible de prédire l'avenir et ce que sera le marché du travail dans 5 ou 10 ans. On peut l'écouter.
7: Donc, la seule variable sur laquelle un individu peut s'appuyer avec une plus grande confiance, c'est soi-même. Donc, de regarder à quoi je vais être utile dans la vie, qu'est-ce qui m'intéresse, qu'est-ce que j'ai, moi, de particulier comme capacité, comme intérêt.
5: C'est important, dit-il, non seulement d'identifier ces intérêts-là et les professions qui pourraient vous intéresser si vous êtes jeune, mais aussi de s'informer, valider auprès de personnes qui occupent déjà ce genre de poste-là, quel est leur travail exactement, leur poser des questions pour s'assurer, avant d'entreprendre là, de possiblement de coûteuses études postsecondaires, s'assurer que c'est véritablement un bon choix et que la perception qu'on a d'un métier, c'est vraiment, ça correspond à la réalité de ce métier. Là, dit-il.
6: Et donc, votre article de l'IA aux dettes dur d'être étudiant de nos jours est sur notre site internet radiocanada.ca/Toronto. Merci beaucoup, Michel.
5: Merci.
6: Je voulais vous dire que dans la prochaine heure de l'émission, on va avoir plusieurs sujets. D'abord, notre chronique jeux vidéo avec Stéphanie Harvey. Et aussi, on est à quelques jours de l'Action de grâce. Donc, si vous songez déjà à la préparation de votre repas, sachez qu'il pourrait vous coûter un peu plus cher que l'an dernier. C'est ce que constate le laboratoire des sciences analytiques en agroalimentaire de l'Université Dalhousie. On va en parler de tout ça autour de 8h30. Mais d'abord, un petit coup d'œil sur nos routes. Je vous signale une collision sur l'autoroute 404 en direction sud sur la bretelle de sortie au niveau de l'avenue Finch. Donc, la voie de gauche et l'accotement de droite sont fermés. Il y a aussi toujours cette collision sur l'autoroute 401 en direction ouest sur les voies express et au niveau de la rue Yang. Et donc, la voie de droite et l'accotement de droite sont fermés. Pour le reste, le réseau routier, bon, ça, c'est assez semblable à ce qu'on voit tous les jours. Ça bloque beaucoup sur la DVP dans les deux directions à peu près de la 401 jusqu'à East York, donc jusqu'à la sortie d'Don Mills. Et la Gardiner aussi aux endroits habituels. La 401 peut être un petit peu moins encombrée qu'à l'habitude, à part à l'endroit où j'ai mentionné cet accident au niveau de l'avenue Yang et l'intersection de la 427 et de la Gardiner aussi, également congestionnée. Il est 7h58, il fait 11 degrés à Toronto. On va avoir des maximums cet après-midi autour de 19 à 21 degrés dans toutes nos régions. Donc, une journée plus chaude que les normales de saison. Et surtout, prévoyez peut-être un parapluie à portée de bras parce qu'on a des 30 % à 40 % de probabilité d'averse. Plus tard ce matin, cet après-midi, à Kingston, c'est 60 % de probabilité d'averse avec risque d'un orage en après-midi. Et aussi des vents à signaler, des vents du sud-ouest de 30 km/h avec des rafale à 50, ça c'est pour toutes les régions. Donc une journée peut-être un petit peu pluvieuse, un petit peu venteuse, mais avec quelques rayons de soleil. On se retrouve de l'autre côté du Radio-Journal à 8h10.

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1: Un nouveau Premier ministre arrive.
2: On ne sera pas parfait, mais il y a un changement de philosophie qui s'opère dès aujourd'hui.
1: Une autre s'en va.
3: Alors aujourd'hui, j'ai remis ma démission comme chef de la coalition Avenir Québec.
1: Christine Fréchette va quitter la vie politique après la passation des pouvoirs à Paul Saint-Pierre Plamondon. Ottawa dévoilera ce midi sa décision sur l'aide médicale à mourir pour les personnes atteintes d'une maladie mentale. Et 3 ans depuis les attentats du 7 octobre en Israël, encore beaucoup de questions sans réponse. Bonjour, ici Mathieu Bellumeur, bienvenue au Radio Journal.
2: On est très conscient du nombre de défis devant nous et on ne sera pas parfait, mais on va donner le meilleur de nous-mêmes et on sera sincère dans l'engagement.
1: On vient d'entendre Paul Saint-Pierre Plamondon qui a donné son premier point de presse hier en tant que premier ministre désigné. Il a fait la liste de ses priorités pour commencer son mandat. J'en parle avec notre analyste politique, Véronique Prince. Véronique, la souveraineté ne se trouve pas au sommet des priorités.
4: Parce qu'il n'a pas le mandat actuellement pour le faire. À la tête d'un gouvernement minoritaire avec seulement 28 % des votes, même pas le tiers des Québécois. Il veut d'abord, Paul Saint-Pierre Plamondon, faire la démonstration qu'il peut faire une bonne gouvernance, hein, régler des urgences, ce qui va faire consensus auprès de ses adversaires, comme organiser un sommet sur l'itinérance, geler le salaire des élus en attendant de rééquilibrer les finances. C'est difficile pour eux d'être contre ça. Paul Saint-Pierre Plamondon veut même collaborer avec Mark Carney en ce qui concerne le conflit commercial avec les États-Unis. Donc, visiblement, il a pris acte des résultats de l'élection, qui ne lui donne pas les coups des franges pour s'installer au pouvoir avec des grands sabots, là. Il comprend la nécessité de créer des alliances, de collaborer pour être en mesure ensuite de présenter un bilan aux Québécois, bilan qui lui permettra de demander la prochaine fois un mandat fort et réaliser ainsi sa volonté de tenir un référendum.
1: Et Véronique, sans surprise, Christine Fréchette a annoncé hier sa démission comme chef de la coalition Avenir Québec.
4: Les temps s'annoncent très difficiles hein, pour la CAQ qui n'aura pas de chef. Il faut d'abord trouver un intérim, trouver une manière d'exister dans l'œil public, là, alors que le parti n'aura même aucune visibilité à l'Assemblée nationale. Et pour se reconstruire, il faudra trouver une raison d'être. La troisième voie, c'est désormais Éric Duhaime qui se l'est approprié, qui l'incarne. C'est lui qui est deuxième aussi dans le vote francophone. Qu'est-ce que la CAQ peut offrir de plus? Ça, c'est une grande question existentielle à laquelle le parti devra répondre dans un avenir rapproché, si les militants sont encore assez nombreux pour le faire. Et il faut y répondre vite pour se réorganiser dans l'éventualité d'une autre campagne électorale dans 18 mois à peine, parce que c'est la durée de vie habituelle d'un gouvernement minoritaire. Donc, des lendemains très difficiles.
1: Véronique Prince, merci beaucoup.
4: Au revoir.
1: Et dans la liste des priorités du chef péquiste, il y avait tenir rapidement un sommet sur l'itinérance. De nombreuses réactions à la suite, évidemment, de cet engagement. Jean-Philippe Robillard est avec nous. C'est la première chose qu'il promet de faire, donc lutter contre l'itinérance.
5: Oui, il y a un problème, Mathieu, qui touche maintenant plusieurs municipalités, plusieurs villes au Québec et pas juste Montréal. On estime qu'il y a 12 000 personnes en situation d'itinérance au Québec. On l'a entendu pendant la campagne électorale. Les villes veulent plus d'argent, plus de leadership du gouvernement dans ce dossier-là. Alors, cette annonce d'un rendez-vous sur l'itinérance, comme l'appelle le chef péquiste, ou d'un grand sommet sur cet enjeu. Alors, je vous propose la première réaction, celle du maire de Québec, Bruno Marchand.
6: C'est celui de tous les candidats qui a le mieux porté cet espoir-là. M. Saint-Pierre Plamondon est celui qui a le plus incarné ce leadership nécessaire d'un chef de l'État qui dit « Je bats la chamade, je donne une direction et je donne un objectif. » Ça prenait ça, vous m'avez entendu parler de ça ad nauseam depuis 5 ans, mais je crois que ça commence comme ça.
5: De son côté, la mairesse de Montréal, Soraya Martinez-Ferrada, voit d'un bon œil la tenue d'un tel sommet. Mais ce qu'elle souhaite, comme les groupes communautaires d'ailleurs, c'est surtout des moyens concrets pour combattre l'itinérance.
7: On veut un sommet qui va donner clairement des actions concrètes, des actions qui vont être pérennes dans le temps pour qu'on puisse collectivement se donner un plan de sortir de crise, qui vont demander des moyens, qui vont demander des meilleurs partenariats.
1: Et Jean-Philippe, on apprend justement ce matin qu'une personne en situation d'itinérance qui est décédée dans un campement à Montréal.
5: Oui, effectivement. On vient d'apprendre donc qu'une femme sans abri a perdu la vie dans un campement à Montréal, qu'elle est morte dans l'incendie de sa tente.
1: Merci Jean-Philippe.
5: Merci, au revoir.
1: Au fédéral, le gouvernement de Mark Carney s'apprête à annoncer les prochaines étapes touchant l'accès à l'aide médicale à mourir au pays. Le ministre de la Justice, Sean Fraser, et sa collègue à la Santé, Marjorie Michel, feront un point de presse sur la question en milieu de journée. Fanny Olivier est à Ottawa. Fanny, il devrait annoncer qu'il renonce à élargir l'aide médicale à mourir aux personnes strictement atteintes de troubles mentaux.
4: Voilà, c'est ce que m'indique une source bien au fait du dossier. En ce moment, au Canada, Mathieu, quelqu'un qui souffre de maladie mentale, mais qui n'est pas atteint d'une autre condition médicale irrémédiable, n'a pas accès à l'aide médicale à mourir. On sait que la question est sensible, elle divise les psychiatres, certains craignent des dérives, et Ottawa a plusieurs fois repoussé sa décision sur le sujet. En juin, un comité parlementaire mixte a recommandé de modifier le code criminel afin d'exclure indéfiniment les personnes dont le seul problème médical est une maladie mentale. Et aujourd'hui, les ministres Fraser et Michel iront vraisemblablement dans le sens de ce comité, c'est-à-dire qu'ils vont annoncer qu'ils vont déposer éventuellement un projet de loi pour interdire l'accès à la condition unique de santé mentale.
1: Par contre, Fanny, le gouvernement Carney pourrait permettre aux provinces d'autoriser les demandes anticipées d'aide à mourir.
4: Exactement. Il y a une zone grise en ce moment. Québec a décidé en 2024 de permettre aux patients atteints d'une maladie dégénérative, là, comme l'Alzheimer par exemple, de déposer leur demande d'aide médicale à mourir avant que leur condition se soit détériorée. Ottawa a laissé aller Québec de l'avant, sans toutefois modifier la loi pour permettre les demandes anticipées. Et là, une source m'indique qu'Ottawa va régulariser la situation avec Québec et permettre à chaque province d'autoriser ou non ces demandes anticipées. L'annonce d'aujourd'hui survient alors que le projet de loi d'une députée conservatrice pour interdire l'aide médicale à mourir dans les cas de troubles mentaux va être soumis au vote aujourd'hui même aux communes. Les libéraux risquent de s'y opposer parce qu'ils préfèrent présenter leur propre mouture.
1: Fanny Olivier, Ottawa, merci beaucoup.
4: Je vous en prie.
1: Des organismes de défense des droits des réfugiés se disent étonnés et préoccupés par des propos tenus par la ministre fédérale de l'Immigration dans une entrevue à Radio-Canada. La ministre Lena Diab ne semblait pas connaître une décision historique de la Cour suprême du Canada, considérée comme étant la pierre angulaire du système canadien de protection des réfugiés. Selon eux, la méconnaissance apparente de la ministre est particulièrement problématique puisque cet arrêt a été au cœur des débats entourant l'adoption d'une loi fédérale controversée qui réduit l'accès au statut de réfugiés. La co-directrice du Conseil canadien pour les réfugiés, Gauri Srinivasan.
8: Vraiment, c'était choquant. C'est très concernant que le ministre ne semble pas avoir pris connaissance de la décision signe qui est la base de tout notre système de détermination du statut de réfugié.
1: Selon ces organismes, le premier ministre Mark Carney devrait se demander si sa ministre peut encore rester en poste. Israël rend hommage aujourd'hui aux victimes des attaques du 7 octobre 2023. Une minute de silence a été observée sur les différents sites pris d'assaut par le Hamas, notamment celui du festival de musique Nova. Il y a 3 ans, jour pour jour, ces attaques ont fait plus de 1200 morts, entraîné la prise d'otages de 251 personnes. Raphaël Bouvier-Auclair est avec nous pour faire le point. 3 ans plus tard, Raphaël, beaucoup de questions demeurent sans réponse.
9: Oui, compte tenu de la force de l'armée israélienne, de ses services de renseignement, comment de tels attentats ont-ils pu se produire? Il y a beaucoup de travail journalistique qui a été fait ces dernières années sur la question, en Israël, à l'international. Ce qu'on sait, c'est que dès mai 2022, l'armée israélienne aurait eu accès à des plans évoquant les attaques que planifiait le Hamas, notamment dans le sud d'Israël. Une agente du renseignement à Solil a sonné l'alerte en juillet 2023 et puis des journalistes de Haaretz ont rapporté que le président des Émirats arabes unis aurait averti Benjamin Netanyahou une dizaine de jours avant les attaques, ce qui a fait beaucoup réagir, ce qu'a nié le premier ministre. Il avait déjà été rapporté aussi que l'Égypte avait fait de même, averti le gouvernement israélien. Dans un rapport qui a suivi les attaques, l'armée israélienne a admis avoir mal évalué la menace que représentait le Hamas et ne pas avoir pris au sérieux certains indices jusqu'à la veille du 7 octobre.
1: Et pourtant, Raphaël, le gouvernement refuse toujours la tenue d'une commission d'enquête indépendante.
9: Oui, le premier ministre Netanyahou a toujours rejeté les demandes entourant la tenue d'une telle commission. Or, beaucoup d'Israéliens réclament cette commission. Selon un sondage récent de la chaîne N12, 66% des Israéliens seraient en faveur de la tenue d'une enquête publique contre 21 qui seraient contre. Et ça s'invite dans la campagne électorale qui est en cours en Israël, tout comme les relations israélo-palestiniennes avec tout ce qui a suivi ces attentats du 7 octobre. Et d'ailleurs, signe important de cet impact du 7 octobre dans la campagne électorale, il y a des proches des victimes des attentats qui sont dans les listes de candidats des deux côtés, pro et anti-Netanyahou.
1: Merci beaucoup, Raphaël.
9: Merci, au revoir.
1: Et puis en terminant, le premier ministre français Sébastien Lecornu doit s'exprimer dans quelques heures pour tenter d'apaiser le mouvement de contestation de la jeunesse qui dénonce notamment l'insalubrité des écoles et le manque d'enseignants. Au moins 215 élèves et 650 policiers ont été blessés depuis le début de la mobilisation. Voilà, c'était le Radio Journal. Ici Mathieu Bellumeur au nom de toute l'équipe. Merci d'être à l'écoute. Bonne journée, bon mercredi.

0: Bonjour à tous, c'est Camille Grirois qui vous parle et c'est parti pour la troisième heure de cette émission. Je voulais vous signaler deux accidents sur nos routes ce matin. D'abord, sur l'autoroute 401 en direction ouest sur les voies collectrices au niveau de Brimley Road. Donc, c'est une voie de droite et l'accotement de droite qui sont fermés. Et aussi, une collision sur l'autoroute 404 en direction sud sur la bretelle de sortie vers l'avenue Finch. La voie de droite et l'accotement de droite sont fermés. Ça va être une journée un petit peu plus chaude que les normales de saison. On a des maximales prévues cet après-midi entre 19 pour Kingston et Barrie et 21 pour Welland, Hamilton et Toronto et des probabilités d'averses entre 30% de probabilité d'averses pour Hamilton et Welland, 40% pour Barrie et Toronto et à Kingston 60%. Donc un peu plus probable avec risque d'orage cet après-midi et dans toutes nos régions, on va avoir des vents du sud-ouest de 30 km/h avec rafales à 50. Pour le reste, sinon alternance de soleil et de nuages pour cette journée. Catherine Moras, notre réalisatrice, vous allez nous parler du menu de cette troisième heure. Notamment, on va parler de jeux vidéo.
1: Ouais, c'est le retour de notre chronique jeux vidéo avec Stéphanie Harvey. Ce matin, le sujet, c'est les microtransactions, ces petits achats dans les jeux pourtant gratuits qui finissent par rapporter des milliards de dollars. Comment ça marche et pourquoi ce modèle-là s'essouffle? Ce sera dans quelques instants.
0: Et un peu plus tard, on va aussi parler du traditionnel repas de l'Action de grâce.
1: Oui, parce que les chercheurs du laboratoire de sciences analytiques en agroalimentaire à l'Université Dalhousie ont fait le calcul du coût du repas de dinde cette année. Ça coûtera 10 % plus cher cette année que l'an dernier. C'est une hausse beaucoup plus élevée que celle en 2025. Le repas de dinde coûtait seulement 0,6 % plus cher. Pourquoi c'est le cas et qu'est-ce qu'on peut faire pour économiser? On en parlera, oui, à 8h35 avec son directeur principal, Sylvain Charlebois.
0: Merci beaucoup, Catherine. Et du menu de l'Action de grâce, je passe au menu culturel avec Makia Nyang. D'abord, vous allez nous parler de comédie musicale.
2: Oui, aujourd'hui, on va parler de la comédie musicale avec la pièce Karate Kid à Toronto, que j'ai eu la chance de voir la semaine dernière. Puis, on va parler opéra avec un classique de Mozart, Così fan tutti. Ma collègue Katia Saint-Jean a rencontré le réalisateur Atom Egoyan, le metteur en scène Atom Egoyan.
0: Oui, qui est également réalisateur, effectivement, Makia. Merci beaucoup. Et puis, Annie Poula, aux informations, on va commencer avec cette nouvelle d'une association qui presse les candidats à la mairie de Toronto de s'engager envers la communauté francophone.
3: L'Association des communautés francophones de l'Ontario à Toronto, aussi connue sous le nom de LACFO Toronto, souligne trois priorités. Elle souhaite que la ville renforce le comité consultatif des affaires francophones, qu'elle facilite l'accès aux services municipaux en français et qu'elle assure une équité de financement pour les organismes francophones. Elle affirme aussi que la communauté francophone ne demande pas un traitement symbolique, mais qu'elle désire vivre pleinement et accéder aux services essentiels dans une langue qu'elle comprend.
0: Maintenant, les travailleurs de Stellantis vont se prononcer sur un mandat de grève.
3: Oui, le syndicat Unifor a annoncé hier la tenue d'un vote de grève alors que les négociations avec le constructeur automobile demeurent dans l'impasse. Il y a quelques 9000 travailleurs de Stellantis représentés par Unifor qui vont voter les 17 et 18 octobre. Les résultats, eux, vont être annoncés le 19 octobre. Unifor affirme que plusieurs dossiers demeurent sans solution, notamment l'avenir de l'usine d'assemblage de Brampton. C'est une usine qui a cessé ses activités en 2023, ce qui a entraîné la mise à pied de plus de 2000 travailleurs.
0: Et dans environ 15 minutes, au bulletin d'information de 8h30, il va être question d'irrégularité dans l'aide financière aux étudiants.
3: Oui, parce que le gouvernement ontarien a alerté la police provinciale dans ce dossier. On parle d'irrégularités qui ont été repérées dans les collèges privés d'enseignement professionnel en lien avec ces versements d'aide financière.
0: Merci, Annie.

0: et nous écrire via la bulle de conversation sur l'application audio qui est associée à Y'a pas de matin pareil. Notre adresse courriel aussi matintoronto@radio-canada.ca. Et comme un mercredi sur deux, on parle jeux vidéo avec Stéphanie Harvey, ancienne joueuse professionnelle et vice-présidente exécutive de l'organisation de e-sport FlyQuest. Ce matin, on va parler des microtransactions. Vous savez, ces petits achats dans les jeux gratuits qui rapportent des milliards. Comment ça marche? Pourquoi le modèle s'essouffle? Et pourquoi il se retrouve devant les tribunaux même aux États-Unis comme au Canada? Bonjour Stéphanie.
1: Salut, salut!
0: Donc, en septembre, on a parlé du jeu-service qui s'essouffle. Pour ceux qui ont manqué ça, un jeu-service, c'est quoi exactement?
1: Un jeu-service, c'est un concept qui est de plus en plus commun. C'est un jeu qui ne finit pas. Il n'y a pas de fin à un jeu. Il se met à jour toutes les fins de semaine. Il y a parfois des saisons, des nouveautés. Et souvent, ce modèle-là est gratuit. Il est gratuit parce qu'on va chercher notre argent d'une autre façon. C'est plus... On paie 10$ pour jouer au jeu. Maintenant, c'est on paie 10$ pour avoir des costumes, des couleurs d'armes, des danses. Rien nécessairement qui nous fait rendre meilleurs. Et la plupart du temps, tout ça, c'est esthétique et ça marche très, très bien. Les compagnies comme ceux qui font Fortnite, Counter-Strike, qui est mon jeu, le jeu où j'ai été professionnelle, ou Roblox, ces trois jeux-là, c'est des jeux gratuits et ces trois jeux-là font des milliards, des machines à argent. Tous les gros studios voulaient faire leur jeu service parce qu'on se disait, nous aussi, on veut notre Fortnite qui fait des milliards.
0: Oui, parce que l'idée d'encaisser comme ça pendant des années, ça semble le scénario idéal. Dans les faits, ça a donné quoi?
1: Et malheureusement, ce qu'on n'avait pas nécessairement prédit, là, c'est qu'il n'y a pas de place pour 40 jeux comme ça. C'est vraiment des jeux qui fonctionnent sur une poignée de la main, un peu de chance, un peu... un bon jeu, une chance et combinaison de plein de choses. Mm-hmm. Mais souvent, là, pourquoi il n'y a pas plus de jeux comme ça qui fonctionnent? C'est parce que le temps des joueurs et des gens en général est limité. On va à l'école, on travaille, on va voir nos amis, on dort, on mange. Ben là, il nous reste juste un peu de temps pour jouer à un jeu service. Des jeux service, ben, ça demande souvent beaucoup d'investissement en temps. Est-ce que tu dois jouer à chaque jour? Est-ce que tu dois t'assurer de venir faire une espèce de quête qui est là juste les mardis ou peu importe? Puis aussi, si on a déjà mis des microtransactions, on a déjà fait des microtransactions, mis de l'argent dans le jeu, ben on a moins de chances de vouloir changer de jeu. Moi, si j'ai mis 100$ dans un jeu, ben je vais vouloir continuer à jouer à ce jeu-là. Ça, c'est le plus gros problème du fait qu'il n'y en a pas des dizaines et des dizaines de jeux-services. Vraiment, là, les 5 plus gros sur console font 70% des revenus. Et Roblox, c'est vraiment au sommet présentement. Là, cette année, 1,7 milliard dans les 3 premiers mois de 2026. Là, c'est incroyable.
0: Mais donc, il y a quand même quelques compagnies pour qui ça marche. Et puis, pour que ça marche, il faut quand même que les gens payent. Comment est-ce qu'on convainc un joueur qui a rien déboursé pour acheter le jeu, de sortir sa carte ensuite pendant le jeu?
1: Oui, il y a des mécaniques de jeu qu'on appelle, là, c'est pas nécessairement des publicités, on pourrait s'attendre à ce que ça soit ça, mais non, c'est vraiment des mécaniques qui sont souvent pensées par des concepteurs, qui sont analysées et puis améliorées dans la partie elle-même. Ce qui est le plus facile à comprendre, c'est l'espèce de monnaie virtuelle. Hein. On ne paie pas en dollars, on paie en V-Bucks, en Robux, en points, donc tu dépenses 2000 points, ben, tu ne fais pas le calcul que ça t'a coûté 35$. Puis si on te dit, tu dois dépenser 2010 points, ben, là, tu vas te dire, bon, ben, là, j'ai déjà mis 2000 points, je vais rajouter un petit 10$ pour avoir d'autres points pour finir la transaction. Bon, tu sais, c'est un peu ce concept-là. Après ça, il y a des concepts un peu de temps. Hein, la boutique qui change à tous les jours. Si tu ne reviens pas, tu vas manquer quelque chose. Ou un compte à rebours. Si vous achetez... dans les 10 prochaines minutes, il va y avoir une offre de 90% de rabais puis elle va disparaître dans des heures. On voit ça beaucoup à la télévision. Hein? Si tu achètes dans la prochaine heure, tu obtiens deux items au lieu d'un. C'est très populaire là, il y a quelques années. Il y a une couple d'années. Mm-hmm. Comme moi, j'étais jeune, maintenant, ça ne me rajeunit pas. Puis, il y a aussi le concept que tout ce que tu achètes, le monde voit dans la partie. Hein. Moi, si j'achète des souliers dans le jeu, ben, c'est de la pression sociale, exactement comme si c'était des souliers dans une cour d'école. Hein. Ouais. Donc, les jeunes, ils veulent avoir les nouveaux items dans le jeu. Mais la plus payante mécanique de tout, c'est le hasard. on obtient par hasard un item qui est potentiellement rare en dépensant de l'argent. Parfois, c'est gratuit. Parfois, tu dois mettre un 2 ou un 3 $, mais ça crée une espèce de routine d'addiction là, qui peut être très, très payante pour les jeux.
0: Oui, c'est un peu comme une loterie, finalement. Il y a ces fameuses boîtes à butin. Comment est-ce que ça fonctionne, ça?
1: Oh, ben c'est ça. Fait que ces jeux de hasard-là, là, c'est vraiment, on appelle ça des loot box. Le cas le plus extrême, là, c'est mon jeu que moi, j'ai joué pendant très longtemps. Au début des années 2010, ils ont sorti, Counter-Strike, ils ont sorti une mécanique de loot box. Les joueurs obtiennent des boîtes en jouant. Donc, ça, ces boîtes-là, c'est gratuit. Quand tu joues, tu les reçois. Mais pour les ouvrir, tu dois payer environ 2,5 $. Donc, c'est un peu comme un gratteux. Tu décides de prendre une chance. Tu fais ton 2,5 $. Tu ne sais pas ce que tu vas y avoir. Mais ce qu'il y a dans la boîte, la plupart du temps, ça ne vaut rien. Encore une fois, un peu comme un gratteux. Mais la différence qu'il y a avec Counter-Strike puis la plupart des jeux qui ont des loot box comme ça, c'est que cet objet-là peut se revendre contre de l'argent réel. Donc, il y a des sites de mise en enchère où on peut l'échanger entre utilisateurs. Donc, si moi, j'obtiens un objet très, très rare, moi, j'ai payé 2,5 $, et il y a des chances que je puisse le revendre 3, 4, 5, 10, voire des milliers de dollars parce qu'il est très, très rare. Et ce marché-là, là, c'est des milliards de dollars pour la compagnie Valve qui est derrière le jeu de Counter-Strike.
0: Mais justement, parlons de ce marché, parce que donc on paye pour ouvrir une boîte dont on ne connaît pas le contenu, ensuite on revend ce qu'on gagne, ça ressemble à du jeu de hasard.
1: Mais c'est pas mal du jeu de hasard, c'est pas mal de la loterie ou du casino. Puis c'est exactement l'argument de l'État de New York qui, en février cette année, poursuit Valve en disant que c'est du jeu de hasard illégal parce qu'il n'est pas régularisé, mais aussi parce que les mineurs ne sont pas nécessairement surveillés lorsqu'ils font ce jeu de hasard-là. Donc, ça devient vraiment le bordel sur la planète un peu partout. Et Valve réplique et demande le rejet de tout ça. Et ça devient très, très compliqué. Mais ce qui faut tenir en compte, qui différencie cette poursuite-là des autres, c'est vraiment ce que je vous ai dit, c'est qu'on peut revendre l'item. Et ça, ce n'est bien plus juste un autocollant, ça devient plus juste un jeton, une collection. Ça devient quelque chose qui est carrément de la loterie. Puis en France, la même compagnie a changé la façon qu'ils font les loot box parce que eux aussi, ils trouvent que la ligne est un peu mince. En France, on doit voir ce qu'il y a dans la boîte pour avant de payer. Fait qu'on renverse le problème. Est-ce que ça, pour moi, c'est encore du hasard? Mais ça passe mieux en France de cette façon-là.
0: Bien, justement, parce que Valve a enlevé le hasard en France par précaution. Est-ce que la façon de vendre, elle aussi, se retrouve devant les tribunaux?
1: Ben oui. Par exemple, il y a deux semaines, une fondation néerlandaise a poursuivi Epic Games, le créateur de Fortnite, là, pour plus d'environ 100 millions d'euros, à cause de, je vous disais, le temps, la pression, les minuteries qui font croire qu'une offre va disparaître alors qu'elle est encore disponible dans le jeu. Ça se passe un peu partout sur la planète. Puis même ici, au Canada, ça fait des années qu'il y a une prise de conscience par rapport à ça. En Ontario, là, justement, depuis 2024, les sites de paris en ligne n'ont plus le droit d'utiliser des athlètes ou des vedettes dans leur publicité pour protéger les jeunes. Mais cette loi-là n'est pas transférée à ce qui se passe dans le jeu vidéo. Donc, présentement, les créateurs de contenu, les athlètes et les vedettes peuvent faire la promotion de ces loot box-là qui sont du hasard, qui sont exactement comme des sites probablement de paris, qui on n'a pas cet équivalent-là dans le jeu vidéo.
0: Mais peut-être juste pour terminer, pour des parents qui s'inquiéteraient de voir leurs jeunes sur ce genre de jeu, surveiller aussi la boutique de ces jeux, qu'est-ce que vous suggérez comme conseil?
1: Ouais, ben moi, il y a deux temps, ben de voir la protection en amont, hein, d'avoir d'enlever la carte de crédit du compte, de comprendre qu'on peut activer les mots de passe sur les achats, que les consoles ont des soutiens parentaux, etc., etc. Donc vraiment de prendre le temps de faire sa recherche sur qu'est-ce que notre jeune utilise, puis souvent sur même leur téléphone cellulaire à eux. Et puis la deuxième, le truc important pour moi, c'est vraiment d'avoir la conversation en dollars. Oui. Tu veux 2000 points pour des souliers rouges, 2000 points, ça vaut 20 $20. Est-ce que tu veux investir ce $20-là qui équivaut à ça dans notre famille pour des souliers rouges dans un jeu vidéo? D'avoir cette conversation-là, pas avec des points, pas avec des V-Box, mais vraiment avec des dollars pour rendre tout ça un peu plus concret, pour qu'il n'y ait pas d'achat sans permission, mais aussi pas d'achat sans réflexion. Parce que le jeu, le but, c'est pas d'arracher votre jeu de Fortnite, là, c'est votre jeune de Fortnite. C'est vraiment qu'il puisse prendre conscience que ces microtransactions-là, c'est un petit peu, ça peut être prédateur si on n'a pas les moyens.
0: Oui, certainement. Stéphanie Harvey, merci beaucoup. On va se reparler dans 2 semaines.
1: Merci, à dans 2 semaines.
0: Makia, vous allez nous parler d'un grand classique de l'opéra.
2: Oui, tout à fait. Alors, Mozart avec Così fan tutti, c'est une œuvre créée à Vienne en 1790 qui raconte l'histoire d'un vieil homme cynique, Don Alfonso, et qui parie que les femmes sont incapables d'une fidélité absolue, d'où le nom Così fan tutti, qui veut dire « toutes les femmes font cela ». Donc, cette nouvelle production est mise en scène par le cinéaste canadien Atom Egoyan, et ma collègue Katia Saint-Jean s'est entretenue avec lui. Ils ont notamment parlé de ses débuts, mais aussi de sa vision de cette œuvre de Mozart.

0: Il faut dire que j'ai commencé avec le théâtre. La première opportunité que j'avais eue à niveau professionnel, c'était dans le théâtre, où j'ai écrit une pièce de théâtre. Et pendant toutes mes années dans l'école, j'ai créé la petite production avec les autres étudiants. Mais c'est vrai qu'à un certain moment, j'ai commencé à faire le film. J'ai arrêté complètement mon activité théâtrale jusqu'à l'âge de, c'était quoi, 34, quand j'ai fait le film Exotica. Et le directeur artistique de la Canadian Opera Company a vu ce film et il a eu l'idée que quelqu'un qui a fait ce film aurait une réalisateur de Salomé. La musique, c'est les lignes directes à niveau émotionnel, mm-hmm. particulièrement avec cette opéra, Così fan tutte. Mm-hmm. La musique de Mozart, c'est extraordinaire. Je crois que c'est son meilleure musique, mais l'histoire, c'est un peu ridicule. Oui. Peut-être c'est risible, mais il y a toujours une sincérité et les lignes de l'émotion dans la musique, c'est vraiment le chemin à suivre.
1: Durant l'échange entre ma collègue Katia Saint-Jean et Atom Egoyan, on sent sa passion pour l'opéra et notamment pour l'œuvre de Mozart. Et pour lui, Così fan tutte, ce n'est pas seulement une histoire de couple qui se met à l'épreuve, ça lui permet d'explorer la psychologie des personnages et aussi leurs contradictions.
0: Il y a une magie dans cette opéra parce qu'il y a quelques moments qui sont vraiment légers, qui sont l'opéra bouffa, avec beaucoup de comédie. Et l'autre moment où soudainement ça change et il y a une vraie expression d'amour. Mm-hmm. Et c'est possible à sentir que quelqu'un est vraiment blessé. Ça tourne inexplicablement, mais en même temps, ça c'est, je crois, le thèse de la pièce, le Bretto de Del Ponte, mm-hmm. le grand collaborateur de Mozart. Et c'est comme une pièce de Marivaux. Parce que c'est une démonstration d'émotion.
2: Oui.
0: Et c'est, peut-être il est inspiré par Marivaux beaucoup. De certains moments que j'ai présentés dans mes films.
1: L'échange se poursuit autour des personnages. Dans Così fan tutte, les protagonistes sont constamment amenés à questionner leurs sentiments, leurs certitudes et même leur propre identité. Et Atom Egoyan, qui vient du cinéma, porte aussi un regard particulier sur le théâtre et sur ce qui permet la scène. Donc une relation beaucoup plus directe entre les personnages et aussi les interprètes et le public.
0: C'est quoi leur réalité ? Peut-être nous sommes dans la tête d'un personnage, particulièrement avec quand je parle de quelqu'un qui est blessé, il y a un personnage, Fior de Ligi, qui est obsédé avec le travail de Frida Kahlo. Le personnage de Fior de Ligi est complètement obsédé avec ce tableau de Frida Kahlo, le deux Frida, et il impose son propre émotion dans cette peinture, et c'est un moment presque un mélange de cinéma et de théâtre parce que l'image change sur le tableau. Le théâtre, après tout, c'est l'alchimie entre le comédien et leur propre pensée, leur propre émotion à le moment où elle joue. Et c'est quelque chose qui n'est pas possible à changer après ce moment. Et les spectateurs sont présents pour ce moment. Il y a quelque chose de presque sacré pour moi, et particulièrement maintenant avec toute la conversation de intelligence artificielle. Mm-hmm. Je suis sûr que qu'est-ce qu'on crée dans le théâtre est un peu à dehors de cette conversation. Mm-hmm. C'est une ligne que nous avons avec nos.
1: C'était Atom Egoyan que l'on vient d'entendre, metteur en scène de l'opéra Così fan tutte. C'est une façon pour lui de revisiter un classique de Mozart tout en apportant son regard de cinéaste et de metteur en scène. Mm-hmm. Donc la pièce est disponible jusqu'au 18 octobre au Four Seasons Center of the Performing Arts.
2: Merci beaucoup Makia, j'ai hâte de voir ce que ça donne. Il est 8h30, c'est le moment des informations avec Annie Poulain. D'abord, les policiers enquêtent sur un présumé crime haineux à North York.
3: Des drapeaux israéliens ont été incendiés durant la nuit près d'un établissement religieux. Les policiers et les pompiers sont intervenus vers 1h30 dans le secteur du chemin O'Connor et de l'avenue Sunrise. C'est là que se trouve le World of Faith International Christian Center, mais l'édifice n'a pas été touché par les flammes. Cet acte est rapporté alors que la communauté juive souligne les 3 ans depuis l'attaque du 7 octobre 2023 où plus de 1200 personnes ont été tuées en Israël. À Toronto, plusieurs événements de commémoration sont prévus aujourd'hui.
2: Autre sujet, le gouvernement ontarien a alerté la police provinciale de l'Ontario sur des irrégularités dans le versement d'aides financières aux étudiants.
3: Ces irrégularités ont été repérées à certaines écoles de formation professionnelle privée. La province s'inquiète d'une utilisation anormale du régime d'aide financière. Hélène Meilleur a préparé ce qui suit.
4: Le dossier est maintenant entre les mains de la police provinciale et de la vérificatrice générale.
5: Preliminary findings have identified serious concerns about the integrity of the OSAP system.
4: La vérification indépendante menée par KPMG relève notamment des lacunes dans la validation des étudiants et un nombre anormalement élevé de demandes provenant des mêmes endroits. L'ampleur des sommes inquiète aussi. En 2024 et 2025, les étudiants de seulement 7 collèges privés ont reçu 385 millions de dollars en subventions provinciales. Autant que ceux de tous les collèges publics de l'Ontario. La députée néo-démocrate Jessica Bell estime que le gouvernement a fermé les yeux sur le problème.
6: We've known about the issues with private career colleges for some time.
4: Le chef libéral intérimaire, John Fraser, accuse lui aussi le gouvernement d'avoir ignoré les avertissements et réclame la démission du ministre.
7: Only in the Ford government can you have $1 billion that you can't answer for.
4: Pendant l'enquête, tous les paiements du régime d'aide financière aux établissements privés sont suspendus. Les élèves concernés se retrouvent donc dans l'incertitude. En attendant, Queen's Park envisage plutôt des prêts à faible taux d'intérêt offerts par des institutions financières. Ici, Hélène Meyer, Radio-Canada, Toronto.
2: À Vaughan, les policiers soupçonnent qu'un délit de fuite mortelle a eu lieu dimanche soir.
3: La police régionale de York dit qu'elle a retrouvé une femme morte hier près du chemin Pine Valley, au nord du chemin Major McKenzie. Les policiers croient qu'elle a été happée dimanche entre 20h et 21h45. Aucune description du véhicule suspect n'a été diffusée. Les enquêteurs sont dans le secteur dans l'espoir de retrouver des témoins et des vidéos.
2: Les pistes cyclables s'imposent comme un enjeu dans la campagne électorale municipale à Toronto.
3: Alors que le vote par anticipation a commencé hier, l'organisme Cycle Toronto demande aux candidats de s'engager à protéger et à développer le réseau cyclable de la ville. La majorité des candidats qui ont répondu à son sondage se disent favorables à ses principales revendications. Laura Hall.
8: It's about making sure everybody has choices and options.
9: Pour Cycle Toronto, le débat sur les pistes cyclables ne devrait pas être une guerre entre automobilistes et cyclistes. L'organisme a sondé les candidats aux élections municipales dans les 26 circonscriptions de Toronto. 86 candidats, y compris la mairesse sortante Olivia Chow, ont répondu à son questionnaire. La grande majorité appuie les engagements proposés par Cycle Toronto. 85% veulent préserver les pistes cyclables protégées sur les rues Bloor, Yonge et University. 86% souhaitent les reconstruire si la province les retire et que la loi le permettant est abrogée ou modifiée, alors que 93% veulent assurer leur entretien et leur sécurité toute l'année.
10: Il y a beaucoup de candidats qui soutiennent les pistes cyclables et c'est très, très important pour notre ville.
9: Pour Martine Holmsen, une volontaire avec Cycle Toronto, ces résultats montrent que le soutien aux infrastructures cyclables dépasse les clivages politiques. Mais certains candidats n'ont pas répondu au questionnaire. C'est notamment le cas de Brad Bradford, qui a déclaré à Radio-Canada vouloir supprimer les pistes cyclables à Etobicoke tout en les conservant sur Bloor West et University. Cycle Toronto reconnaît que les pouvoirs de la ville sont limités par les décisions du gouvernement provincial, mais son directeur général Michael Longfield croit que les candidats peuvent tout de même chercher des compromis. Ici Laura Hall, Radio-Canada, Toronto.
2: Et en terminant, de plus en plus de locataires se font évincer de leur logement parce qu'ils n'ont pas payé leur loyer.
3: En 2024-2025, la Commission de la location immobilière de l'Ontario a reçu 45 000 demandes d'éviction pour non-respect des paiements. C'est une hausse de 20 % comparativement à deux ans plus tôt. Les régions de Peel, Halton et York disent que leur programme de soutien pour le logement fonctionne à plein régime, tandis que la Toronto Rent Bank affirme que la demande pour obtenir du soutien tient aussi bondi entre 2022 et l'année dernière.
2: Merci Annie. 8h36, je vous parlais un petit peu plus tôt de cet accident sur l'autoroute 401 en direction ouest sur les voies collectrices à Brimley Road. Il y avait donc une voie de droite et l'accotement de droite qui sont fermés, mais à peu près au même endroit sur la 401 en direction est sur les voies express, mais toujours à hauteur de Brimley Road. Il y a aussi une voie de gauche qui est fermée parce qu'il y a des travaux d'entretien de l'autoroute. Donc, c'est particulièrement encombré sur ce coin-là du réseau routier du Grand Toronto. On va maintenant parler de l'Action de grâce qui arrive à grand pas et si vous aimez les repas traditionnels, préparez-vous à payer un peu plus cher que l'an dernier. Selon des calculs du laboratoire de sciences analytiques en agroalimentaire de l'Université Dalhousie, le repas de dinde à l'Action de grâce coûtera 10 % plus cher en 2026 par rapport à 2025. On en parle avec son directeur principal, Sylvain Charlebois. Bonjour Sylvain.
11: Bonjour.
2: Bon, allons-y directement avec les chiffres. Selon votre laboratoire, un repas traditionnel de dinde pour deux adultes et deux enfants coûterait 35,72 $. C'est une hausse de 3,24 $ ou de 10 %. C'est plus que l'inflation. Qu'est-ce qui explique cette hausse?
11: Ben d'abord, l'année passée, on a eu un répit. Hein. Le repas de l'Action de grâce, on annonçait l'année passée que les prix étaient en baisse. Mm-hmm. Et ça a même surpris un peu tout le monde. Cette année, ça a été plus difficile pour la volaille. Hein. Depuis le début de l'année, on est en mode rattrapage pour la volaille, le poulet, la dinde aussi, parce qu'il y a une demande accrue pour autre chose que le bœuf. Le bœuf coûte très cher.
2: Oui.
11: Il y a aussi, bien sûr, les carottes qui coûtent plus cher. Ce qui est un peu bizarre parce que quand même, on a eu une bonne récolte cette année, mais on n'a pas beaucoup de carottes de l'extérieur, comme le Mexique, par exemple. Et puis, ces carottes-là sont en demande. Donc, le prix de la carotte est en hausse. Les patates aussi en même temps. Donc, en gros, pour un repas là, de 4 personnes, là, on parle d'un coût de 35,72 $. Donc ça, c'est des portions seulement. C'est sûr qu'il faut dépenser plus parce qu'on achète une dinde au complet, on achète des ingrédients, des épices, tout ça. Mais en gros, c'est une hausse d'à peu près 3 $ comparativement à l'année passée. Même chose pour les autres protéines. Peu importe le choix de protéines, le porc, donc le jambon, ou bien l'agneau, là, on parle d'une hausse de 4,3 % par rapport à l'année passée.
2: Mais reste que quand même, c'est la dinde où il y a la plus forte hausse pour ce qui est des protéines. Les autres, donc dinde, jambon, agneau, homard, pourquoi est-ce que c'est la dinde en particulier?
11: Ben c'est il y a le contexte. Hein. C'est d'abord, il y a le contexte de la gestion de l'offre qui est en mode rattrapage pour augmenter la cadence, pour augmenter la production, pour répondre à une demande qui est plus forte. Mais l'autre chose, l'autre facteur qu'on n'a pas discuté encore, c'est effectivement le prix du diesel. Hein.
2: Oui.
11: Le diesel est 2 fois plus cher que l'année passée, à pareille date. Les producteurs agricoles le savent, là, ils ont dû payer 2 fois plus pour leur diesel durant la récolte. Mais ça l'affecte l'ensemble de la chaîne jusque dans le magasin. Et là, on commence à voir des signes. Et puis, pour ce qui est de la viande, on parle d'une chaîne froide de transport, donc il y a le camion, les camions doivent être réfrigérés. Donc, c'est une chaîne énergivore, bien sûr. Donc, on requiert beaucoup plus de diesel. Donc, c'est pour ça que, en gros, ben c'est ça. En fait, on doit justement augmenter, les coûts augmentent. L'autre chose, il ne faut pas oublier, c'est qu'il y a certaines provinces qui manquent de dinde. Donc, l'Ontario, par exemple, où est-ce que vous êtes?
2: Oui.
11: En fait, partage la dinde produite en Ontario avec le Manitoba où il y a un manque assez important. Donc, c'est pour ça que la demande vraiment, là, elle est tellement forte qu'il y a certaines provinces qui doivent justement partager leur récolte, leur production avec d'autres provinces, ce qui fait en sorte que les prix montent graduellement.
2: Oui. Bon, donc on a parlé des protéines, vous avez aussi parlé des carottes. Dans votre rapport, ouais. vous comparez 4 menus avec les mêmes accompagnements. Il y a aussi les pommes de terre qu'on retrouve souvent dans purée de pommes de terre dans nos repas de l'Action de Grâce, les petits pains, tarte à la citrouille, canneberge, farce et sauce. Qu'est-ce qui en est de ces accompagnements-là?
11: C'est à peu près la même chose. Il n'y a pas eu vraiment grand changement. Encore une fois, faut peut-être rappeler aux gens que notre méthodologie utilise des données qui sont publiées. Mm-hmm. Donc, circulaire, on a notre partenaire Grocery Pass d'Altier, puis bien sûr que Statistique Canada. Mais ça ne veut pas nécessairement dire que vous n'avez pas accès à des rabais chez vous. Là. Comme à Toronto, j'ai reçu justement un courriel hier d'une dame de Toronto qui m'affichait, qui me partageait une photo qui démontrait que la dinde surgelée, à 1,49 la livre.
2: Ah oui.
11: Donc, ça, c'est un bon prix, ça. Ça, c'est un bon prix, mais il faut faire vite. Là, on est mercredi. Pour acheter du surgelé, là, il va falloir acheter soit aujourd'hui, demain ou vendredi. Alors, il va falloir se dépêcher pour avoir. Sinon, il faut acheter une dinde fraîche. Et les dindes fraîches, là, c'est souvent au-dessus de 3,50 la livre. Mm-hmm.
2: Est-ce que, parce que, bon, là, c'est l'Action de Grâce, mais certains vont commencer aussi à préparer le temps des fêtes. Est-ce qu'on peut s'attendre à ce que la tendance soit la même pour ce qui est de la dinde en particulier? Est-ce que c'est trop tôt pour le dire?
11: En fait, moi, ce que je recommande cette année, c'est si vous avez le temps, si vous avez l'espace et l'argent, j'achèterais peut-être une dinde pour Noël, parce qu'on s'attend pas à des baisses de prix d'ici ce temps-là.
2: Okay.
11: Donc, c'est un conseil que je vous donne, là, parce que pour ce qui est de la volaille, là, c'est pas évident. C'est moins évident que l'année passée. L'année passée, on avait le temps, on avait le luxe du temps, là. On pouvait acheter une dinde pour l'Action de Grâce et une dinde pour Noël, et on avait voilà, une chance de attendre à Noël, mais pas cette année. Je pense que ça va être différent un peu. Mm-hmm.
2: Et si on veut peut-être penser à un menu un peu différent, outre la dinde, le jambon, l'agneau ou même le homard, à quoi est-ce qu'on pourrait penser qui est abordable pour notre repas de l'Action de Grâce?
11: Ben, en fait, c'est sûr qu'il y a des gens qui délaissent la protéine animale. Ils vont vers les pâtes, par exemple, ou d'autres choses. Il y a de plus en plus de variations. Je crois qu'à peu près la moitié des ménages au Canada qui célèbrent l'Action de Grâce vont pour la dinde, mais il y a quand même des variations ici et là. Mm-hmm. Mais moi, à mon avis, ce qui est le plus important, c'est d'acheter canadien, d'acheter local, parce que, dans le fond, l'Action de Grâce, c'est l'idée première, c'est de célébrer notre récolte chez nous. Donc, c'est sûr, j'encouragerais vos auditeurs à acheter local ou canadien le plus possible pour l'Action de Grâce.
2: Oui, certainement. Sylvain Charlebois, directeur principal du laboratoire de sciences analytiques en agroalimentaire de l'Université Dalhousie. Merci beaucoup.
11: Au revoir.
2: Et on va maintenant parler de la course à la mairie de Toronto, les élections municipales. On va revenir sur ce qui s'est passé hier. L'ancien ministre fédéral Chris Alexander qui a décidé d'abandonner la course. Il a fait cette annonce quelques minutes à peine avant le début du vote par anticipation. Selon le plus récent sondage de la firme Liaison, il était troisième dans les intentions de vote avec l'appui de 9% des répondants. Donc l'attention maintenant va se resserrer sur deux candidats, Olivia Chow et Brad Bradford. Même si je rappelle qu'il y a plus d'une cinquantaine de candidats à la mairie de Toronto. Et plus tôt aujourd'hui, M. Alexander était parmi nous pour nous parler de sa décision.
12: On a passé 2 mois de course à vraiment présenter des politiques détaillées sur plusieurs thèmes qui allaient au-delà de ce qu'on voyait du côté des deux autres candidats. Et oui, on a eu beaucoup d'intérêt du côté des médias, du côté des gens qui suivent ce qui se passe à l'hôtel de ville des Torontois. Mais on n'a pas fait de percée en termes d'opinion publique. Oui, il y avait des gens qui appuient Brad Bradford, qui s'intéressaient à notre plateforme. Beaucoup de gens qui appuient la maire actuelle. Mais ils n'étaient pas prêts à changer leur choix à cette étape. Donc, on ne voyait pas de voie vers la victoire et je préférais laisser le soin à ceux qui nous appuyaient à se décider entre les deux candidats principaux.
2: Oui, mais justement, donc vous êtes resté à peu près autour de 8 à 10% dans les intentions de vote. Vous étiez quand même actif sur le terrain avec des annonces tous les jours, rencontrer les Torontois. Pourquoi est-ce que vous pensez que vous n'avez pas réussi à gagner cette traction?
12: Je pense qu'on n'a pas réussi à persuader la ville de façon global qu'on peut améliorer notre performance, qu'on est en crise à plusieurs égards, qu'on peut vraiment se concentrer et relever les gros défis auxquels on fait face. Les gens sont... Il y a pas mal d'appétit, malheureusement. Une complaisance, probablement un risque que le taux de participation aux élections reste assez faible. Et ça me déçoit un peu. Je suis très heureux d'avoir fait un effort et d'avoir parlé de ces enjeux. Mais l'appui des deux autres candidats n'a pas évolué pendant ces deux mois non plus. On a resté plus... quasiment stable, moi autour de 10%, les autres à 30%, des niveaux à 30% plus que nous, mais avec aucune évolution. Donc, je ne sais pas de quoi ça témoigne, mais la ville n'est pas en train de se mobiliser. C'est pas une grande mouvance pour un renouvellement de notre politique municipale cette fois-ci, malheureusement, d'après moi. Et je suis aussi déçu d'avoir été le seul candidat francophone, d'avoir été obligé de me retirer parce que je sens un devoir auprès des francophones de Toronto de les représenter. Et on aurait pu renforcer les services offerts en français à l'hôtel de ville si j'étais là. Mais malheureusement, c'est pas possible cette fois-ci.
2: Et vous avez fait votre annonce le jour de l'ouverture du vote par anticipation et on entendait plutôt dans un reportage au bulletin de nouvelles une dame qui a voté pour vous parce que votre nom est sur le bulletin de vote. Pourquoi est-ce que vous avez attendu jusqu'à ce point? Est-ce que c'est vous espériez que la campagne
12: continue?
2: Oui,
12: on espérait. Si, pour ne pas être... Pour ne se retirer un nom du bulletin de scrutin, on aurait dû se retirer le 21 août. Mm-hmm. Là, les gens ne prêtaient vraiment pas attention aux élections. Oui. On n'aurait pas su si on avait la possibilité de faire de cette course vraiment une course à trois. C'était ça notre but, avec les trois plus ou moins à égalité. Mm-hmm. Là, on a fait notre effort. On a une plateforme détaillée. J'encourage tout le monde à lire nos propos et à poser ce genre de questions, les questions qui en découlent aux autres candidats.
2: C'était Chris Alexander qui revenait sur son départ de la course à la mairie de Toronto. C'était un peu plus tôt à notre antenne ce matin. Si vous voulez entendre l'entrevue au complet, rendez-vous sur l'audiofil de l'émission. Il n'y a pas de matin pareil dans l'application audio autour de 7h40. À 8h48, quelques nouvelles de sport pour vous. D'abord, au hockey, les Leafs l'ont emporté 5-4 contre les Prédateurs de Nashville hier soir à l'Arena Bank Scotia. Ils vont commencer maintenant une série de 3 matchs sur la route. D'abord à Vegas demain, où ils vont retrouver les Golden Knights. Au soccer, le match amical de l'équipe masculine canadienne contre les États-Unis s'est terminé par une défaite pour le Canada. Donc, les États-Unis qui l'ont emporté 1-0. Ce match avait lieu à Saint-Paul au Minnesota. L'équipe canadienne qui a subi une blessure coûteuse pendant le match, celle de Steven Eustachio, le vice-capitaine, a quitté la rencontre en fin de première demi avec une blessure à la clavicule. Le Canada avait remporté ses deux précédents matchs amicaux contre le Chili et contre le Pérou. Maintenant, l'équipe canadienne va reprendre la compétition en novembre en affrontant le Guatemala lors des quarts de finale de la Ligue des Nations de la CONCACAF qui se joueront en match aller-retour. Le Guatemala accueillera la première rencontre le 13 novembre et ensuite ça va se poursuivre à Toronto le 16 novembre. Et toujours dans le monde du soccer, l'Argentine a officiellement fait ses adieux à Lionel Messi après 21 ans de carrière, 126 buts, deux conquêtes de la Copa América, un titre de champion du monde. Messi a joué son dernier match hier avec la sélection nationale. À l'âge de 39 ans, il a marqué sur un tir de pénalité et a mis la table pour deux autres buts de l'Argentine dans une victoire de 3-0 contre le Bénin. C'était à Buenos Aires. La Fédération argentine de soccer, d'ailleurs, avait transformé ce match, qui était le 208e match de Messi, en vraiment un adieu national présenté comme le dernier tango. Il y avait 85 000 billets pour le plus grand stade de la capitale qui se sont vendus en 90 minutes. À la culture maintenant avec Makia, vous allez nous parler de la comédie musicale Karate Kid.
13: Oui, je vous propose un petit voyage dans les années 80 avec le film Karate Kid sorti en 1984. Vous connaissez probablement l'histoire de Daniel LaRusso, l'adolescent qui découvre le karaté grâce à son célèbre mentor, Monsieur Miyagi.

0: Vous venez d'entendre Feel the Night, un des morceaux originaux du film Karate Kid. Le film sorti en 1984 et réalisé par John Avildsen fait maintenant son entrée sur scène à Toronto, mais avec une différence de taille. Et cette fois-ci, il y a des chansons, des chorégraphies et tout le spectacle d'une comédie musicale. Est-ce que vous, Camille, vous avez vu le film ?
1: Je pense que je l'ai jamais vu. C'est flou dans mon esprit parce que c'est un film tellement connu. Puis je sais que c'est vraiment ça a marqué la culture populaire, mais je pense que je dois avouer que je l'ai jamais vu.
0: Oui, alors moi non plus, je l'avais pas vu avant d'aller voir la pièce, donc j'ai rattrapé et j'ai regardé le film avant de m'y rendre, et donc j'ai pu assister à une première la semaine dernière à Toronto, et je vous raconte comment cette nouvelle adaptation revisite ce classique des années 80 et ce qu'elle apporte de différent par rapport au film original.
2: Enjoy the Karate Kid, the musical.
0: Donc le spectacle débute et assez rapidement on retrouve les grandes scènes du film, donc le harcèlement, l'arrivée de Daniel à Los Angeles, sa rencontre avec Monsieur Miyagi, puis tout le parcours de résilience du personnage. Mais ce qui m'a particulièrement frappé, c'est la manière dont les scènes ont été réinterprétées. Donc dans le film original, ces moments sont plutôt tristes, on ressent presque de la pitié pour Daniel et on le voit isolé, mal dans sa peau et victime de harcèlement, donc on a vraiment envie de le voir s'en sortir.
1: Ouais, mais justement, quelles sont les différences que vous avez notées entre la pièce et le film ?
0: Ben justement, dans la comédie, les différences, c'est que les situations sont là, mais elles sont beaucoup plus légères et elles sont traitées sur le ton de l'humour. Donc le public rit énormément et parfois même dans des scènes qui, dans le film, étaient particulièrement difficiles. Donc on sent qu'il y a eu un gros travail autour des blagues et du comique de situation. Donc j'ai eu l'impression que, surtout dans la première partie de la pièce, que l'histoire a été racontée sous un angle un peu plus positif, joyeux et divertissant, plutôt que de s'attarder sur la dimension dramatique et le parcours de Daniel. Et puis je trouve que la deuxième partie, c'est là que ça devient un peu plus intéressant et que ça gagne en personnalité.

0: On vient d'écouter un extrait du titre Survivor de la bande originale du film et j'ai choisi ce titre puisque Daniel s'affirme davantage, il prend confiance en lui. C'est dans la deuxième partie du film et aussi de la pièce qu'il devient plus posé et surtout il commence vraiment à ressentir ses émotions. Donc sa relation avec sa petite amie prend aussi une autre place et il le cherche plus seulement à s'intégrer, il veut aussi construire quelque chose avec elle et c'est ça qui est vraiment intéressant dans la deuxième partie du film. Donc c'est à ce moment-là personnellement que j'ai trouvé plus d'émotions, que j'ai réussi à m'attacher au personnage et on a un Daniel qui est moins plaintif et on a envie de l'accompagner dans son évolution. Donc ce spectacle était assez unique puisqu'on a eu la chance d'avoir le créateur de Karate Kid, Robert Mark, sur scène.
1: I wrote this in 1982 when I was seven. In 1983, we were casting the movie. I'm in my office in New York, and I get a call from John Appleton, the director.
0: Donc c'était hyper intéressant d'avoir Mark qui donne Robert Mark pardon qui donne son avis et sa première impression sur l'acteur qui joue Daniel LaRusso, donc Ralph, et il explique que Ralph toque à la porte, il arrive avec un look assez particulier, il décrit quelqu'un de petit, de frêle, avec des traits très italiens, des gros sourcils et pas de muscles, et donc il explique que Ralph rentre avec une certaine attitude et il essaie de lui montrer des mouvements de karaté et il voit qu'il n'est pas capable de les reproduire. Donc c'est là que Robert a qu'il avait trouvé son personnage de Daniel, ce personnage qui va découvrir le karaté et se développer à travers le film. Donc depuis, ils se sont pas lâchés, ils ont 43 ans d'amitié ensemble depuis. Et je cite qu'il disait « Il a changé la vie de tellement de gens en étant dans ce film. Il a vu beaucoup d'interprétations de Daniel, mais personne comparé au vrai Daniel. » Donc ensuite, l'autre surprise de la soirée, c'est que l'acteur en question, donc Ralph Macchio, qui joue Daniel LaRusso dans le premier film de Karate Kid, arrive sur scène et il

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0: On écoute Poirier et Samito avec Sim Bombay. Et on arrive à la fin de l'émission. Il est 8h58. Maquia, on va se laisser avec un mot de la fin de votre côté.
1: Oui, demain, on va discuter musique. Le chanteur Wesley propose un voyage musical entre Haïti et l'Afrique avec son album Makawa. Et ensuite, on va parler cinéma avec le film documentaire Black Zombie qui sera projeté dans certaines salles à travers tout le pays à partir du 9 octobre.
0: Merci Makia et Annie Poulain. Aux informations, il y a plusieurs choses que nos journalistes suivent aujourd'hui.
2: Oui, principalement les rassemblements de commémoration à la tuerie du 3 octobre 2023 en Israël, ceux aussi à la mémoire des victimes de la guerre qui a suivi à Gaza. Il y a plusieurs événements qui sont prévus au courant de la journée.
0: Merci beaucoup Annie et je remercie évidemment le reste de l'équipe, Catherine, Adjani et Andrea. Et on sera là demain, fidèle au poste, jeudi à partir de 6h10. À demain, très bonne journée.

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C'est pas l'homme qui prend la mer, c'est la mer qui prend l'homme. Ce matin, les textes des chansons de Renaud analysés par notre poète préféré Daniel Leblanc-Poirier. On fête DJ Shadow et on prend des nouvelles de Mylène Farmer. Oui, c'est un Mistral gagnant.

Daniel Lannoy, Voyage Voyage. Oui, ce Québéco-Ontarien dont l'écho dépasse largement nos frontières, que travaille avec Brian Eno, avec U2, avec Peter Gabriel. Il est né au Québec, a grandi en Ontario. Il a fait ses premières armes dès l'âge de 17 ans en installant un studio dans le sous-sol de la maison de sa mère. Quelques années plus tard, il a bâti le mythique studio Grand Avenue à Hamilton. Et c'est là qu'il a développé sa signature sonore, marquée par des guitares atmosphériques, des réverbérations, une grande chaleur organique qui a capté l'attention du pionnier de l'électro, Brian Eno. Donc, c'est en tandem avec Brian Eno que Daniel Lannoy va co-réaliser l'album de Joshua Tree de U2, un chef-d'œuvre couronné du prix Grammy de l'album de l'année. Il va façonner les sons d'albums marquants comme Son de Peter Gabriel, Time Out of Mind de Bob Dylan, il va travailler avec Neil Young, bref, tout le monde s'arrache Daniel Lannoy. Et il mène aussi en parallèle une carrière solo très très riche. Il a été intronisé au Panthéon de la musique canadienne. Il a marqué l'histoire de la musique notamment avec son album Acadie en 1989. Et il a fait paraître au mois de juin un nouvel opus instrumental qui s'appelle Belladonna Nocturne. Et il reprend la route cet automne après être arrêté au Québec, en Ontario. Il se dirige vers l'est du Canada. Il sera ce soir à Fredericton, puis en Nouvelle-Écosse. On écoute cette chanson éternelle de Daniel Lannoy, Jolie Louise.

0: vie de festival.
1: C'est demain que commence en Nouvelle-Écosse le festival Nowadays qui se déroule à Dartmouth dans la grande région d'Halifax. C'est la 4e édition de ce festival qui a un but très simple, très clair, c'est d'attirer des artistes ou des groupes qui ne venaient plus dans cette région-là, de les attirer à Dartmouth tout simplement. Parmi les artistes qui seront là cette année, il y a le groupe torontois Cootie Catcher et Bells Larson, artiste trans né à Toronto, basé maintenant à Montréal. Et il a dévoilé en 2025 un album qui s'appelle Blurring Times, qui est vraiment un album concept super intéressant. Il combine des pistes vocales enregistrées en 2022 avant sa transition de genre et des pistes enregistrées pendant et après son traitement. Donc, le résultat, c'est un album unique en son genre. Il fait des chansons comme en duo avec lui-même, mais dans le passé, sa voix est plus aiguë en 2022, sa voix est plus grave maintenant. Donc, Bells Larson sera là vendredi à Dartmouth.

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1: Gros plan sur le producteur, le musicien parisien Louis Hoffman. Hoffman, c'est en fait la version anglo de son vrai nom de famille. Il s'appelle Louis Delhomme. Delhomme Hoffman. C'est comme ça qu'il a créé son nom de scène. Il est batteur de formation. Il a apprivoisé ensuite les claviers, la guitare, les synthés. Il mélange pop, rock alternatif, French touch. Louis Hoffman s'est imposé autant en solo qu'en tant que producteur. Il a collaboré avec Carly Rae Jepsen, oui, et il a produit le premier album de Vendredi sur mer. Donc, il fait du travail de réalisation et en studio pour d'autres artistes. Il revient avec son troisième album studio qui s'appelle 50 000 watts, un projet brut avec des guitares saturées, des rythmes house, de l'échantillonnage, et il est en pleine tournée nord-américaine. Ça commence en fait à Montréal ce soir et il sera à Toronto ensuite le 13 octobre. C'est Louis Hoffman.
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0: On fête le 30e anniversaire d'un monument de la musique électro et du hip-hop. C'est DJ Shadow avec Introducing. Donc, c'est sorti en septembre 1996. C'est le premier long jeu du créateur californien DJ Shadow. À une époque où le hip-hop s'articulait vraiment autour d'un rappeur au micro, le jeune artiste de 24 ans, lui, choisit d'explorer une approche instrumentale. Donc, c'est une véritable prouesse d'artisanat sonore. Écoutez ça, il avait un échantillonneur, une table tournante, un enregistreur à bande, et il a passé plus de 2 ans à concevoir cet album-là dans son appartement, et pour nourrir sa création, il fouillait quotidiennement les disquaires de vinyle usagés. Donc, il déterrait des disques oubliés de funk, de jazz, de soul, de rock psychédélique, de musique de film, et de jazz aussi. Et là, il a fait un assemblage méticuleux, vraiment à la microseconde près, de milliers de fragments de musique dénichés dans les bacs. Et ça donne Introducing, qui est entré dans le livre des records Guinness à titre du premier album de l'histoire entièrement créé à partir d'échantillons. C'est quand même un travail là, d'orfèvre. Et donc, il y a des rythmes coupés au couteau avec précision, des extraits d'entrevues, des boucles de piano. Le succès et l'audace de ce disque-là ont inspiré toute une génération de créateurs, poussant même le groupe britannique Radiohead à expérimenter avec des échantillons de batterie, notamment lors de l'enregistrement de l'album OK Computer. Donc, ce disque sera parmi les 100 meilleurs albums de tous les temps du magazine Times, et c'est un des rares disques à avoir reçu la note parfaite de 10 sur 10 de Pitchfork. Voici un extrait de cet album de DJ Shadow, qui sera d'ailleurs en spectacle à Toronto ce soir, et puis 29 et 30 à Calgary et Vancouver. Voici Midnight in a Perfect World.
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Sur les ondes d'ici musique, la radio musicale de Radio-Canada, on va écouter la fort, fort jolie nouvelle chanson de Pomme, qui lance son nouvel album le 20 novembre, un album à tendance médiévale qui va s'appeler La Forteresse. Allez voir le clip de sa nouvelle chanson qui s'appelle Seul dans la foule. C'est vraiment un super beau clip où Pomme fait une très jolie chorégraphie et incarne toutes les facettes de sa personnalité. Seul.

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1: On prend des nouvelles de la mégastar Mylène Farmer. Oui, celle qui est née à Pierrefonds, au Québec, même si elle n'aime pas le dire. Autrice, compositrice, interprète franco-québécoise, donc. Prépare la sortie de son 13e album studio qui s'appelle Égrégore. Ça va sortir le 30 octobre. 13 pistes. Un projet qui tourne autour, justement, du concept Égrégore. Ça désigne l'esprit de groupe né de désirs ou d'objectifs partagés. Et 3 jours avant la sortie en magasin de l'album, le public aura l'occasion de vivre une expérience en groupe, justement, dans une salle de cinéma, parce qu'il va y avoir l'événement Égrégore, l'avant-première, qui sera présenté sur grand écran dans des salles à travers le monde le 27 octobre. Il y a des projections donc sur plusieurs continents, notamment au Québec, à Beauport, Brossard, Hull, Laval et Montréal. Donc, c'est le 27 octobre. Ce sera une déclinaison visuelle de son album qui réunit des courts-métrages signés par 5 cinéastes de renom, dont Gilles Lellouche. Donc, parmi les chansons qu'on va retrouver sur ce disque, il y en a 3 déjà qui sont sorties. La plus récente s'appelle « Des lols et des quoi ». C'est sorti il y a quelques semaines. La chanteuse livre une réflexion sur l'évolution de la langue française. Donc, elle parle d'une langue qui est au plus bas, parlant d'expressions contemporaines comme « de ouf »,« lol », top ou banger. Certains y voient donc une critique au pied de la lettre là, de l'évolution de la langue française qui est en dérive, selon elle. Et d'autres y voient une critique de la critique. Donc, elle critiquerait ceux qui souhaitent censurer cet argot, cette nouvelle langue française. Elle serait donc pour une libération de l'évolution de la langue. Allez savoir ce qu'elle pense, Mylène Farmer. On écoute cette nouveauté.

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1: Une nouveauté de la philippino-britannique Bibadoubi. C'est une jeune artiste qui a une facture indie pop, qui a grandi à Londres en écoutant les Beatles, Simon & Garfunkel, les Smashing Pumpkins. Et c'est à l'âge de 17 ans, en écoutant le film Juno avec son exquise bande originale où on retrouve entre autres The Moldy Peaches, que Bibadoubi ressent, j'aime tellement saisir son nom, que Bibadoubi ressent le besoin urgent d'apprendre la guitare. Donc, elle apprend la guitare toute seule en regardant des tutoriels sur YouTube. Elle fait ça dans sa chambre. Quelques semaines plus tard, elle lance sa première chanson. Elle a été vraiment très rapide. Une vidéo faite maison qui attire l'attention d'une maison de disques. La chanson a ensuite été échantillonnée par le rappeur canadien Pawfou qui a créé la chanson super virale Deadbeat Coffee for Your Head qui cumule à ce jour plus de 2 milliards d'écoutes sur Spotify seulement. Donc bien sûr, ça lance la carrière de Bibadoubi. Elle a été placée avec Billie Eilish sur la liste des nouveaux artistes à surveiller en 2019 par le média britannique NME. Elle connaît vraiment un succès depuis. Elle a fait les premières parties de Taylor Swift. Elle a fait le tour du monde avec ses 4 longs jeux qu'elle a lancés jusqu'à présent. Son 4e album vient de sortir. Il s'appelle Pylon. En fait, ça fait référence aux pylônes électriques qui se retrouvent partout sur le globe et pour une raison que j'ignore, elle trouve ça rassurant. Bon, donc elle aime bien regarder les pylônes électriques. Bibadoubi plonge dans des influences plus sombres, presque emo sur ce disque. Pitchfork décrit d'ailleurs bien ce changement dans sa critique de l'album. Pitchfork écrit « C'est l'inverse d'un Sour Patch Kids. Au début, elle était sucrée. Maintenant, elle est plus surette. » Donc, elle a annoncé aussi une grande tournée internationale. Elle s'arrête ce soir à Toronto, demain à la Place Belle à Laval. Elle va conclure sa tournée canadienne, en tout cas le 28 octobre, à Vancouver. On écoute sa collab avec Hayley Williams. Voici Bibadoubi.

Restez là parce que dans quelques minutes, on va porter le bandana rouge, on va sortir nos Santiago et nos tatatans. On va faire un voyage dans la poésie de Renaud.

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2: Daniel Leblanc-Poirier, salut.
3: Allô Catherine.
2: Alors, aujourd'hui, on plonge dans l'œuvre de Renaud qui fête ses 50 ans de carrière. Il y a un grand spectacle hommage au Québec. Pour Renaud, Renaud sera ici, en terre québécoise, pour vivre cet hommage qui va avoir lieu à Montréal vendredi, à Québec dimanche. Ouais. Et ce sont des artistes québécois sous la direction d'Antoine Graton. Donc, il y a entre autres Betty Bonifaci, Mara Tremblay, son fils Édouard Tremblay. Il y a Émile Bourgon, Edith Butler, Luc de la Rochelière, Marie-Jo Thériault, qui vont se rassembler pour revisiter l'œuvre de Renaud. Et nous, on l'a décidé, ça nous a donné envie de plonger dans les textes de chansons de Renaud.
3: Un chanteur qui s'appelle lui-même le chanteur énervant, Catherine. C'est
2: ah oui.
3: son surnom qui
2: D'accord.
3: se donne, puis ça lui fait plaisir. Tu sais.
2: Il aime ça.
3: Il aime ça, mais oui, c'est quelqu'un qui écrit des textes libertaires, donc il est content quand il dérange un peu, ça lui fait plaisir.
2: Il aime bousculer l'ordre établi,
3: oui,
2: c'est sûr.
3: Exactement. Il vient d'une longue tradition littéraire. Son père était écrivain, son grand-père était écrivain. Son frère est un écrivain aussi.
2: Oui, oui.
3: Qui a écrit des paroles pour Julien Clerc,

0: père, Daniel Lavoie.
1: Oui.
0: Du côté maternel, son grand-père est un militant communiste. Donc, il a été baigné dans le côté littéraire, aussi politique, très tôt. Rapidement, il voulait être acteur. Lui, il s'est dit, non, pas la musique. Pas... Il voulait jouer au théâtre. Finalement, il tapait à la machine de son père, écrivait des textes politiques. Et un jour, il s'est dit, bon, on va faire un peu de musique. Il aimait les vieux textes français. Donc, il a fondé un groupe un peu ambulant. Il se promenait, il jouait dans des lieux... impromptu, dans des jardins, des affaires de même. Mm-hmm. Puis un jour, il y avait un show de Coluche qui se donnait à Paris.
1: Oui.
0: Puis il était joué pour le monde dans la file d'attente.
1: Ah
0: puis
1: oui, dit, on va les
0: divertir. Ouais, mm-hmm. Il va les divertir un peu, mais le gérant de Coluche les a entendus.
1: Wow.
0: Puis il leur a ouvert la grande porte du show business. Donc, écoutez un extrait.
1: Il a pris l'autobus du show business. Oui,

0: Et c'est sur le bitume qu'il a commencé sa carrière, Renaud, amoureux de Paname. Donc, il a été repéré en jouant comme ça sur la rue.
1: Sur le bord du chemin.
0: Oui.
1: Renaud, rapidement, il s'est intéressé à la politique. Il faut savoir, en mai 68, il a occupé la Sorbonne pendant 3 semaines. Donc, il était aux premières loges. Fait que quand il a commencé à faire de la chanson puis que le chemin s'est ouvert pour chanter, rapidement, il s'est dit, bon, mais moi, ça m'intéresse de faire de la chanson politique, le protest song. Il aimait beaucoup Hugues Auffray qui chantait des reprises de Bob Dylan. Mm-hmm. Et Renaud se disait, il y a quelque chose là qui est intéressant, une langue un peu réaliste, mais politique aussi. Bob Dylan, faut savoir, lui, tirait son inspiration d'un chanteur qui s'appelle Woody Guthrie.
0: OK.
1: Qui, dans les années 40, en 1940, a fait paraître un disque à propos du Dust Bowl qui avait arrivé aux États-Unis dans les années 30, qui était une tempête de sable. Mm. La culture des terres avait été mal faite. Les sols s'étaient un peu érodés. Il y avait eu pendant des années des tempêtes de sable
0: okay.
1: qui avaient empêché les récoltes. Le gouvernement n'avait pas agi comme il faut. Donc, Woody Guthrie a pris la guitare, il a décrit cette mm-hmm. affaire-là comme une chronique. Il commence son album en disant la date. Mm. Donc, c'est vraiment pas de la...
0: Oui, comme d'habitude. C'est comme un documentaire musical. Un
1: documentaire, exactement. Fait que Bob Dylan, lui, s'est inspiré de ça. Il a fait ses chansons. Renaud, lui, s'est inspiré de Bob Dylan. Mm. Et puis, les Cowboys Fringants se sont inspirés de Renaud
0: wow.
1: pour faire de la protest song.
0: Tout donc, est dans tout.
1: Oui, une grande lignée de protest song. Donc, écoutons un extrait d'abord de Woody Guthrie et ensuite de Hexagone de Renaud, une de ses plus grandes chansons de protestation.

0: De Woody Guthrie à Renaud, il n'y a qu'un pas.
1: Jusqu'au Cowboy Fringant.
0: Jusqu'au Cowboy Fringant.
1: Qui dit que la chanson En Berne est un hommage, oui, même un pastiche de cette chanson qu'on vient d'entendre.
0: D'accord.
1: Dans les années 70, après, Renaud a commencé avec plus un succès d'estime, dans le fond. C'était pas devenu la grande vedette qu'il est aujourd'hui. Il raconte qu'au début, il chantait dans des restaurants, dans des pizzerias.
0: Et on sent que sa voix était beaucoup plus claire à ses débuts. Oui.
1: Il était un peu plus propre.
0: Oui.
1: Un jour, avant de monter sur scène, il a vu une petite situation. Il y a eu une image, il s'est dit, imagine une situation des bombes dans un bar. Puis il a commencé à écrire un texte, il a vu un texte, quelqu'un qui se fait taxer un peu, se fait voler ses affaires. Mm-hmm. Mais il n'y avait pas de papier, ça fait qu'il a écrit le texte dans son paquet de cigarettes.
0: Oui,
1: donc,
0: un classique.
1: Ben oui, donc après ça, il s'est dit, bon, ce texte-là, il l'a écrit, c'est pas gêné. Il est écrit dans un argot parisien complet, mm-hmm, mais tellement bien fait que même si on ne comprend pas ce langage-là, on comprend quand même qu'est-ce qu'il dit. C'est construit de façon à ce que les oreilles profanes puissent comprendre. Donc, la pièce, elle a eu un grand succès. Et c'est à partir de ce moment-là que Renaud a arboré une image un peu dure à cuire, veste de cuir. Mm-hmm. Et il est devenu une grande vedette. Écoutons un extrait de Laisse béton.
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0: laisse béton de Renaud.
1: Une grande chanson. Puis
0: c'est classique.
1: Le fait d'utiliser comme ça un argot, c'est une longue tradition qui existe dans la chanson réaliste française, mm-hmm, à la fin des années 1800. C'est des chansons un peu comme le protestant qui décrit, c'est pas tant de la poésie que des. Il décrit des faits réels, mais sans peut-être langue politique à cette époque-là en France. Un des porte-flambeaux de cette tradition-là, c'est Aristide Bruand, mm-hmm, qui écrit. De plusieurs pièces qui étaient très chantées à cette époque-là, dont une qui est à propos d'un fait divers, d'une jeune femme qui se fait assassiner à Paris. Donc, il reprend textuellement l'histoire avec les noms des coins de rue, tout ça. Et Renaud, au sommet de sa gloire, essayait de prendre un peu de distance, puis se donner une petite pause créative peut-être, en disquant un album qui mettait en valeur les chansons de cette époque-là. Et sur cet album-là, il y a cette chanson-là, « Rue Saint-Vincent » par Aristide Bruand. C'est extrêmement touchant. Écoutons un extrait.
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0: Ah là là, une chanson, donc une reprise inspirée d'un fait divers, Rue Saint-Vincent, par Renaud.
1: Exactement. Au sommet de sa gloire, Renaud s'est voulu s'éloigner des projecteurs, un peu rebelle. Il n'aimait pas l'idée qu'il était dans une grosse affaire commerciale.
0: Oui,
1: dans le fond.
0: C'est sûr que ça ne devait pas lui plaire.
1: Bien, ça fait qu'il s'est dit, moi, je vais quitter un peu le feu des projecteurs, je vais aller en haute mer. Ça fait qu'il venait de rencontrer son épouse, il venait d'avoir sa fille. Donc, il s'est dit, moi, je me retire en mer. Il a acheté un bateau qui a nommé du nom d'un mouvement anarchiste ukrainien. Donc, c'était vraiment un geste politique, mm-hmm, de s'en aller en mer. Et avant de partir, il y avait une de ses amies que son père était mort en mer quand elle était petite, et elle le met en garde. Elle lui a dit la phrase de Joseph Kessel, un célèbre aventurier français. Elle lui a dit « Ce n'est pas l'homme qui prend la mer, c'est la mer qui prend l'homme. »
0: Oui. Donc, fais attention à toi, Renaud.
1: Fais attention. Il restait avec cette idée-là dans la tête. Il avait entendu aussi, dans un souper, l'histoire d'un acteur américain qui était grandement alcoolique et qui disait, lui, il ne buvait jamais d'eau parce qu'il n'aimait pas les choses que les poissons faisaient dedans. Donc, c'était sa manière de justifier son alcoolisme.
0: Oui, il y a plusieurs, plusieurs explications.
1: Plusieurs excuses.
0: Ben oui, il y a plein d'excuses pour expliquer son alcoolisme.
1: Ça fait que Renaud, avec tout ça en tête, est parti en haute mer avec sa femme et sa fille, mais elles avaient le mal de mer, donc ça n'a pas duré longtemps.
0: D'accord.
1: Il est revenu sur la terre ferme et il a écrit cette chanson qui s'appelle « Dès que le vent soufflera », où il parle de cette expérience en mer.
0: Qui est peut-être son plus grand succès, là, en tout cas dans son top 3.
1: Il cite dès le début la phrase de Joseph Kessel.
0: Oui.
1: Et Et il dit que, après l'avoir dit, il paraît que son guitariste, dès qu'il amenait toujours un nouvel instrument, il achetait des guitares, il disait toujours, il montrait sa guitare, puis il disait « tadadam ». Ça fait que Renaud s'est dit « Je vais vous présenter la phrase célèbre et je vais dire « tadadam ». Écoutons un extrait.
2: 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J'ai trop aimé Santiago et mon...

0: Alors, on connaît maintenant l'histoire de la naissance du mythe du fameux ta-ta-tan. Et il y a, bien sûr, ces accords de verbes qui sont très personnels. Ils s'approprient les verbes qui ont aussi marqué par sa poésie et la sonorité des mots, bien
1: Exactement.
0: Sûr.
1: Exactement. Une chanson qui fait très marin aussi,
0: oui.
1: qui joue un peu sur le thème Santiano de Un gonfré aussi.
0: Ouais.
1: Après l'échec de sa vie de marin, ben Renaud, il n'a pas eu le choix de continuer à chanter, parce
0: Mais
1: que
0: oui.
1: c'était ça sa vie. Il était issu d'une longue tradition communiste, donc il était très honoré quand il était invité en URSS pour aller chanter pour les jeunesses communistes. Il trouvait que ça, c'est des gens qui pensaient probablement comme lui. Donc, il s'est présenté là, il dit qu'il y avait 10 000 personnes dans la salle. Il s'est mis à chanter une chanson politique. Il dit, tout d'un coup, il dit un tiers de la salle s'est levé en même temps, sont partis.
0: Oh!
1: Il s'est dit, qu'est-ce que c'est ça, il n'aime pas
0: qu'est-ce
1: mon
0: que
1: show.
0: J'ai fait,
1: ben oui. Finalement, il a appris que c'était mise en scène du régime communiste, de l'URSS, pour critiquer l'Occident. Ça fait que là, il s'est senti extrêmement blessé.
0: Ah, il a été invité pour faire un coup d'éclat.
1: Ouais, oh. il sentit qu'il était utilisé,
0: ben
1: humilié
0: oui.
1: par ses camarades.
0: Bien sûr.
1: Donc là, il s'est dit, moi, je m'en vais faire de la musique. Donc, il est parti à Los Angeles faire son album. Il n'était pas de bonne humeur, là.
0: Non, il était fâché, Renaud.
1: Oui, il était sombre, un esprit sombre. Donc, il a écrit en studio rapidement un texte. Puis là, dans cet état d'esprit-là, il se rabattait sur ses valeurs familiales, sa fille. Sa famille, puis il essaie de se couper du monde, dans le fond. Donc, il écrit ce texte-là, Mistral gagnant pour sa fille. Il écrit ça en 5 minutes.
0: Ah, mais quelle chanson extraordinaire.
1: Exact. Donc là, il trouvait que c'était trop personnel. Il a appelé son épouse, il a chanté au téléphone, elle a dit non. Elle dit, faut que tu la mettes sur le disque. Si tu la sors pas, je te quitte. Donc, elle a bien fait de...
0: C'était radical.
1: Exact. Et la chanson, ben, elle est sans précédent. C'est Mistral gagnant.

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1: Waouh, c'est tellement émouvant, la chanson Mistral gagnant. À chaque fois que je l'écoute, j'ai les larmes aux yeux, oui. Les frissons. Ah oui.
2: Moi aussi, je dois dire que là, je me forçais pas à l'écouter pour pas oui. me pleurer en onde. mais là, Renaud aussi, dans la même époque, il a écrit un texte aussi oui. qui s'appelle Miss Maggie.
1: Ben oui, celle-là, elle est quelque chose. C'est sûr, Margaret Thatcher, bien sûr, ouais. la dame de fer.
2: C'est qu'en 85, il y a eu une finale de la Coupe d'Europe de soccer à Bruxelles. Et il y a eu une bousculade, une bagarre, puis ça a fait 40 morts. Mm. Donc, Renaud, il était dégoûté. Il s'est dit, c'est une gang de brutes, tu sais. Puis il dit, c'est pas si c'est des hommes. Il dit, les femmes n'auraient jamais fait une affaire de même, de se taper sa gueule de même. Ouais. Donc, il écrit un texte hommage aux femmes. Il dit, tu sais, en comparaison de la brutalité qu'il associait aux
1: à la masculinité.
2: Hommes. Exactement. Ouais. Mais là, il dit, il y a une petite exception.
1: Ouais.
2: Il dit, il y a une femme peut-être qui pourrait être aussi cruelle qu'un homme violent, c'est Margaret Thatcher. Donc, la chanson, elle n'a pas bien passé en Angleterre.
1: Non, sûrement pas.
2: Donc là, il y a eu un mouvement.
1: Miss Maggie n'était pas contente.
2: Non, mais le monde dans la rue non plus. Il y a même des chanteurs qui ont fait des chansons en réponse à Renaud pour insulter les Français.
1: Oui.
2: Donc, Renaud, encore une fois, comme à Moscou, il s'était dit, mais moi, je pensais juste critiquer le gouvernement. Je pensais que j'avais des alliés dans la gang.
1: Il a été déçu.
2: Il a été déçu encore. Donc, écoutons Miss Maggie.
1: Mais oui.

0: J'aime les arrangements de cette chanson-là. C'est extrêmement daté, mais c'est savoureux.
1: Ouais, ça l'a traversé le temps.
0: Oui. Donc, Miss Maggie.
1: Dans les années 80, Renaud, il représentait à lui seul 45% du chiffre d'affaires de sa compagnie 10. Donc,
0: ah oui,
1: quand même,
0: okay.
1: Dans une grosse loupe d'argent.
0: C'était une bonne vache à l'air.
1: Ouais. Et il était politisé. Donc, il s'est dit, à la fin des années 80, il a perdu plusieurs amis. Coluche est mort, qui était devenu ami avec lui. Mm-hmm. C'est le parrain de sa fille, tout ça. Il est tombé en dépression, puis il a commencé à boire quand même assez pesant. En 90, Vanessa Paradis, c'était une jeune artiste, elle a sorti un deuxième album. Et puis, Renaud s'est retrouvé à composer, écrire pour elle. Il a fait 6 maquettes. Donc, c'était comme positif dans sa vie. C'est quelque chose qui s'en allait.
0: Ça l'amenait ailleurs.
1: Ça l'amenait dans le bon sens. Mmh. Mais là, Vanessa Paradis, elle a rencontré Serge Gainsbourg.
0: Mais oui.
1: Puis là, Serge Gainsbourg étant Serge Gainsbourg, il a appelé Renaud. Il dit, là, il faut que tu te retires du projet.
0: Ça va être moi.
1: C'est moi. Il dit, c'est moi, je veux les écrire toutes, puis je veux pas que tu sois là. Mais Renaud était pas en forme, fait qu'il s'est retiré.
0: Il est encore déçu. Puis...
1: C'est ça. Fait qu'il s'est retiré de ça. Puis finalement, il a déménagé sur le top d'un bar. Fait qu'il était chaque soir.
0: Ben oui, là, c'était pratique.
1: C'était à la bonne place.
0: Oui.
1: Puis c'est là qu'il a rencontré sa nouvelle épouse, qui a donné un sentiment de coup de foudre. Donc, il a arrêté de boire complètement. Ils ont eu un fils et là, il y a eu un renouveau à sa carrière.
0: Oui, disons qu'il a recommencé à boire à plusieurs reprises par la suite.
1: Par la suite, mais il y a eu une petite fenêtre, je dirais. Mettons, c'est là où ça marchait fort. Et c'est à cette époque-là qu'il a fait la chanson Manhattan Kaboul avec Axel Red sur les attentats du 11 septembre qui parle un peu d'une dualité entre une personne en Afghanistan aux États-Unis.
0: Oui.
1: Et ça a fait un succès, donc écoutons l'extrait. Oui.

0: Cette rencontre improbable entre Axel Red et Renaud, personne n'y croyait en ce duo-là au début et c'est devenu un énorme succès comme Manhattan Kaboul et un texte très juste aussi sur les attentats du 11 septembre et la réalité donc d'un Américain et d'une Afghane.
1: Exactement. Il y a une complicité aussi, on sent dans l'interprétation que leurs voix vont bien ensemble.
0: Ah oui, c'est très réussi, oui. Donc voilà, Renaud, quel voyage. Et on pouvait pas terminer cette chronique sans écouter ma chanson préférée de Renaud, une chanson pour sa fille, encore une fois. Certaines de ses plus belles chansons ont été écrites pour sa fille. Mistral gagnant en est une, Morgane de toi en est une autre. Je rappelle que Renaud sera au Québec dans les prochains jours, vendredi à Montréal et dimanche à Québec au Grand Théâtre. Grand spectacle, hommage aux 50 ans de carrière de Renaud avec plein d'artistes québécois. Merci beaucoup, Daniel Leblanc-Poirier, pour ce voyage dans la poésie de Renaud.
1: Merci à toi.
0: Et on est Morgane de lui.

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1: C'est une minute Madonna, en tout cas qui plonge dans l'univers de Madonna, parce que vous savez qu'elle a fait un retour mais fabuleux, vraiment très très bien exécuté avec son nouvel album, la suite de Confessions on a Dance Floor, et ça a inspiré toute une nouvelle génération. Il y a une jeune chanteuse britannique qui s'appelle Maisie and the Disco, qui dit faire de la pop existentielle. Elle est dans la pop alternative, elle mélange donc hyper pop et disco. Et elle a lancé une chanson très réussie sur Madonna, qui s'appelle Madonna. Donc, c'est très bling-bling, ça brille de partout, des rythmes hyper appuyés et il y a beaucoup d'humour. Donc, Madonna, avec son spectaculaire retour, a confirmé qu'elle est la reine de la pop. Et elle, ce qu'elle chante, Maisie and the Disco, dans sa chanson, après Arthur Ashe, qui lui voulait danser avec Madonna, elle dit qu'elle veut danser comme Madonna, se teindre les cheveux comme Madonna, s'habiller comme Madonna, elle veut voguer comme Madonna, faire une prière comme Madonna.

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1: Oh oui, 15h. Il part sur les chapeaux de roue ce midi avec ce classique de la musique canadienne qui nous ramène en 1995, genre de chanson qu'on va tous chanter ensemble très fort pour certains, certaines d'entre vous. Alanis Morissette, You Oughta Know.

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C'est Claudine Prévost qui vous accompagne jusqu'à 15h aujourd'hui dans le manège. Et je compte bien vous envoyer du petit bonheur en musique, comme on vient de le faire avec ce méga-tube français des années 80 qui jouait partout à l'époque, autant dans les discothèques que dans les cours d'école. Vous avez peut-être reconnu la voix de la chanteuse Lio, qui est en collaboration ici avec l'animateur de télé française Jackie. Et là, je pense qu'on vient de rappeler quelques souvenirs à notre auditoire français. De rien. Maintenant, on reste dans le même rythme avec une proposition beaucoup plus contemporaine. C'est le duo de DJ allemand Koyo avec leur irrésistible morceau « Japanese Woman ».

Magnifique reprise de ce classique de Beau Dommage par la douce voix de Fanny Bloom. Fanny qui a remporté le prix Gilles Vigneault le mois dernier, remis par la Fondation de la Société professionnelle des auteurs et compositeurs du Québec, communément appelé la SPAC. Prix qui vient avec une bourse de 10 000 $, ce qui lui permettra peut-être de souffler un peu dans la création de son cinquième album sur lequel elle travaille en ce moment. Alors voilà pour les nouvelles de Fanny Bloom. On enchaîne notre midi avec Superplage et son titre « Jaune ».

là là, ça fait du bien, ça. C'était le groupe Dead Lovers Twisted Heart, un groupe de rock brésilien originaire de Belo Horizonte, formé en 2006. Et on va rester dans la joie et l'allégresse avec le funk, jazz, disco des Britanniques Strata.

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Le groupe montréalais Bless qu'on vient d'entendre, bâti par des anciens membres de la formation Zem Bambou. C'est un extrait de leur mini-album Problème, lancé en 2024, mais je vous invite aussi à aller écouter leur plus récent disque Transit qui est paru au printemps. C'est vraiment pas mal comme proposition. On s'en va rejoindre l'Américain Adrian Quesada maintenant, qui s'est fait connaître avec son projet Black Puma, mais c'est en solo qu'on le retrouve ici avec sa pièce No Juego.

la prochaine va jouer pour notre auditeur Xavier qui passe sa journée à Charlottetown pour le travail avec vue sur la mer. Et avant de rentrer à Montréal, il aimerait avoir une artiste des Maritimes, justement, pour vivre l'ambiance à fond. Alors pour toi, voici Catherine Noël et Jaloux.

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toute une proposition, ça, hein? Le groupe français Junior, qui nous donne l'impression d'être quelque part entre l'univers de Françoise Hardy et celui du psychédélisme américain. Ouais. OK, il y a un autre artiste qui s'en vient en spectacle au pays cette fin de semaine, un artiste islandais que je ne connaissais pas. Mais comme j'ai un intérêt marqué pour les musiciens islandais qui nous transportent toujours dans des univers fascinants, comme dirait Charles Tisser, je suis allée écouter cet artiste qui s'appelle Fati Freyr. Excusez mon Islande, mon islandais. C'est un natif de Reykjavik, multi-instrumentiste, auteur, compositeur, interprète et producteur qui aime beaucoup la synth-pop et les claviers dansants. Fati Freyr s'est fait connaître d'abord en remportant le premier prix de ce qui pourrait être l'équivalent du concours Les Francs Ouvertes ici, mais en Islande. Le même concours qu'avait remporté le groupe Of Monsters and Men avant que leur carrière n'explose. Puis le monde entier a découvert cet artiste en 2021 quand on lui a demandé de représenter l'Islande au concours Eurovision. Et vous allez le constater, son son est très Eurovision. Oh oui, ça en met plein la vue et il a tout pour attirer l'attention, pas que musicalement. Il mesure 6 et 8. Un grand homme pâle et rouquin avec un côté très bon enfant, très drôle, qui capte l'attention comme on se regardait un humoriste même. Donc, il débarque chez nous ce dimanche au MTLUS de Montréal, puis mardi prochain, il sera à Toronto le 13 octobre. Ce sera déjà son troisième passage chez nous au Canada. Alors, voici Fati Freyr. Et si la proposition vous plaît, écrivez-moi par message texte. Je vais vous écrire son nom pour que vous puissiez le retracer parce que c'est ça, c'est du sandé, hein? On écoute sa chanson Hot James tout de suite.

Cette proposition du musicien français Anorak. Belle vibe, ça, dans notre mercredi après-midi. C'était la chanson Gang, si vous voulez tout savoir, qui nous mène tranquillement vers la New Disco des Américains Poolside, le groupe qui porte ce nom-là, puisqu'il a démarré ses activités dans une cabane de piscine reconvertie en studio.

On était à fond dans les années 70 avec une figure emblématique de la musique italienne, Marcella Bella. Et n'hésitez pas, hein, si vous avez des envies musicales particulières, j'aime toujours recevoir vos propositions. Et c'est tellement simple via la fameuse bulle de conversation sur l'application Radio-Canada Audio. Vous allez cliquer sur la bulle, sur la page de l'émission « Mon manège à moi ».

Le manège arrive déjà à mi-parcours dans notre journée et dans les prochaines minutes, je vous invite entre autres à découvrir un nouvel artiste français qui s'inspire des grandes années de la variété française avec une twist moderne. Il s'appelle Édouard Biel et j'aurai aussi en musique pour vous, notamment Jérôme Minière et Vanille.

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J'espère que la journée est agréable chez vous. Je vous emmène maintenant en territoire français pour découvrir un nouvel artiste de la scène pop qui s'appelle Édouard Biel. Un gars qui a une voix qui semble tout droit sortie d'une autre époque de la France. Une voix masculine, mais très haut perchée et puissante, comme il s'en fait rarement. Un genre de Claude François ou de Daniel Balavoine, mais avec la gueule d'un jeune Jean-Jacques Goldman. D'ailleurs, il se vêtit comme s'il vivait dans les années 60 ou 70, avec la coupe de cheveux qui vient avec. Je qualifierais sa musique de post-yéyé, qui s'inspire allègrement de l'époque de la variété française. Et tout ça est logique quand on sait qu'il a eu le désir de faire de la musique un soir où il était en concert. En fait, c'est pas vrai. Où il est allé voir un concert avec sa mère. Ils sont allés voir Paul Naref dans un aréna. Et il a été vraiment sous le choc de voir ce grand spectacle. Il a hurlé toutes les paroles à plein poumon et est ressorti de là convaincu du fait qu'il allait éventuellement lui-même faire de la musique dans la vie. Alors, il a étudié en piano classique, mais aujourd'hui, c'est plus le synthé qui remplace le piano. Son premier EP a pour titre Loverdose, comme dose de l'amoureux, Loverdose, mais c'est aussi un petit jeu de mots. Un disque enregistré sous l'impulsion d'une grave peine d'amour, hein? L'amour, toujours l'amour. Mais malgré ça, Édouard Biel a vécu une belle année. Il a joué plusieurs fois en première partie de Clara Luciani de Feu Chatterton, quand même. Présentement, on attend son tout premier album, quelque part au début de l'année 2027, oui. Disque qui aura pour titre « Je me raconte des histoires ». Alors, on écoute sa chanson « N'importe quoi ». Je vous rappelle son nom, Édouard Biel.

univers tout enveloppant de vanille et maintenant fait place à la grande Diane Tell qui est en pleine tournée pour ses 50 ans de carrière en ce moment. Elle sera à Gatineau demain, à Mont-Tremblant vendredi, puis à Sainte-Thérèse et Saint-Camille samedi et dimanche. On retourne dans les années 80 avec sa chanson « Tes yeux ».

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chère Marie-Pierre Arthur, c'était Respirer l'air qu'on vient de s'offrir dans notre mercredi après-midi ensemble. Et maintenant, j'ai envie de vous présenter un groupe que je viens de découvrir, un groupe britannique qui s'appelle Get Down Services. Si vous êtes des fans de LCD Sound System, je pense que vous allez aimer ce que Get Down Services fait. Ce sont deux amis d'enfance qui avaient l'habitude de faire de la musique ensemble, puis ils se sont perdus de vue pendant des années quand ils sont partis travailler dans des villes différentes. Et qu'est-ce qui les a réunis? La COVID, j'ai envie de dire. Évidemment, combien de projets musicaux sont nés suite aux longues heures de confinement et de l'ennui qui venait avec? C'est le cas de Get Down Services, les deux gars qui ont repris la musique pendant le confinement, puis qui se sont fait offrir de donner un concert à leur grande surprise. Et ils ont accepté en mode très « pourquoi pas? » Et c'est là que leur vie a changé, qu'ils sont devenus un groupe officiel. Ils ont vraiment une énergie brute sur scène. Ils ont un plaisir évident à le faire et leur appel au défouloir collectif est venu sceller quelque chose chez les fans qui en redemandaient. Et ce qui plaît aussi, c'est qu'il y a beaucoup d'humour dans leurs chansons, derrière lequel se cache une sorte de commentaire social. C'est très britannique tout ça. Et ils mélangent les genres. C'est post-punk, disco à la fois. Un mélange qui fonctionne pas tant sur papier, mais eux ont trouvé la recette qui fait que ça fonctionne. Ils viennent de lancer un deuxième album qui s'appelle Massive Champion. Et je trouve que c'est un disque parfait pour l'automne qui s'installe. C'est sombre et lumineux à la fois. C'est dansant par moments. Et en tout cas, il y a beaucoup de substance dans leurs chansons. Je vous propose leur pièce Stop Living. Et malgré le titre pas très hop la vie, on a envie de bouger les épaules un peu. Hein? Vous entendez l'introduction. C'est le groupe britannique Get Down Services.

toujours un peu magique, la musique d'Anderson .Paak qu'on vient de s'offrir, qui est en tournée actuellement avec Bruno Mars. Il joue en première partie de Bruno Mars. Ils s'en viennent au pays pour ce que j'appellerais quasiment une résidence. Ils vont donner 5 concerts à Vancouver au BC Place les 14, 16, 17, 20 et 21 octobre. Ils jouent Anderson .Paak sous le pseudonyme DJ Pee-wee. C'est comme son alter ego. Alors, si vous voyez ce nom-là sur votre billet, oui, il s'agit bel et bien d'Anderson .Paak. Je vous souhaite un bel après-midi sur les ondes d'ici musique. On enchaîne avec les formidables Krubin maintenant. Voici Pon Pon.

Oui, c'était bel et bien Madame dans le manège cet après-midi avec la chanson Seule. J'ai envie de vous demander, levez la main, ceux à qui ça a rappelé des souvenirs. On est en 1987. Maintenant, on revient en 2018 avec Fishback, Ma voix lactée.

Notre collègue Samian, avec un morceau relativement récent, Kissikin 2, sorti en 2023. Samian qui vous attend au micro de son émission Minotan tous les vendredis soirs à 22h, où il nous fait découvrir plein d'artistes qui nous font dire « Ben voyons que je connaissais pas ça, c'est donc ben bon ». On se laisse porter maintenant par la pièce route du formidable Flore Laurentienne.

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Les Montréalo-Japonais, teke teke. Maintenant, j'ai une question pour vous. Est-ce que vous connaissez le groupe américain Feeble Little Horse? Mon Dieu, comment j'ai prononcé ça? Feeble Little Horse. Voilà. Si la réponse est non, sortez votre petit calepin pour noter leur nom. Ils devaient être de passage à Montréal et à Toronto ce mois-ci, mais finalement, leur tournée a été reportée au mois de février, ce qui est parfait pour se familiariser avec leur son qui est vraiment agréable. Feeble Little Horse est un trio originaire de Pittsburgh. Ils ont lancé leur premier album en 2021. Ils font une musique envoûtante, assez introspective, avec des guitares, soutenues par des textures électro vraiment bien élaborées, des synthétiseurs et des refrains presque pop. C'est très rock indé lo-fi années 90, quasiment shoegaze. Si vous avez aimé la musique de Liz Phair, vous allez vous retrouver. Feeble Little Horse est formé de deux guitaristes qui viennent tout juste d'accueillir une chanteuse au sein de leur formation, une voix douce et atmosphérique. Ils ont lancé leur troisième album au printemps dernier, disque qui s'intitule « Bit Not ». Et ce que le groupe cherche à faire avec leur nouvelle chanson, c'est de créer des liens et de la solidarité entre les humains face à l'isolement numérique. Oui, bravo pour cette initiative plus que bienvenue. On écoute leur chanson « Shady ». Alors, Feeble Little Horse sera en concert à Toronto le 31 janvier et au Théâtre Fairmount de Montréal le 1er février.

Dans cette chanson de Paulin Pouvoir-Yergué, qui se nomme maintenant PPJ tout simplement, les Franco-Brésiliens, c'était le titre Foro qu'on vient de s'offrir. Et maintenant, on va écouter une chanson demandée par un auditeur qui s'appelle Daniel. Lui voulait absolument entendre cet après-midi, Toi et moi, du duo français Paradis. Et il y a Nicolas Ouellet qui va prendre le relais dans 7 minutes, exactement, sur les ondes d'ici musique.

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3: Dis le mot popotin, et étonnamment, ça a pas choqué trop de monde.
4: OK, popotin, ça va.
3: Ça va.
4: Non, mais c'est bien dit.
3: Nombre de semaines, on va voir dans les prochaines minutes comment ça réagit à ça.
4: Alors, vous pouvez réagir via la bulle de conversation. Bonne émission. Nico Ouellet, encore des pleines nouveautés aujourd'hui.
3: Plein
4: évidemment.
3: De choses qui s'en viennent. La nouvelle chanson de Pierre Quenders qui joue un peu partout sur Ici Musique depuis le début de la journée.
4: Ouais.
3: Lou aussi qui va être là, Daniela Lelita. Et on va commencer avec une autre chanson de cet album d'Élégie qui est magnifique qui s'appelle Le Chaos et l'Ordre.
4: Ah, très cool. Ici Claudine Prévost. Bonne fin de journée à tous. On se retrouve demain à midi sur les ondes d'Ici Musique.
5: Bonjour, ici Andrea Pozzo-Martinez à Toronto. Il est 15h, voici vos informations. Scène judiciaire à Toronto au procès d'Aiden Pleterski. Deux autres présumées victimes d'escroquerie témoignent depuis ce matin. Celui que l'on surnomme le roi de la crypto est inculpé pour fraude et blanchiment des produits de la criminalité. Stuart Wilson a affirmé qu'il avait investi près $1 million dans la compagnie et de l'accusé originaire de Whitby. Neville Thompson a de son côté déclaré qu'il avait investi plus de $200,000 durant la même période en 2021. Les deux hommes soutiennent qu'Aiden Pleterski leur avait fait miroiter des profits substantiels, mais qu'ils n'ont jamais revu leur argent. Selon la couronne, l'accusé de 27 ans a utilisé l'argent de ses investisseurs pour se payer un train de vie somptueux. Puis l'ex-ministre fédéral Chris Alexander se retire de la course à la mairie de Toronto. Il en a fait l'annonce hier, quelques minutes avant le début du vote par anticipation. D'ailleurs, son nom était toujours inscrit sur les bulletins de vote. Selon l'ancien candidat, sa campagne n'a pas réussi à convaincre les Torontois à voir au-delà des deux candidats principaux.
6: Je pense qu'on n'a pas réussi à persuader la ville de façon globale qu'on peut améliorer notre performance, qu'on est en crise à plusieurs égards, qu'on peut vraiment se concentrer et relever les gros défis auxquels on fait face. Les gens sont... Il y a pas mal d'appétit, malheureusement.
5: Chris Alexander affirme qu'il aurait voulu représenter la communauté francophone torontoise à la mairie, notamment en renforçant les services en français dans la ville. Puis, le gouvernement Carney renonce à élargir l'aide médicale à mourir aux personnes strictement atteintes de troubles mentaux. Ottawa étudiait la possibilité d'un tel élargissement, mais un comité chargé de se pencher sur la question a recommandé en juin d'exclure indéfiniment les personnes atteintes d'une maladie mentale grave et irrémédiable. Laurence Martin a plus de détails.
7: Le temps pressait pour Ottawa de prendre une décision parce que si le gouvernement ne faisait rien, normalement à compter du 17 mars 2027, les personnes qui sont atteintes d'une maladie mentale seulement, donc pas d'autres conditions irrémédiables, auraient pu avoir accès à l'aide médicale à mourir. Ottawa annonce aujourd'hui ses intentions. On n'est pas encore à l'étape du projet de loi, mais plutôt de faire connaître la feuille de route. Et le gouvernement dit maintenant, il faudra une autre condition, pas seulement la maladie mentale pour faire une demande. Et ça va dans le même sens que les recommandations faites par un comité parlementaire mixte en juin dernier. Faut comprendre qu'il y a un malaise dans le milieu politique, mais aussi dans une partie du milieu médical avec cette idée de permettre à des personnes atteintes de maladies mentales, donc vulnérables, de pouvoir demander de mettre fin à leur jour, même s'il y a quand même plusieurs médecins qui défendaient cet accès. Et l'autre volet de l'annonce d'aujourd'hui, c'est que Ottawa a l'intention de permettre aux provinces d'autoriser les demandes anticipées d'aide médicale à mourir. Bon, Québec le faisait déjà depuis 2024. Par exemple, en permettant à une personne atteinte d'Alzheimer de déposer une demande avant que sa condition ne se soit trop détériorée. Ottawa avait laissé Québec, aller de l'avant sans modifier la loi pour permettre les demandes anticipées. On peut écouter le ministre de la Justice, Sean Fraser.
8: Il est essentiel de respecter les compétences de la province et du territoire sur les enjeux qui concernent la santé.
7: Donc, on comprend que le gouvernement fédéral va régulariser la situation et ce sera vraiment à chaque province de trancher si elle autorise ou non ces demandes anticipées. Ici Laurence Martin, Radio-Canada, Ottawa.
5: Des organismes de défense des droits des réfugiés se disent étonnés et préoccupés par les propos tenus par la ministre fédérale de l'immigration dans une entrevue à Radio-Canada. La ministre Léna Diab ne semblait pas connaître une décision historique de la Cour suprême du Canada, considérée comme étant la pierre angulaire du système canadien de protection des réfugiés. Selon eux, la méconnaissance apparente de la ministre est particulièrement problématique puisque cet arrêt a été au cœur des débats entourant l'adoption d'une loi fédérale controversée qui réduit l'accès au statut de

0: réfugiés. La coordinatrice générale du Conseil canadien pour les réfugiés, Gauri Srinivasan.
1: Vraiment, c'était choquant. C'est très concernant que le ministre ne semble pas avoir pris connaissance de la décision Singh qui est la base de tout notre système de détermination du statut de réfugié.
0: Selon ces organismes, le premier ministre Mark Carney devrait se demander si sa ministre peut rester en poste. Et puis en terminant, cette année, les services d'incendie de plusieurs villes de la province mettent en garde contre un danger en croissance. Il s'agit des incendies liés aux batteries au lithium. Francis Bouchard a plus de détails.
2: Branchez-vous sur la sécurité incendie. C'est le thème de la semaine de la prévention des incendies de cette année. Il vise les batteries rechargeables qu'on retrouve partout, téléphones cellulaires, ordinateurs portables, vélos et trottinettes électriques, outils sans fil. Ces batteries peuvent surchauffer, prendre feu, voire exploser. Un problème de plus en plus fréquent pour les pompiers.
3: We have had a few of those fires here in the city, maybe more than a few, especially regarding e-bikes.
2: Dan Turnbull confirme que les vélos électriques sont la principale cause de ces incendies à Sudbury. Suivent de près les batteries d'outils, de téléphones et d'ordinateurs portables. Pour prévenir la surchauffe, il rappelle quelques règles simples. Toujours utiliser le chargeur conçu pour l'appareil. Éviter de charger une batterie sur une surface molle comme un lit ou un canapé où la chaleur peut s'accumuler. Privilégier plutôt une surface dure et plane. La semaine de prévention des incendies se poursuit jusqu'à samedi. Ici Francis Bouchard, Radio-Canada, Hearst.
0: Voilà, c'est ce qui complète vos informations.

0: Ça s'installe, on s'installe en studio en ce mercredi 7 octobre, 15h06. Bonjour à tous et à toutes, bienvenue dans La Mosaïque. Bonjour, bon mercredi, milieu de semaine. J'espère que vous allez bien, que vous passez une très, très belle journée. C'est Martine Laberge qui vous parle, toujours en direct, oui, des studios du centre-ville de Toronto, avec tous les collègues. Kamalor Kaba est à la recherche aujourd'hui. C'est Romain Cravignac derrière la console et au choix musical. Notre ami Ramin Pezeshki, le réalisateur de cette émission, vient tout juste de prendre place. En fait, pour tout vous dire, on est un peu en retard aujourd'hui, sérieux. André pour du Martinez. Elle vient d'arriver, mais Andrea, c'est ouais. Toujours le cas parce qu'elle vous livre son bulletin d'information, puis ensuite, tout, elle arrive en studio.
1: Exactement.
0: Moi, habituellement, je suis ici, je veux dire, une quinzaine de minutes à l'avance. J'essaie, en tout cas. Et là, pour vrai, ça fait peut-être une minute que je suis installée dans mon fauteuil. Et Romain de me dire, oui, ça va bien aller, juste avant que j'ouvre le micro. Donc, oui, ça va bien aller. Pour cause, c'est qu'il y a beaucoup dans l'actualité. Aujourd'hui, on voulait vous parler de plein de choses. Alors, il y a plusieurs invités aussi qui vont venir s'installer en studio. Dont Carl Edwin Michel, notre chroniqueur techno, parce qu'il y a des nouveautés techno aujourd'hui. Alors, il nous a envoyé un petit mot en disant, oui, il faudrait nous parler. Et comme c'est toujours agréable de faire, ben, on a dit oui, absolument. Notre chroniqueuse des arts, de la scène culturelle torontoise, Marie-Josée Terrien, sera des nôtres aujourd'hui et avec une apparition, une participation spéciale d'Adrien Vol, que vous connaissez, notre chroniqueur, journaliste culturel ici à Toronto. Et c'est que et Adrien et Marie-Josée sont allés voir, entre autres, le début de la Biennale de Toronto. Et donc, cette vaste exposition partout dans le Grand Toronto. Et ils viendront nous en parler, les deux. Alors, vous ne voudrez pas manquer ça. Moi, j'ai très hâte de m'entretenir avec eux. J'ai l'impression que je vais peut-être avoir l'occasion de poser une ou deux questions, Andrea. Parce que...
1: Oui, absolument. Hein.
0: Parce qu'ils auront beaucoup de choses à dire. Ça, j'en suis absolument certaine. Bref, c'est en gros, puis il y a plein d'autres choses aussi, là, mais ça vous donne un aperçu de cette émission d'aujourd'hui, que je commence évidemment avec Andrea et les travailleurs de Stellantis qui vont se prononcer sur un mandat de grève, nous
1: oui,
0: dit-on.
1: Oui, c'est ça exactement, Martine. Donc, le syndicat Unifor a annoncé hier la tenue d'un vote de grève alors que les négociations avec le constructeur automobile demeurent dans l'impasse. Donc, les quelques 9000 travailleurs de Stellantis représentés par Unifor voteront le 17 et le 18 octobre. Et les résultats seront annoncés le 19 octobre. Okay. Unifor affirme que dans son communiqué que plusieurs dossiers demeurent sans solution, notamment l'avenir de l'usine d'assemblage ici à Brampton.
0: Oui, notamment et beaucoup.
1: Oui,
0: en fait, c'est un gros dossier. Et le gouvernement de l'Ontario qui est appelé à rétablir l'aide financière pour certains étudiants et étudiantes des collèges privés d'enseignement professionnel. J'en parlais hier justement, c'est une nouvelle qui était tombée hier après-midi.
1: Exactement.
0: Là.
1: Donc hier, la province a suspendu les paiements de RAFEO destinés aux étudiants et des établissements. Le temps qu'un audit enquête sur de possibles activités criminelles dans certaines écoles, dans certains établissements. Donc, Career Colleges Ontario demande que les versements reprennent pour les étudiants déjà approuvés et qui suivent leurs cours en personne. Et l'organisme affirme avoir alerté la province dès 2023, en fait, c'est ce que vous disiez hier,
0: oui,
1: sur de possibles abus des programmes de ces écoles-là.
0: Et en parlant d'hier, quand j'ai voulu parler de ce sujet-là, parce que je l'avais vu apparaître sur le site Internet de Radio-Canada, et là, tout ce que j'avais devant moi, c'était Raffaello, mais je connais Raffaello depuis toujours, évidemment.
1: Oui, il faudrait le
0: préciser. Et là, je me disais, voyons, Raffaello, c'est quoi? Parce que je voulais évidemment donner le nom au complet. Il ne me revenait pas. Finalement, c'est le régime d'aide financière des étudiants de l'Ontario. Je ne l'ai même pas devant moi hier. Vraiment, quel blanc monumental que j'ai eu.
1: Ben,
0: là,
1: ça arrive. Il y a tellement d'acronymes comme ça dans les informations provinciales.
0: Non, oui, il y en a tout plein.
1: Maintenant, c'est gravé pour toujours.
0: Oui, et je pense que oui. Je pense que mon blanc hier a fait en sorte que je vais m'en rappeler dorénavant. Toujours.
1: Ben, c'est
0: une bonne
1: parce
0: chose.
1: Que c'est un dossier qu'on suit de près dans la salle, donc c'est parfait.
0: Merci, Andrea. Tantôt, prochain bulletin d'information, il est à 16h. ramène peut-être un point sur l'équipe nationale féminine de soccer du Canada, deux jours avant ses matchs contre le Danemark.
2: Effectivement,
0: mon ami.
2: Soccer Canada a annoncé que la défenseuse du San Diego Wave FC, Brooklyn Courtnall, avait été ajoutée à la sélection canadienne en vue de prochains matchs contre le Danemark. Je rappelle que le Canada s'entraîne en ce moment à Montréal, où d'ailleurs le père de Courtnall, Ross Courtnall, avait marqué 82 buts en quatre saisons avec le Canadien de Montréal. Mais ça, on parle de hockey dans ce point de vue-là. Mais en tout cas, l'équipe nationale canadienne de soccer, de football, autrement dit, va affronter le Danemark ce vendredi au Stade Saputo à Montréal, puis lundi prochain au Stade BMO Field de Toronto. Donc, c'est l'occasion ou jamais pour vous qui aimez beaucoup le soccer, le ballon rond, d'aller voir au BMO Field et de vous familiariser davantage avec cette équipe canadienne qui est parmi les toutes meilleures. Il faut bien le souligner dans le monde.
0: Bravo.
2: Voilà.
0: Bravo. Éventuellement, j'irai. Je vais essayer d'un moment donné dans ma vie aimer les sports. On verra. Merci, Ramine.
2: Je vous en prie.
0: C'est drôle. C'est comme ça. J'ai pas été élevée dans une famille où on écoutait des sports. J'ai pas vraiment joué de sport dans ma vie. Donc, voilà. C'est ce qui explique. Ceci explique cela. On commence donc cette émission avec le premier dossier du jour parce qu'il y a un nouveau sondage qui a été publié ce matin par Ipsos pour l'organisme Deuxième Récolte. C'est un sondage qui vient confirmer un peu une tendance qu'observent beaucoup d'experts et d'intervenants sur le terrain, c'est-à-dire que les banques alimentaires au pays voient la demande augmenter et les files d'attente aussi, et essentiellement au manque de nourriture. Et de l'autre côté à tout ça, il y a encore beaucoup, beaucoup d'aliments de grande qualité qui finissent à la poubelle. Je vous donne quelques détails au sujet du sondage avant d'en parler. Le sondage s'appelle « L'état de la charité alimentaire au Canada ». Il a été réalisé, comme je le disais, par la firme Ipsos, qui a transmis un questionnaire à 2468 organismes du réseau de partenaires de Deuxième Récolte. Au total, 1610 organismes ont rempli le questionnaire. C'est un taux de réponse de 65% et les résultats dont on va se parler aujourd'hui, ça reflète les réponses des organismes participants. Dernière petite chose, Deuxième Récolte. Oui, ça existe ici en Ontario. En Ontario, ça s'appelle Second Harvest, si jamais, parce que c'est le nom anglophone souvent qui est utilisé ici. Pour parler donc des constats de ce sondage, j'accueille Marie-Josée Mastromonaco de l'organisme Deuxième Récolte. Bonjour Marie-Josée.
3: Bonjour, ça va bien?
0: Ça va bien, merci d'être là. On s'est parlé très, très brièvement tantôt. Vous me disiez, oui, c'est vrai que ça peut paraître, en fait, le constat d'un sondage comme celui-là, ça peut tout simplement être le fait que, ouais, ben, ça continue. C'est-à-dire que on n'en parle pas parce que ça, il y a rien de nouveau. C'est-à-dire, on continue dans, malheureusement, cette voie-là. Vous me disiez, c'est un peu ça le problème, mais quand même, la situation, elle est alarmante.
3: La situation est tout à fait alarmante. Non seulement que ça continue, c'est qu'on voit toujours des organismes qui disent, qui constatent une augmentation récurrente année après année. L'année dernière, c'était 87% qui nous ont dit qu'il y avait une augmentation de la demande. Cette année, c'est 89%. Donc, on a toujours cette augmentation-là. C'est vraiment fou quand on y pense. Puis, comme vous avez dit d'entrée de jeu, d'un côté, on a cette demande que de plus en plus de gens se tournent vers les banques alimentaires, vers des organismes, vers des comptoirs alimentaires. De plus en plus de gens se tournent vers des programmes d'aide. Puis de l'autre côté, on a ce gaspillage alimentaire qui se produit à travers de la chaîne alimentaire. Je parle pas seulement du frigo des gens, mais je parle autant du producteur que du transformateur, donc vraiment à travers la chaîne. Il y a tellement de nourriture qui se gaspille, c'est qu'on pourrait nourrir 17 millions de personnes au Canada, 3 repas par jour pendant un an, avec la nourriture qu'on gaspille.
0: Ben voyons, mais comment qu'on a ça? Comment on a ces statistiques-là?
3: Ben c'est on a ces statistiques-là, c'est à force de faire des sondages. Mais comment ça se fait que ça se produit?
0: Ben oui.
3: C'est tout simplement que les gens ne veulent pas, des entreprises ne veulent pas leur nom associé avec des dons ou ils veulent pas non plus. Ils disent ben si on donne, ben là les gens achèteront pas. Mais c'est pas le cas. Les gens vont présentement, à cause du coût de la vie qui est sans cesse qui augmente, à cause des loyers, à cause du panier d'épicerie, les gens qui travaillent ne peuvent plus souvent se permettre d'avoir un repas sain et nutritif sur la table. Ils se tournent vers les banques alimentaires, vers les comptoirs alimentaires, vers tous les points d'aide en sécurité alimentaire qu'ils peuvent trouver autour d'eux.
0: Parce que en 2026, c'est ça. Donc, il faut encore convaincre de l'importance de donner. Et vous invitez d'ailleurs les épiceries, les restaurateurs, entre autres, à utiliser votre application mobile pour signaler des surplus de nourriture. Est-ce que ça se fait de plus en plus? Est-ce que votre application fonctionne ici dans le sud de l'Ontario? Parlez-moi de ce dossier-là ou cet aspect-là là, de seconde...
3: Deuxième récolte,
0: merci.
3: Oui, écoutez, on a notre application qui fonctionne vraiment très bien. Oui, partout en Ontario, mais partout à travers le Canada, cette application-là, les gens ont, les organisations ont seulement qu'à s'inscrire et puis suite à leur inscription, qui est sans frais, je le précise, sans frais autant pour le donateur que pour les bénéficiaires. Il n'y a pas de frais, on est un organisme à but non lucratif.
0: Et c'est quoi l'application, juste pour s'il y a des gens qui nous écoutent, là?
3: C'est BouffeRécup.
0: BouffeRécup,
3: oui, c'est ça, Food Rescue. Donc, c'est vrai, c'est notre application. Les gens ont seulement que c'est les entreprises de la plus petite entreprise à la plus grande entreprise. Ils peuvent tout simplement s'inscrire et puis, à ce moment-là, ils font un don. On est un matchmaker, un petit peu, entre le donateur et le bénéficiaire. Donc, on envoie dans un rayon quand même le plus proche possible du donateur, on envoie une notification à des organismes pour qu'ils puissent aller récupérer la nourriture. Mmh. Fait que c'est aussi simple que ça. C'est sûr que quand on parle de dons, quand on parle de palettes, on parle de plusieurs milliers de tonnes de nourriture qui est en surplus, qui s'en va pour le gaspillage. Ben à ce moment-là, on a une équipe partout, on a une équipe formidable en Ontario, avec qui on peut communiquer sur notre site Internet, on peut communiquer avec eux, puis eux vont faire toute la logistique pour s'assurer d'aller chercher le don. Mmh. Souvent, c'est la logistique
0: qui est la plus compliquée. Ouais.
3: Et voilà. Mmh. Et voilà.
0: Il nous reste peu de temps, Marie-Josée, mais je voulais vous entendre sur les organismes, parce que dans le sondage, une des choses qu'on voit, c'est que bon, la demande grimpe, comme on le disait, puis les organismes de plus en plus doivent refuser des gens. C'est sûrement crève-cœur. Ça existait avant, le sondage dit que 35% des organismes qui ont répondu ont dit avoir dû refuser des gens. Est-ce que c'est une augmentation, ça?
3: C'est aussi une augmentation. Les gens, ils n'ont pas les ressources. Puis, il y a aussi un manque de financement. Parce que non seulement les denrées n'arrivent pas, mais il n'y a pas de financement pour l'entreposage. Puis, il n'y a pas de financement. On oublie ça, les organismes travaillent d'arrache-pied pour être capables. Souvent, ils vont compter sur des bénévoles pour être capables justement de récupérer cette nourriture-là, mais il faut aussi l'entreposer, cette nourriture-là. Mmh. Il n'y a pas de financement, autant provincial que fédéral. On est en manque de financement pour être capable d'avoir la capacité de conserver toutes les denrées et puis ensuite les redistribuer vraiment aux gens qui en ont des besoins.
0: Merci beaucoup. On aurait pu en parler évidemment longtemps. Il y a énormément de besoins, de plus en plus de familles, d'enfants qui ont faim et qui se font refuser carrément parce qu'il n'y en a pas de nourriture de disponible dans ces centres-là de distribution. Or, comme vous le disiez si bien, de la nourriture, et c'est pas par manque de nourriture, il y en a. Si vous êtes un restaurateur, si vous avez une épicerie, peu importe, il y a moyen d'aider et de contribuer en ne jetant pas des aliments. C'est disponible donc, cette application-là. Répétez l'application.
3: C'est Bouffe Récup ou Food Rescue.
0: Merci.
3: Bouffe Récup, vous allez trouver. Merci beaucoup. Puis j'invite les gens vraiment à donner et non pas de questions.
0: Marie-Josée Mastromonaco, ça a été un plaisir. Merci beaucoup à vous. Au revoir.
3: Merci. Au revoir.
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0: Et il faut bien se nourrir pour être en santé. On va parler de santé, on va parler de cancer parce que quand on pense justement à des causes du cancer, on peut penser au tabac, tout ce qui est génétique, la pollution ou encore justement on parlait de l'alimentation, on peut penser à une mauvaise alimentation qui peut mener à certains cancers. Mais il y a un angle mort assez important qu'une toute nouvelle étude mondiale vient de remettre sous les projecteurs et j'ai nommé les virus et les bactéries. J'en parle avec ma collègue, la journaliste Mélanie Mélanie, qui est ici pour parler de cette étude-là. Bonjour.
5: Bonjour.
0: Je suis désolée. Meloche Olubowski, oui. Qu'est-ce que cette étude-là mondiale nous dit à propos des liens entre les cancers et les infections?
5: Bien, en fait, cette analyse montre qu'à l'échelle mondiale, un cancer sur 8 est causé par une infection, donc par un virus ou par une bactérie. Et ça, c'est le constat de chercheurs de l'Agence contre le cancer de l'Organisation mondiale de la santé. Ils estiment qu'environ 2,3 millions de cas de cancer en 2024 seraient causés par des infections.
0: Ah! C'était 1 sur 8? C'est énorme, ça! Depuis quand est-ce qu'on connaît ce lien-là? Est-ce que c'est moi qui étais, je sais pas, en dessous d'une roche?
5: Je pense que... Non, mais en fait, je pense pas que c'est quelque chose que les gens suspectent dans le grand public. Okay. Mais ça fait longtemps que la communauté scientifique doutait que les virus pouvaient causer des cancers chez l'homme. Puis en fait, en 1964, les chercheurs Anthony Epstein et Yvonne Barr ont isolé pour la première fois un virus oncogène, donc qui peut causer le cancer. Ils avaient remarqué un lien entre un cancer fréquent chez les enfants en Afrique et ce virus qu'on appelle maintenant le virus Epstein-Barr. Les gens le connaissent parce qu'il peut causer la mononucléose. Ce qu'on sait moins, c'est qu'il peut être responsable de cancer plus tard dans la vie. Et depuis ce temps-là, on a commencé à identifier d'autres virus, d'autres bactéries qui sont oncogènes. Et pour la docteure Hélène Trottier, qui est chercheuse à Sainte-Justine et professeure au département de médecine sociale et préventive de l'Université de Montréal, cette étude vient un peu quantifier le fardeau de ces virus-là.
6: Les maladies infectieuses, c'est tellement brutal. Les conséquences, ça peut être extrêmement importante. C'est important de comprendre tout le fardeau en lien avec les maladies infectieuses. T'sais, la lutte est loin d'être acquise avec les maladies infectieuses, ça c'est certain.
0: Huh. OK. Est-ce que ce sont des virus connus? Est-ce que, si je vous demandais quels sont les pathogènes qui sont en cause à ce moment-ci?
5: Je pense que la plupart des gens connaissent une partie des virus.
0: Ouais.
5: L'OMS en liste 5. D'abord, il y a l'hépatite B, l'hépatite C.
0: Okay,
5: il y a un risque associé au cancer du foie. Il y a le VPH, le virus du papillome humain. On en a beaucoup parlé dans les dernières années.
0: Mm-hmm.
5: Et ça peut provoquer des cancers du col de l'utérus, de la gorge, de l'anus. Il y a aussi le Helicobacter pylori, le H. pylori. Ça, c'est une bactérie qui provoque une inflammation de l'estomac, des gastrites qu'on appelle communément.
0: Ah oui.
5: Puis en fait, 50% de la population mondiale est infectée à un moment dans leur vie, mais ce virus est associé avec un risque accru de cancer de l'estomac. Et puis, le fameux virus Epstein-Barr dont je parlais, lui est responsable de milliers de cas de lymphome et de cancer du nasopharynx. Donc ça, c'est les 5 virus principaux. Il y a d'autres virus et bactéries qui sont suspectés, mais il faut encore des études pour établir un lien de causalité qui est plus solide.
0: Oui, ça prend toujours évidemment un lien de causalité assez solide, là. Mais comment est-ce qu'un virus, Mélanie, ou une bactérie peut causer un cancer? Est-ce que ça veut dire que nécessairement, si je suis infectée, je vais développer ce cancer-là?
5: Bon, d'abord, il faut dire qu'une infection n'égale pas nécessairement un cancer. La grande majorité des personnes infectées ne vont jamais en développer. Ce qu'on ne sait pas encore, c'est pourquoi certaines personnes infectées semblent être plus à risque que d'autres. Et donc, une des raisons, c'est parce qu'étudier le mécanisme qui est en cause, c'est difficile. Parce que les infections sont souvent asymptomatiques ou très légères. Et parce que les cancers se développent des années, voire des décennies plus tard, comme l'explique la docteure Trottier.
6: Quand c'est un enfant qui le contracte, on a souvent un petit rhume. Donc ça ne causera pas trop de problèmes, mais le virus va demeurer dans les cellules du corps, les cellules T, puis capable à travers les années d'aller induire des cancers.
5: Et donc, elle explique que le mécanisme est très différent d'un virus à l'autre, d'une bactérie à l'autre. Il y a des virus qui peuvent intégrer le code génétique d'une cellule, induire des lésions cancéreuses. Il y a aussi des virus qui agissent en faisant de l'inflammation chronique. Donc, le corps répare sans cesse des tissus et ça finit par faire des erreurs génétiques. Il y a aussi des virus qui affaiblissent le système immunitaire et ça empêche le corps de repérer les cellules anormales et de les éliminer avant que ça devienne un cancer.
0: Ah, OK. L'étude montre aussi que les cancers causés par les infections sont plus fréquents à certains endroits dans le monde. Parlez-nous de, peut-être, je ne veux pas être chauvin, là, ou chauvin, mais les Canadiens, est-ce qu'on est plus à risque ou?
5: C'est sûr que tout le monde veut savoir est-ce qu'on est à risque. En 2019, il y a une étude qui estimait que ce type d'infection était responsable de 4 % des cancers chez les Canadiens. Donc, c'est quand même beaucoup moins que les 12 % qui est cité par l'OMS. L'OMS indique que le risque est plus élevé dans les pays à faible ou à un revenu intermédiaire. Donc, 42 % de ces cancers sont en Asie de l'Est, 30 % en Afrique subsaharienne. Il y a deux raisons. La première, c'est que la combinaison d'une infection avec des maladies qui ne sont pas présentes au Canada, comme le malaria, ça augmente le risque, comme l'explique la docteure Trottier.
6: Donc, Epstein-Barr, c'est un virus qui est capable de causer des formes d'Hodgkins. Quand on le mélange avec le plasmodium, le micro-organisme responsable de la malaria, donc le pouvoir conféré par Epstein-Barr est de loin multiplié par plusieurs fois. Et c'est pour ça qu'on voit des liens beaucoup plus forts entre Epstein-Barr et les cancers, les lymphomes d'Hodgkins en Afrique, où il y a de la malaria, donc.
5: Et donc, ça, c'est une raison qui est quand même intéressante. L'autre, c'est que dans ces populations, ces gens ont généralement moins accès à des tests de dépistage et à la vaccination. Par exemple, au Canada, le taux de vaccination contre le VPH est maintenant d'environ 70 % alors que la moyenne mondiale est de 20 %
0: Ouf, OK, oui, on comprend ça. Bon, là, peut-être une bonne nouvelle, Mélanie, en terminant. Bon, on sait que les cancers sont causés par des virus, des bactéries, donc ça veut dire qu'on peut les éviter?
5: Oui, c'est ça la bonne nouvelle. On a des armes, on a des vaccins contre le VPH qui protègent presque à 100 % contre les lésions précancéreuses du col de l'utérus. Il y en a un contre l'hépatite B qui protège le foie. Il y a des traitements, des antibiotiques pour éliminer la bactérie H. pylori, des antiviraux pour l'hépatite C. Il y a aussi des travaux qui sont en cours pour développer des vaccins contre le virus Epstein-Barr. Ce vaccin serait d'autant plus utile, pas juste pour les cancers, mais on sait que ce virus serait aussi en cause dans le développement de la sclérose en plaques, de certaines maladies auto-immunes. On suspecte aussi que la COVID-19 peut, dans certains cas, réveiller le virus Epstein-Barr et causer la COVID longue. Et donc, pour toutes ces raisons, la docteure Trottier dit qu'il faut investir davantage dans la lutte contre les infections.
6: On est relativement confiant puis assez assis, je trouve, sur le fait qu'on a le contrôle avec les maladies infectieuses, mais c'est loin d'être le cas.
5: Pour elle, la vaccination, le dépistage, c'est pas juste pour prévenir des infections, c'est une priorité en santé publique et c'est une arme qui est disponible pour nous, pour faire la prévention.
0: Eh bien, très intéressant ça. Merci beaucoup, donc, ma collègue journaliste scientifique, Mélanie Meloche-Ulubowski. Merci d'avoir été là.
5: Merci.
0: À la semaine prochaine.

0: Moses Bélanger avec le prix de la paix, un appel justement à la paix. C'est ce qu'on veut tous, toutes, évidemment. 15h33 minutes à cette émission. Et en ce 7 octobre, on revient sur ces attaques meurtrières du Hamas en Israël. Évidemment, on est 3 ans après. Ça se produisait le 7 octobre 2023. C'est une date qui résonne toujours, même jusqu'ici à Toronto. Pour certains, c'est un souvenir d'un traumatisme, rien de moins. Pour d'autres, c'est une période qui est marquée par beaucoup, beaucoup de tensions et des divisions. Alors aujourd'hui, quel est l'état d'esprit des Torontois, des Torontoises? C'est Charles Bourgeois, évidemment, mon collègue qui est allé à leur rencontre. Charles, bonjour.
1: Bonjour Martine.
0: Ouais, 7 octobre, pour beaucoup, beaucoup de gens dans la rue, c'est dur, là. C'est une grosse date, c'est lourd.
1: Absolument. Et pour commencer, Martine, et par souci de transparence, je veux dire à quel point il a été difficile de faire parler les gens à la simple évocation du 7 octobre. Et les gens se braquent comme s'il y avait un tabou, un sujet inflammable qu'il faut prendre avec des pincettes. Alors j'ai passé un bon bout de temps aujourd'hui dans les rues du centre-ville à interroger les gens et la grande majorité d'entre eux n'ont pas voulu parler. Une toute petite minorité s'est confiée à moi, mais de manière anonyme. Alors pour vous montrer à quel point le sujet est sensible, on peut écouter cette jeune femme.
2: I don't want to talk about this. Okay. No, sorry. It's very bad. I'm feeling bad for that. Yeah.
1: Bon, vous l'avez compris, elle refuse de témoigner. Je ne veux pas en parler, dit-elle. C'est très mal, je me sens vraiment mal. Voilà tout ce que cette jeune femme a pu me dire. Et des réactions comme ça, j'en ai vu plusieurs. Mais il y a aussi ceux qui ne veulent pas en parler parce qu'ils ne se sentent tout simplement pas légitimes. L'une de ces personnes m'a confié que ce serait trop difficile pour elle de commenter non seulement sur le 7 octobre, mais aussi les événements qui ont suivi. Pourquoi ? Parce que je suis au bout du monde. Dit le jeune homme, personne dans mon entourage n'a été impliqué. Je vis dans le confort d'une société occidentale, en sécurité. Je ne suis témoin de ce qui se passe que parce qu'on me montre sur les réseaux sociaux. Ma parole n'est pas crédible, dit-il en résumé. Je vous propose d'écouter un autre Torontois avec un discours peu ou prou similaire.
3: I'm not really like too educated on that topic, but it's very unfortunate. A lot of like war and stuff, but I see just peace, man. I just hope we could like find a resolution. So like, yeah, I'm not too educated on it, but yeah.
1: Bon, il dit qu'il n'est pas assez éduqué pour en parler. Il regrette la guerre et la violence, les tensions et les divisions. Je ne veux que la paix, dit-il en espérant une résolution pacifique. Il n'a pas voulu se livrer davantage car il répète qu'il n'a pas assez de connaissances pour avoir un avis plus tranché. Mais son point de vue, c'est sûrement celui que j'ai le plus entendu aujourd'hui parmi les gens que j'ai rencontrés. Alors, je ne dis pas que c'est représentatif de ce que pense l'opinion, mais c'est en tout cas ce que les gens ont accepté de me dire. Ce sont des Torontois pacifistes qui ont réagi ce matin à mon micro, comme cette fille qu'on peut écouter.
4: I think overall, like the division in general, I think like it's not good. Like we need to just be together as one person, you know. Like the war and everything, we need to be more together. Like we need to stop the fighting and stuff. Because overall, the destruction over time is what's going to matter.
1: Ce qu'elle dit est assez consensuel. Les divisions en général, ce n'est pas bon. Nous avons besoin d'être tous ensemble, dit-elle. Nous devons arrêter de nous battre, car à la fin, les destructions, malheureusement, c'est ce qui compte, et elle le déplore. J'ai rencontré une autre femme qui avait l'air d'avoir un avis peut-être plus tranché, mais tout de même, j'ai senti qu'elle prenait des précautions oratoires. C'est vous dire à quel point le sujet est inflammable et aussi à quel point les gens ne sont pas forcément à l'aise à parler de ce sujet avec des gens qu'ils ne connaissent pas.
5: I recognize the day as a tragic day, but I don't commemorate it in any way. There's definitely tension, I think.
1: Alors, elle dit qu'elle reconnaît cette journée du 7 octobre comme une journée tragique, mais elle ne la commémore d'aucune manière. Il y a des tensions, même à Toronto, dit-elle, depuis ces attaques meurtrières perpétrées par le Hamas. Mais elle croit que la réponse du gouvernement israélien a exacerbé ces tensions. Je ne sais pas à quel point Israël aurait dû réagir, poursuit-elle, mais je crois que la ligne a été franchie, dit-elle encore. Un autre Torontois m'expliquait que depuis le 7 octobre, il se sentait obligé de prendre parti pour un camp ou pour un autre. Et j'ai le droit de ne pas avoir d'avis, m'a-t-il confié. Depuis 3 ans, le conflit entre Israël et le Hamas a polarisé une partie de la société. Il le regrette. Il préfère, lui, prendre un peu de hauteur en s'interrogeant sur l'avenir. On peut l'écouter.
6: I think like what happened just serves as a lesson for all of humanity, because there's a lot to take from it and from both sides. What comes after, no one really knows, but hopefully we learn from what just happened. Hopefully we can take from it and learn from it and use it to, you know, better the future for everyone.
1: Il dit que ce drame est une leçon pour l'humanité, qu'il faut en tirer les enseignements. Il espère que chacun pourra en tirer les conséquences. Ce qui se passera après, personne ne le sait, dit-il. Mais j'espère que ça nous apprendra à construire un meilleur avenir pour le monde. Voilà un message d'espérance partagé d'ailleurs par d'autres personnes que j'ai rencontrées. J'ai croisé trois jeunes femmes qu'on peut écouter en conclusion.
7: It's unfortunate that is still going on.
8: But we believe in a better future.
7: Yeah, I think we have hope. I think God sees suffering. And no matter what happens, he sees the suffering of the people. And so, yeah, we pray in all areas of the world to stop suffering, for sure.
1: C'est malheureux que les tensions se poursuivent, mais nous croyons en un meilleur avenir, disent-elles. Nous avons de l'espoir. Dieu voit les souffrances des hommes. Peu importe ce qui arrive, il les voit. Et nous prions pour la fin des souffrances dans toutes les parties du monde. Voilà ce que dit une autre de ces femmes. Et ça conclut donc les réactions que j'ai pu recueillir aujourd'hui. Vous le voyez, des réactions apaisées. Une fois encore, Martine, je ne dis pas qu'elles sont représentatives de l'état d'esprit de l'opinion à Toronto. Ça, j'en sais rien. Mais ce que j'entends, eh bien, c'est que malgré l'inquiétude, il y a aussi un espoir d'apaisement. Et c'est ce dont ont voulu témoigner les gens qui ont accepté de me parler aujourd'hui.
0: Un grand merci.
1: À plus tard.
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0: On va donc continuer à parler de ce 7 octobre. Ces attentats, oui, vous savez, étaient les pires de l'histoire d'Israël. Je vous rappelle, je vous redonne un peu de contexte, 1200 morts, la plupart des civils, et ça a marqué le début de la guerre menée par Israël à Gaza. Donc, 7 octobre, c'était il y a 3 ans aujourd'hui. 3 ans plus tard, beaucoup d'Israéliens se demandent encore comment de telles attaques ont pu se produire. Mon collègue Alex Castonguay en a discuté avec Raphaël Bouvier-Auclair, chroniqueur international à Radio-Canada.
10: Surtout compte tenu de la force et de la puissance de l'armée israélienne, mais aussi de ses services de renseignement, comment de tels attentats ont-ils pu se produire? C'est une question qui hante encore beaucoup d'Israéliens. Et il y a beaucoup de travail journalistique qui a été fait au cours des 3 dernières années pour en savoir davantage. Qu'est-ce que les autorités savaient ou ne savaient pas à propos de la préparation de ces attentats par le Hamas? Des articles qui ont été faits par des médias israéliens, par des médias internationaux aussi, qui nous ont appris que dès mai 2002, l'armée israélienne aurait eu accès à un document qui s'appelait l'opération Jéricho du Hamas, donc une préparation ou en tout cas une intention d'attaquer des villages, des kibbutz dans le sud d'Israël, ce qui s'est passé le 7 octobre. Donc on était en mai 2022,
11: Oui. Largement
10: avant octobre 2023. En juillet 2023, il y a une agente du renseignement qui a sonné l'alarme à propos d'activités qui se tramaient à Gaza, parce qu'il faut savoir que, évidemment, Gaza n'est pas laissé comme ça par l'armée israélienne. Il y a des gens qui étaient placés autour pour observer ce qui se passait. Beaucoup de femmes, d'ailleurs, et on avait donc alerté. Visiblement, ça n'a pas été pris suffisamment au sérieux par les autorités. Et puis, journalistes du Haaretz qui ont rapporté, ça a été évoqué il n'y a pas si longtemps que ça, et ça fait énormément réagir, que le président des Émirats arabes unis aurait averti le premier ministre israélien Benjamin Netanyahou le 23 septembre, donc une dizaine de jours avant les attaques. Benjamin Netanyahou qui rejette ces allégations, on dit que ça ne s'est pas passé. Mais vous comprendrez que, dans le doute, ça fait beaucoup, beaucoup réagir en Israël. Surtout qu'on avait déjà évoqué dans la presse que l'Égypte avait aussi alerté Israël que quelque chose se préparait. L'Égypte, évidemment, qui partage une frontière avec Gaza et qui a des sources à l'intérieur de la bande de Gaza. Donc, l'armée a mené une enquête à la suite des attentats et a admis qu'elle avait mal évalué la menace. C'est-à-dire qu'on ne pensait pas que le Hamas était sérieux dans son intention de mener de telles attaques. On pensait que les dirigeants du Hamas étaient trop pragmatiques pour aller de l'avant, compte tenu évidemment des conséquences qui suivraient une telle attaque. On n'a pas non plus été suffisamment aux aguets des indices, et ce jusqu'au 6 octobre, à la veille des attentats. Puis ce que dit ce rapport de l'armée aussi, c'est qu'on n'a pas compris l'ampleur de ce qui se passait le jour même, ce qui a retardé la réponse de l'armée. Il faut rappeler aussi que c'est un jour férié à ce moment-là, une fête religieuse en Israël. Et ce qui explique peut-être aussi le bilan qui est si terrible. 1200 morts, vous l'avez dit, la majorité des civils. S'en est suivi, on le rappelle d'ailleurs, cette intervention, cette guerre menée par Israël à Gaza, où selon le ministère de la Santé du Hamas, il y a eu jusqu'à 74 000 morts.
0: Oui, voilà, c'était Alec Castonguay, c'était Raphaël Bouvioclair, mon collègue chroniqueur international à Radio-Canada, qui était au micro de mon collègue Alec Castonguay à l'émission Midi Info. Voilà, si vous voulez plus d'informations, évidemment, qu'il y a une couverture complète qui est disponible sur le site Internet de Radio-Canada ou encore l'application Info. En musique, parlons d'amour. Pourquoi pas? Voici One Love, Johnny Johnson.

0: toujours bon, n'est-ce pas? One Love, évidemment, de Bob Marley, mais ici, interprété par, parce qu'il y a un peu de nous là-dedans, de Toronto, interprété par musicien John Johnson, saxophoniste, justement, musicien de session de Toronto, qui étudie la musique au Collège Humber, d'après ce que je vois, qui est assez actif sur la scène jazz et studio torontoise. Bref, c'était d'un album Sunset Reggae, qui date de 2001. 15h48 minutes à cette émission et de l'amour. On va passer à l'amour de la techno. Est-ce que Carl Edwin Michel, il est comme super content? Parce que Carl Edwin, il aime, lui, la techno et qu'il est de retour en studio. Salut, Carl. Il me semble. Donc, dernièrement, vous venez souvent.
1: On se voit souvent. Mais c'est l'amour, c'est ça l'amour de la techno. C'est l'amour de la techno.
0: OK, mais c'est parce qu'il y avait trois sujets aujourd'hui. Vous dites, il faut que je passe en studio. Il y en a trop.
1: Exact.
0: Google, qui vient tout juste de sortir son fameux Google Book.
1: Oui, finalement, le fameux
0: Google. Vous êtes content, là.
1: Je suis très content. Je l'ai amené en studio pour vous. Comme ça, vous allez pouvoir jouer avec. Regardez comment c'est léger.
0: Oui, il est léger.
1: C'est très léger.
0: Je vous donne ça. Il est beau aussi, là. Je vous donne tout.
1: Oui, très beau. D'ailleurs, en arrière, il y a une petite lumière, une petite barre. C'est ça qui détermine si vous le fermez. Regardez la petite lumière qui s'allume. Okay. Il y a une barre lumineuse.
0: Ah, ben oui!
1: Ce qui identifie, dans le fond, que c'est un Google
0: Qu'est-ce
1: Book.
0: Qu'est-ce un Google? Ben oui.
1: Exactement. D'ailleurs, c'est pas le seul. Il y a 5 appareils Google Book, donc, pour commencer. Et Google a fait des partenariats avec plusieurs entreprises, donc, dont Dell. Il y a le Dell XPS, plutôt Google Book. Il y a le HP Google Book 14. Et ça, ces deux appareils-là, ils ont la chip Snapdragon de Qualcomm.
0: Okay.
1: Et il y en a 3 autres après, le Acer Google Book, le Lenovo Google Book et celui que vous avez entre les mains, le Asus Google Book, qui, eux, ont le processeur Intel. Donc, la différence, évidemment, il y a une petite différence de processeur, évidemment, c'est la marque, mais aussi, il y a une petite différence en performance. Pas beaucoup, hein. Ils ont vraiment essayé de s'assurer que les appareils ont la même performance chacun d'entre elles.
0: Okay.
1: Et ce qui est bien aussi avec ces appareils-là, c'est qu'ils sont très, très minces, comme on disait un peu plus tôt.
0: C'est vrai.
1: Mais aussi, exactement, une vie de la batterie, la pile, c'est plusieurs heures, on parle de 15 heures et plus.
0: Oh, wow.
1: Donc, sans être connecté. Donc, c'est quand même intéressant pour ça. Et aussi, ce qui est cool avec ces appareils-là, c'est que, pour ceux qui sont sur Mac, ce qui est génial avec cet appareil-là. Et là, je dis ça parce que les gens qui sont sur Mac, ils vont me dire, oh, mais là, Carl les deux, non, ça fait longtemps qu'on est capable de connecter notre iPhone sur notre Mac et puis travailler là-dessus. Ben, là, c'est la première fois, parce que vous savez que normalement, les PC, ils ont des systèmes d'exploitation Windows, hein,
0: c'est
1: Microsoft. Mm-hmm. Et là, ce système d'exploitation-là, c'est un système d'exploitation Android. Donc, c'est Android qui est là-dessus. Donc, ce qui fait que ça se marie bien avec votre téléphone intelligent. Et ce qui fait aussi, c'est que quand vous êtes sur votre laptop, vous travaillez, vous pouvez ouvrir vos applications, recevoir vos messages de votre téléphone sans être obligé d'ouvrir votre téléphone. Donc, c'est ça l'avantage.
0: Encore une fois, ça se fait sur Apple depuis un bon bout de temps. C'est juste que là, c'est nouveau sur Android ou sur Google.
1: Exactement, c'est nouveau. Donc, c'est très excitant pour ceux qui, ça fait longtemps, qui attendaient ce genre de fonctionnalité-là. Ce qui est bien aussi, c'est le prix. Souvent, j'amène des gadgets ici, ils sont très dispendieux.
0: C'est dispendieux, oui.
1: Oui, mais celui-là est quand même plus abordable. On parle de 1 200 $ comme prix d'entrée. On parle d'un laptop de qualité, là. C'est vraiment avec du titanium et tout ça, le fini, tout ça. C'est des écrans OLED aussi. Donc, c'est vraiment de la haute qualité, 16 gigs de RAM au minimum et plus. Donc 1 200 $. Celui que j'ai amené ici, le Asus, c'est 1 700. C'est celui qui est le plus haut dans les prix. Mais on est entre ça, là, entre 1 200 et 1 700 pour ces appareils-là. Donc, pour les professionnels, pour les gens qui voyagent en affaires et tout ça, qui ont des téléphones Android avec eux, c'est
0: parfait,
1: l'idéal.
0: Là.
1: C'est l'idéal.
0: Oui. Bon, c'est bien.
1: C'est pour ça que je disais que c'était cool.
0: Oui, c'est très cool. Tout est toujours cool avec vous.
1: J'essaie d'amener des choses cool. C'est ça qui se passe.
0: OK, on change de registre, mon ami, si vous voulez. On a une excellente nouvelle pour les collectionneurs et les fans de jeux vidéo, particulièrement pour les amateurs de Nintendo.
1: Oui, pour les amateurs de Nintendo. Alors, il y a une nouvelle boutique. Ben, vous connaissez la boutique EB Games qui est au centre-ville dans...
0: Mais non, Carl Edwin.
1: OK.
0: Si vous connaissez la boutique de jeux vidéo centre-ville de Toronto. Ben non, Carl Edwin.
1: À côté des
0: Il y a plein de choses que je connais, mais pas ça.
1: À côté des trois brasseurs sur la
0: sur Yonge.
1: Okay. Exactement. Donc, il y a une grosse boutique.
0: Oui, oui, bon, je la vois dans ma tête.
1: Ah,
0: oui.
1: Vous avez déjà été, je le sais.
0: Non, mais OK. Dites-vous ça.
1: Donc, il y a une boutique EB Games qui est là. Et cette boutique-là sera transformée à partir du 17 octobre prochain. Donc, ça sera ouvert. Moi, je vais aller dans un événement d'ouverture le 16, mais le 17, ça va être ouvert au public. Et ça va devenir la première boutique en Amérique du Nord dans une boutique de Nintendo. Donc, c'est-à-dire que vous allez pouvoir avoir pas juste des jeux et des consoles Nintendo, mais... vous allez pouvoir avoir des chandails,
0: du merch,
1: etc. Donc, ça va vraiment un peu qu'est-ce qui, si on va au Japon dans la boutique Nintendo ou à la maison mère de New York, ce sont les deux endroits où vous pouvez trouver ce genre
0: d'article-là. Ouais.
1: Et là, ben, vous allez pouvoir le retrouver ici à Toronto. Hein? C'est pas pire, ça? Pour les fans de Zelda et de Mario, etc. Vous allez voir des line-up.
0: On va faire la file.
1: Exactement,
0: la file. Les fans de Zelda et de Mario. Mario Bros. Je sens que les portefeuilles vont se vider, rapidement. Pour terminer, on passe du monde de Nintendo à un univers peut-être un peu plus sombre, le retour de la franchise légendaire.
1: Oui, ça s'appelle... C'est cette franchise légendaire, puis j'ai oublié d'écrire le nom de cette franchise.
0: Oui, parce que vous savez, vous devez absolument tout me donner l'information, parce que je...
1: Effectivement, désolé pour ça. Et c'est Gears of War.
0: Gears of War,
1: pour ceux qui connaissent ce jeu-là. C'est un jeu de tir à la troisième personne, un peu avec des... C'est très dark. Oh oui, vous avez un fusil, mais là, un fusil avec une chainsaw en dessous.
0: Oh,
1: avec
0: ma foi, mon Dieu.
1: C'est assez... okay. Mais pourquoi j'en parle, c'est que c'est un jeu qui a marqué... Avec Halo, c'est un jeu qui a marqué toute la franchise Xbox. Qui fait que pendant des années, cette console-là se vendait comme des petits pains chauds à cause de ces deux jeux-là en particulier. Ah. Et là, on ramène cette franchise-là à l'avant-scène avec un peu une histoire, ça s'appelle ID, c'est quand pour la petite histoire rapide, là. C'est des monstres qui envahissent la planète Terre et on doit se battre contre ces monstres-là qui viennent de l'intérieur de la Terre. C'est pas des extraterrestres, là. Ils viennent de l'intérieur de la Terre, ils surgissent, etc.
0: On s'en sort pour l'Halloween, c'est parfait.
1: C'est parfait. Mais... On est en plein là-dedans. C'est ça. Donc, c'est un jeu qui est très, très populaire. Donc, on parle, le ID, c'est 14 ans avant le fameux premier jeu, le premier opus de cette série-là. Donc, c'est un peu comme un prequel, dans le fond, c'est un peu ça l'idée.
0: Oui.
1: Donc, on retrouve nos personnages principaux de ce jeu-là c'est Marcus Fenix et Dominic Santiago, qui sont les personnages principaux de ce jeu-là. On les retrouve dans ce fameux...
0: Et donc, là, on se retrouve, on est plongé dans l'avant. Donc, avant que là, les monstres commencent à sortir de la Terre.
1: Exactement.
0: On est 14 ans avant, puis là, j'imagine qu'il y a d'autres monstres, parce que là, il faut...
1: Exactement. Là, vous allez là, sans tout dire ce qui se passe dans le jeu, mais oui, effectivement, il y a des choses qui se passent, qui fait que bon, c'est avant que toute cette évasion-là se passe. Donc
0: ce monde sombre,
1: exactement.
0: Etc.
1: Donc, on reconnaît nos personnages principaux avant qu'ils deviennent ceux qu'on a connus. Et donc, c'est quand même intéressant. L'histoire est bonne. C'est un jeu d'action intéressant. Donc, pour les fans de Xbox, vous allez vous retrouver là-dessus.
0: Clairement, pour les grands fans, ceux et celles qui aiment ça, puis j'imagine que visuellement, là, je veux dire, ça s'est amélioré. Là. C'est un nouveau jeu, même si c'est situé 14 ans en arrière, c'est un nouveau jeu vidéo, donc nouvelle.
1: Exactement. Puis je disais, d'habitude, je vous montre une vidéo, j'ai pas pensé de vous montrer une vidéo, j'aurais pu vous montrer une vidéo de
0: ça. Ouais,
1: c'est très
0: beau. Ça, j'aime bien ça.
1: Ouais, c'est ça. Pour vous mettre en
0: avant. C'est le seul moment que j'ai pour regarder ou pour voir ce qui se fait en termes de jeux vidéo, parce que pour vrai, j'ai aucune idée. Ouais. Puis avec vos gadgets, en plus, habituellement, l'aspect visuel est vraiment beau.
1: Oui, fait que la prochaine fois que je fais ça, je vous montre une vidéo pour vous montrer. Je serai de retour.
0: Merci, Carl-Edwin Michel. Toujours un plaisir.
1: Merci.
0: Est-ce que j'ai quasiment envie de demander à Romain, est-ce qu'on peut remettre un petit peu de One Love?
1: Oui, pourquoi
0: pas? Parce que
1: on
0: parlait de la guerre, Gears of War.
1: Faites la paix. La guerre.

dirait quand même il manque un petit quelque chose, non? Et comme il manque la voix de Bob Marley là-dedans, je l'entends comme... Je sais que ça nous donne l'occasion peut-être de chanter à tue-tête. J'espère que vous êtes en train de chanter à tue-tête, justement. OK, on s'en va écouter le bulletin d'information avec Andrea. Tout de suite, après, au retour, et on va parler... Ben, je pense qu'on va parler d'amour parce qu'on parle d'or. Fait que il y a toujours de l'amour là-dedans. Et on verra s'il y aura de l'amour pour la Biennale de Toronto. C'est la 4e Biennale dans la ville reine. Événement qui se tient sur 12 semaines, organisé tous les 2 ans. On demande à plein d'artistes de créer des œuvres pour exposer partout dans la ville avec un thème dont va nous parler Marie-Josée Therrien, notre chroniqueuse des arts. Et Adrien Vol, le journaliste du Bureau culturel ici à Toronto, qui vont se joindre à moi pour justement revenir sur cette biennale. Qu'est-ce qu'ils en ont pensé? Ils ont aimé? Oui? Non? Pourquoi? Comment? Tout de suite après le bulletin d'info d'Andrea.

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2: Voici vos informations. C'était il y a 3 ans jour pour jour que des militants du Hamas ont pris d'assaut un festival de musique en Israël. Une attaque qui a déclenché la guerre à Gaza, faisant des milliers de morts. Pour la communauté juive à Toronto, la douleur est toujours vive alors que les crimes haineux sont en hausse. Gregory Wilson raconte.
3: C'est une triste journée pour la communauté juive de Toronto, les Israéliens et les gens de partout dans le monde. C'est sur ces mots que la directrice de la Fédération des Juifs de Toronto, Sarah Lefton, a commencé son discours ce matin. Elle dit qu'il y a bel et bien un avant et un après les événements du 7 octobre 2023, lors duquel plus de 1200 Israéliens ont été tués et 251 autres enlevés dans une attaque du Hamas. Depuis ce jour, les crimes haineux se sont multipliés à Toronto, notamment envers la population juive. Des synagogues et une école juive ont par exemple été la cible de coups de feu ou de vandalisme. D'ailleurs, tôt ce matin, plusieurs drapeaux israéliens ont été brûlés dans le quartier North York, près d'un centre religieux. La police de Toronto enquête sur la situation. Aucune arrestation n'a été rapportée jusqu'à présent. Lors d'un point de presse ce matin, la mairesse Olivia Chow dit réaffirmer son engagement envers la sécurité des Torontois juifs et condamner la montée de l'antisémitisme. Une cérémonie est prévue ce soir pour commémorer les événements du 7 octobre. Ici Gregory Wilson, Radio-Canada. Toronto.
2: Puis deux jeunes de Hamilton font face à des accusations à la suite d'une agression qui serait motivée par la haine sur le train de Hamilton-Brantford. La police est intervenue mardi soir. Deux jeunes auraient menacé des membres d'un groupe de coureurs. Un entraîneur qui tentait d'intervenir aurait été menacé et aurait reçu plusieurs coups de poing à la tête. Il a subi des blessures mineures. Un garçon de 15 ans et une fille de 17 ans ont été arrêtés. Ils font chacun face à des accusations de menaces et d'agressions. Le syndicat des travailleurs de l'acierie Stelco à Hamilton salue la réaction du gouvernement fédéral à l'annonce de possibles mises à pied. Ron Wells, de la branche locale 1005 du syndicat des métallos, affirme qu'Ottawa a agi rapidement. La ministre de l'Industrie, Mélanie Joly, a donné 5 jours à Stelco pour présenter un plan de sauvetage, sans quoi le gouvernement menace d'entreprendre des actions en justice. Le professeur titulaire de stratégie à la faculté des sciences de l'administration de l'université Laval, Yann Simon, n'est pas surpris des mesures prises par la ministre.
4: Puisque Cleveland-Cliffs et son président supportent les tarifs, ce qui est assez paradoxal dans le contexte où l'activité canadienne est quand même une part non négligeable du portefeuille de l'entreprise, la ministre n'avait pas d'autre choix. Est-ce qu'il y a d'autres outils? Dans ce cas-ci, en tout cas, cet outil-là est probablement le plus facile et le plus immédiat à utiliser.
2: Le gouvernement canadien affirme que les propriétaires de l'acierie avaient promis en 2024 de maintenir les niveaux d'emploi syndiqués à Stelco. À la fin de septembre, Stelco annonçait son intention de mettre à pied jusqu'à 500 travailleurs à Hamilton, citant l'impact des droits de douane américains. Puis le gouvernement Carney renonce à élargir l'aide médicale à mourir aux personnes strictement atteintes de troubles mentaux. Ottawa étudiait la possibilité d'un tel élargissement, mais un comité chargé de se pencher sur la question a recommandé en juin d'exclure indéfiniment les personnes atteintes d'une maladie mentale grave et irrémédiable. Le ministre de la Justice, Sean Fraser, et sa collègue à la Santé, Marjorie Michel, ont aussi annoncé qu'ils comptent laisser la possibilité aux provinces de légiférer sur les demandes anticipées d'aide médicale à mourir. Voici Sean Fraser.
5: Il est essentiel de respecter les compétences de la province et du territoire sur les enjeux qui concernent la santé. Maintenant, nous avons besoin de prendre une décision pour assurer les médecins qui participent dans l'aide médicale à mourir. Mais ils n'est pas les criminaux.
2: Un projet de loi à ce sujet sera déposé au cours des prochaines semaines. Et puis un Américain de 30 ans a été arrêté hier dans l'État de Washington en lien avec la fusillade mortelle de Tumbler Ridge en Colombie-Britannique. James Cody Bryant est accusé de complot en vue de commettre des meurtres dans un pays étranger. Le reportage de William Burr.
6: It was about 3 years prior to the shooting.
7: Mike Harrington, agent spécial du FBI de Seattle, allègue que James Cody Bryant, 30 ans, a rencontré en ligne la tireuse de la fusillade de Tumbler Ridge, Jesse Van Rensselaer, 3 ans avant qu'elle tue 8 personnes en février dernier.
8: Offering advice, sending money, and even agreeing to live stream the horrific event.
7: Et dans les

0: Mois avant l'attaque, James Cody Bryant est accusé d'avoir envoyé à Jesse Van Rensselaer de l'argent, de lui avoir donné des conseils et d'avoir accepté de diffuser l'attaque en temps réel sur Internet, selon le procureur fédéral américain par intérim Neil Floyd. Monsieur Floyd affirme aussi qu'après avoir tué des membres de sa famille, la tireuse avait de la difficulté à démarrer sa voiture. L'accusé aurait fourni des informations sur la façon de la démarrer. Et c'est par la suite que la tireuse s'est rendue à l'école de la communauté où elle a tué 6 autres personnes. Selon Elijah Rain, commissaire adjoint de la GRC, James Cody Bryant, comme Jesse Van Rensselaer, s'identifie comme femme transgenre.
1: That's my understanding, yes.
0: James Cody Bryant fait face à l'accusation de complot en vue d'assassiner des personnes à l'étranger. Une accusation passible d'une peine d'emprisonnement à perpétuité. Ici William Burr, Radio-Canada. Bon couvert.
2: Voilà, c'est ce qui complète vos informations.

0: Rebonjour, re-bienvenue parmi nous. Si vous étiez là tantôt, ben contente de vous savoir encore là. Si vous venez tout juste d'ouvrir la radio ou encore l'application Info, ben bonjour, bienvenue. J'espère que vous passez un très, très beau mercredi, milieu de semaine où il y a... j'essaie de trouver la météo parce que vous le savez, si vous êtes des auditeurs, auditrices fidèles, vous savez qu'on est dans des studios où il y a absolument aucune fenêtre et où il y a aucun moyen de savoir quel temps il fait à l'extérieur, sauf quand on a des invités qui arrivent de l'extérieur, elles, et qui peuvent nous le dire, Marie-Josée Therrien. Est-ce qu'il fait beau dehors aujourd'hui, Marie-Josée Therrien? Il fait beau. On va demander à Romain d'ouvrir votre micro. Oui, ça va?
1: Oui.
0: Ah, okay. Voilà.
1: Il faisait très beau. J'en ai profité pour retourner voir les expositions parce que j'ai marché d'Université de Toronto ici et là, j'ai dû faire mes 10 000 pas. Ah. Pas loin.
0: Oh, c'est bien ça. Moi aussi, je suis dans les 10 000 pas. Quoi que, cette semaine, j'étais arrivée à comme 8 000. J'ai pas fait 10 000 jusqu'à maintenant. C'est pas fort, mon affaire. C'est mon chien qui, je vais blâmer mon chien qui n'a pas envie de marcher cette semaine. Je sais pas pourquoi. Bref, tout ça pour dire que généralement soleil en ce moment, vous avez raison, je vous le confirme. Environnement Canada nous dit qu'il fait beau. 23 degrés au moment où on se parle dans la grande région de Toronto. C'est dégagé ce soir, mais il y a des probabilités d'averses de pluie plus tard ce soir et c'est accompagné d'un risque d'un orage encore une fois plus tard et au niveau des pourcentages à 40% de probabilité d'averse de pluie. Là, je vous parlais de Toronto. On se reparlera de météo tantôt pour les autres régions si vous le voulez bien. Mais on commence d'abord par ce sujet dont je vous parlais avant d'aller écouter le bulletin avec Andrea. Et j'ai nommé la Biennale de Toronto. Bon, 4e Biennale de Toronto. Je vous remets un peu dans le contexte. La Biennale, c'est cet événement-là qui se tient sur 12 semaines. C'est organisé à tous les deux ans dans la Ville-Reine. Et essentiellement, on demande à plein d'artistes de créer des œuvres pour les exposer partout dans la ville avec un thème central. Cette année, « Things fall apart », le monde s'effondre. Donc, la rupture comme manière de repenser notre rapport au monde. Et donc, ça fait peur. J'ai peur. Adrien Vol, allô. Merci d'être en studio.
2: Merci de m'avoir invité.
0: Écoutez, c'est le bonheur. Moi, de toute façon, je vais arrêter de parler ou à peu près. Et c'est dommage.
1: Parce que là, vous en avez deux pour le prix d'un.
0: J'en ai deux pour le prix d'un. Déjà que vous êtes quand même des gens qui jasaient pas mal habituellement. Donc moi, la seule chose que je regrette, c'est que je suis pas allée me faire un café pendant le bulletin d'info. Mais sinon, je vais vous laisser aller. Alors, on commence les deux parce que les deux, vous avez eu l'occasion de vous promener. De voir des œuvres dans le cadre de cette biennale. OK.
2: Alors, en toute honnêteté, moi, j'ai suivi les conseils de Marie-Jo.
0: OK. Bon, okay. Donc, c'est Marie-Jo qui dirige tout et
2: absolument.
0: Tout le monde, tel que ça devrait être.
2: Absolument.
0: Absolument. OK. On commence cette biennale. En fait, comment est-ce que cette biennale se compare aux précédentes? Et on donne évidemment la parole à Marie-Josée Therrien pour commencer.
1: Ben, je me rappelle beaucoup la dernière, 2024, parce que je l'avais couverte pour Radio-Canada, où il y avait plus de lieux qu'il y en a aujourd'hui. C'était moins institutionnel, je dirais, qu'aujourd'hui. Aujourd'hui, il y a de très belles œuvres, mais elles sont surtout concentrées dans le musée de l'Université de Toronto et du Art House, donc des institutions en elles-mêmes qui sont déjà beaucoup plus muséologiques comme telles. Mais qui permettent peut-être des œuvres, parce que comme il y a un contexte peut-être plus facile pour la préservation des œuvres, ça peut aider. Par contre,
0: et la sécurité aussi entre
1: les œuvres. Par contre, on n'a pas les grands volumes qu'on avait la dernière fois, comme il y avait une participation du Power Plant, où il y avait une installation immense de l'artiste Charles Campbell. Des choses aussi qu'on n'a pas. Il n'y a pas la participation des galeries du centre-ville. Il y avait le Sculpture Garden sur la rue Queen.
0: Oui.
1: Il y avait toutes les sculptures à l'espace Lisgar, qui est sur la rue Queens West. Bon, il y avait l'étage, ça, on peut quand même ne pas s'en ennuyer, là, l'étage du MoCA, bon, qui était un peu... ça, c'était pas l'idéal, mais je trouve qu'il y a côté festif aussi qu'on a d'une biennale.
0: Et moins là.
1: Et moins là, sauf pour les événements d'ouverture, où là, malheureusement, je les ai manqués, mais j'ai pu voir sur les réseaux sociaux, c'était quand même très bien planifié.
0: Alors, OK.
1: Ça,
0: Même question, cette biennale, elle se compare...
2: J'accompagne, je pense la même chose que Marie-Jo, mais moi, ça m'a moins gêné, cette institutionnalisation à laquelle on assiste cette année. Je trouve ça bien, parce que ça, moi, ça m'a permis de mieux me concentrer. Et d'ailleurs, pendant qu'on va discuter, vous allez entendre que pour moi, il y a deux ou trois lieux sur lesquels il faut se concentrer pour visiter les richesses que nous propose la biennale cette année. Et je dois vous avouer que ça m'a vachement aidé. Parce que les autres années, j'avais souvent peur de me lancer dans la visite, puisque même les médias étaient invités souvent, et Marie-Josée me corrigera, à visiter sur deux jours. Ce qui, vous le savez, quand on est journaliste, est un temps extrêmement long. Quand on fait partie du public, j'ai du mal à imaginer des personnes qui vont me dire « Ah ben, j'ai fait et samedi et dimanche la Biennale », sauf les passionnés, évidemment. Donc moi, j'aime cette version, cette version un peu recentrée, un peu resserrée de la Biennale. Je l'ai quand même fait en métro, je suis allé d'est en ouest pour voir des choses et je trouve que ça se tient bien. On pourrait regretter certains grands espaces, mais je trouve que ça se tient bien. Okay. Et c'est vraiment une année où j'ai envie de recommander d'aller profiter de la Biennale parce que je trouve qu'elle est à taille humaine. Voilà, c'est peut-être un débat qu'on peut avoir, mais elle est à taille humaine et c'est ce qui m'a intéressé dans son organisation.
1: En fait, pour moi, c'est pas un débat. Ce que je dis, c'est qu'il y a peut-être des choses qu'on n'a pas cette année qui font partie quand
0: que
1: même
0: vous
1: de
0: ce qu'on peut
1: s'attendre d'une biennale. Okay. Cela dit, je suis d'accord avec vous, Adrien, parce que c'est bien, on peut aller voir, comme je vous dis, je suis retournée aujourd'hui, juste sur le campus de l'Université de Toronto, et c'est facile de redécouvrir les œuvres, et il y a des très belles installations, des très belles œuvres. Alors ça vaut la peine, on n'est pas
0: obligé. La qualité est là,
1: la qualité est intéressante, elle est là, à l'entière des œuvres présentées, c'est peut-être pour une ou d'autres choses, et ça, je le dirai, j'ai quand même des réserves.
0: OK. Donc, il y a un thème, Things Fall Apart, le monde s'effondre, comme disait Adrien, ça rentre dedans. Il y a un axe thématique, les voies navigables de la région du Grand Lac. Est-ce que le thème est respecté pour vous, parfois, tout le temps, pas du tout, Adrien?
2: Moi, je vais vous avouer une chose et je vais laisser Marie-Jo parler sur ce point, c'est-à-dire que le thème, on sait que les organisateurs sont obligés d'en choisir un, mais c'est clairement pas ce que je regarde quand je regarde les œuvres. Voilà. Donc, je suis les œuvres une par une et comme on va le dire, on va partager quelques coups de cœur, quelques interrogations aussi qu'on a pu avoir.
0: Mais c'est pas, il y a pas, vous cherchez pas un fil conducteur et vous cherchez pas quand vous regardez les œuvres nécessairement à les rattacher.
2: Et j'aurais tendance
0: thème.
2: À encourager d'ailleurs le public à, et je vais le redire à plusieurs reprises pendant notre discussion, c'est que d'abord, une œuvre, elle doit vous plaire ou pas vous plaire, vous intéresser, pas vous intéresser.
0: Et ça, c'est personnel. Et
2: voilà.
0: C'est,
2: et
0: ça
2: donc,
0: va, c'est correct.
2: C'est pour ça que moi, j'arrive à me détacher du thème et peut-être que Marie-Jo aura plus de commentaires à faire là-dessus.
0: Allez.
1: Moi, je trouve qu'il y a quand même une pertinence au thème.
2: Oui, oui.
1: Mais il n'est pas toujours suivi. Et puis, en fait, il faut savoir que Alison Glenn, la commissaire principale de l'exposition, elle a voulu faire aussi un lien avec la première biennale en 2019. Donc, elle a repris un thème géographique qui se situe dans la région des Grands Lacs. Mais effectivement, on ne doit pas s'accrocher à ça. Les critiques vont probablement le faire. J'ai lu une première critique dans une revue américaine qui disait, c'est un thème un peu théorique parce qu'elle parle de vision ontologique et tout ça, ce que je vous épargne parce que ça vaut pas la peine de parler de ça. Mais il reste qu'il y a un thème de l'eau qui va revenir, puis dans certaines des œuvres que moi j'ai retenues, ça revient beaucoup.
2: C'est vrai,
1: le thème subaquatique, maritime, réseau. Ça peut aider à faire les lectures qu'on veut. Mais je suis d'accord avec Adrien que c'est les œuvres d'abord qu'il faut... on a un coup de foudre ou non, voilà.
0: D'accord, OK. Puis il faut bien avoir une affiche, hein? Donc un thème, ça aide à une affiche.
2: C'est-à-dire qu'on est obligé
0: d'avoir
2: un thème. Il faut rappeler qu'une chose, c'est qu'à la Biennale, le commissaire change tous les ans, enfin tous les deux ans en l'occurrence, puisqu'une Biennale c'est tous les deux ans. Donc chaque année, il doit très rapidement imprimer son œuvre, créer sa patte, réunir des artistes autour d'un projet. Marie, je le disais, Alison Glenn cette année a eu une approche très intellectuelle, trop même selon moi, par certains aspects, parce que ça se veut quand même un événement qui doit toucher un large public. À Toronto, le public de l'art contemporain existe, mais il a encore une grande possibilité de s'étendre et de s'ouvrir à davantage de personnes. Et c'est peut-être pas avec une approche ontologique comme ça qu'on va forcément y arriver. Mais elle est obligée de choisir un thème parce que chacun des commissaires principaux de la Biennale doivent choisir un thème, doivent organiser les choses très vite. On peut, et je ne pense pas que ce soit le débat aujourd'hui, mais ça pourrait être intéressant d'y revenir. Moi, je serais davantage partisan qu'on ait un commissaire principal qui soit nommé pour plusieurs éditions, pour qu'il ou elle puisse s'installer dans le temps. Ah, mais le choix de la Biennale fait que l'équipe reste en place. On a toujours la même directrice générale, un peu la même équipe qui reste, une toute petite équipe d'ailleurs, qui travaille très très fort pour arriver à créer cet événement. Mais chaque fois, l'idée a été de choisir une commissaire ou un commissaire différent. Il y a deux ans, c'était Dominique Fontaine, avec qui on avait beaucoup parlé. Alison Glenn, elle est américaine, moins accessible peut-être, mais ça encore, c'est une question d'agenda plus qu'autre chose. On doit reconnaître que ça une énorme pression sur les épaules du commissaire principal de devoir créer quelque chose très rapidement.
1: Ouais. Je suis d'accord. Si je m'excuse, il y avait deux commissaires, je crois, la dernière
2: oui,
1: fois.
2: Oui, c'est vrai.
1: Et il y avait plus d'accent sur des artistes de l'Amérique latine, entre autres, parce qu'un des commissaires était lui-même de l'Amérique latine.
0: Alors que là, aujourd'hui, on est beaucoup dans artistes autochtones.
1: On a plus d'artistes autochtones, oui, OK, mais c'est peut-être là, je vais tout de suite aborder ma réserve par rapport à ça.
0: Oui.
1: C'est que, bon, je pense que, bon, Alison Glenn, elle vient de Détroit, elle est... aucun préjudice contre les Américains dans ce cas-ci, mais elle est probablement très proche du Canada, géographiquement, mais je crois que là où j'ai un petit problème, c'est qu'elle est allée chercher des artistes comme Kent Monkman, ou Bonnie Devine, deux artistes qui sont très incontournables, mais en même temps, c'est aussi son devoir d'aller chercher peut-être les artistes moins connus. Okay. Cela dit, elle a quand même équilibré la chose. Il y a eu une très belle installation et performance de Rebecca Belmore, et ensuite Cheryl Delaronde, dont on pourrait reparler. Mais ce qui m'a un peu troublée avec les œuvres de Kent Monkman et de Bonnie Devine est à la Biennale de Venise en ce moment, et Kent Monkman vient d'inaugurer une sculpture au fameux parc Bidegessé.
0: Oui.
1: Alors, elle a voulu, elle le disait dans les présentations, je voulais absolument avoir ces artistes. Kent Monkman nous offre des œuvres de 2014, 2022, rien. Puis il faut dire aussi que, justement, c'est là la limite du musée de Toronto. C'est que
2: Kent Monkman. De l'Université de Toronto.
1: De l'Université de Toronto, merci. Kent Monkman, c'est dans les grands formats
0: qu'il faut aller voir. Et
1: là, on n'a pas de recul pour ça. Quant aux œuvres de Bonnie Devine, mais là, je trouve que ce n'est pas des œuvres. Bon, ça respecte le thème. Elle fait des peintures qui représentent les différents détroits à travers le monde. Mais à la limite, je dirais que c'est un petit peu opportuniste et ce n'est pas la grandeur de l'œuvre de Bonnie Devine.
2: C'est vraiment pas une bonne manière de la découvrir, ça c'est certain. Ça fait partie vraiment des œuvres devant lesquelles on passe pendant la Biennale et on ne s'arrête pas devant.
0: OK, ça, alors on va peut-être parler de ça. Là, pour remettre en contexte, parce que j'ai l'impression des fois, je comprends que vous êtes deux experts en la matière, mais il y a des gens, puis moi je pense aux gens à la maison, on peut s'y perdre peut-être un peu dans vous décrivez pas beaucoup les je vous ramène à l'ordre, en fait c'est ce que je suis en train de faire là. Donc
2: bien.
0: Kent Monkman et Bonnie Devine, je veux dire deux très grands artistes autochtones contemporains
1: figuratifs
0: et on comprend l'idée de vouloir les intégrer à cette biennale là
2: parce que c'est un produit d'appel de les mettre, mais simplement que si, là, on a eu une très très belle expo au Rome il y a 4 ans sur
1: Kent Monkman,
2: absolument génial, avec toute cette mythologie autour de Michel.
0: Qui au Musée Hart aussi, est allé.
2: Et on l'a vu aussi l'année dernière à Montréal, dans une exposition qui était magistrale. Et c'est vrai que quand on voit Kent Monkman dans des conditions qui sont moins bonnes que celles-ci, ça peut être décevant. Mais moi, j'ai quand même été content de voir les œuvres. C'est vrai que ce n'est pas dans les meilleures conditions qu'on puisse les voir, contrairement à Bonnie Devine, où vraiment, c'est des œuvres acryliques. Moi, personnellement, je déteste l'acrylique. Je sais qu'on va très loin là tout de suite. Je vais arrêter assez rapidement. Oui. Mais simplement que c'est pas ce qu'il y a de plus spectaculaire.
0: Okay.
2: Donc peut-être on peut en venir à ce qu'il y a de plus intéressant et plus spectaculaire.
0: OK, allons-y avec le meilleur. OK,
2: voilà,
0: allons-y.
2: Le meilleur, c'est
0: parce
2: pas forcément
0: que je
2: le plus connu.
0: Allez,
1: pour toi ou pour moi.
2: Commencez, Marie-Josée.
1: OK, alors je voulais terminer par ça, mais je vais commencer par Tagralik Partridge avec son œuvre By Boat ou Mia Cook. Et ça, c'est au musée de Hart House. C'est une artiste dont j'ai déjà vu les œuvres qui me fascinent. Et là, je vais l'expliquer un petit peu. C'est un récit de voyage. C'est une mise en scène du voyage de sa grand-mère dans la région du Nunangat ou du Nunavik, là, la grande partie au nord du Canada, là, qu'autrefois on appelait l'Arctique. On va y aller par Nounangat. Et c'est presque une expérience immersive. Il y a
2: c'est une expérience immersive.
1: Oui.
2: On est dans cette pièce
1: oui, complètement prise. Oui, avec des effets miroirs, avec un environnement sonore, avec des murmures, des projections. Oh. Et là, approchez-vous. Je suis retournée aujourd'hui, puis j'étais tellement contente d'y retourner. Parce qu'elle travaille aussi ces espèces de trois... C'est le parka traditionnel inuit, OK? Alors, mm-hmm. on a trois personnages qui représentent différentes générations.
2: On voit un bateau avec ces trois personnages au milieu de la pièce.
1: Donc, on flotte dans l'eau et ça se trouve à des miroirs. Donc, on marche sur des miroirs, on est entouré de miroirs. Mais les trois personnages avec ces grands parkas traditionnels qui semblent un peu flotter dans les airs, mais sur cette structure de bateau, ils sont en fait faits en Tevlak, le parement de protection en construction. Là,
0: Okay.
1: Tyvek, je pense, Tyvek, ou un truc comme ça. L'autre est faite en tissu de tente et le troisième en peau de phoque. Mmh. Avec des broderies là-dedans, c'est vraiment de toute beauté. Il faut s'approcher, il faut le voir de près. Et là, ben, il y a une petite surprise. Hein. Je l'ai rencontrée, je lui ai parlé. Elle a fait, il y a des espèces de morceaux qui brillent, qui sont des disques brisés de Céline Dion. Elle adore Céline Dion.
2: Notre produit d'appel.
1: OK, mais tout ça, pour revenir aussi sur l'espèce de blancheur spectaculaire de ses œuvres. Elle a gagné le prix Sobey en 2024. Okay. C'est quand même une artiste très importante. Là. Et là, j'étais très heureuse de voir cette installation. Pour moi, c'est le coup de cœur et j'ai cru comprendre que c'était le coup de cœur de d'autres personnes, mais peut-être toi, pas toi, Adrien.
0: Ben oui, alors, Adrien, un autre coup de cœur.
2: Moi, ça m'a beaucoup plu.
0: Oui.
2: J'ai trouvé que c'était vraiment une très belle œuvre. Je n'ai pas en ajouté à ce qu'a dit Marie-Josée. Elle a très bien rappelé ce que c'était. Moi, j'ai eu un coup de cœur dans le même endroit. Il faut savoir que Takralik Partridge, elle est exposée dans la Art House de l'UFT. Et j'aurais envie de dire que si jamais il y avait un endroit à visiter pendant la Biennale, je recommande à tout le monde d'en voir davantage, mais si jamais il y en avait un, ce serait la Art House. Mm. Parce que moi, j'ai vraiment eu un immense, immense, immense coup de cœur pour une œuvre qui est au début de cette exposition et qui est d'un artiste anglais qui s'appelle Julian KXX, qui est d'origine de Sierra Leone. Et en fait, c'est une vidéo en noir et blanc où on voit évoluer en fait des personnes qui veulent porter leur culture de leur pays d'Afrique d'origine. Ça peut être les Comores, ça peut être la Sierra Leone, ça peut être le Libéria. Et comment est-ce que ces cultures-là, ils peuvent continuer à aller vivre en Occident? Et c'est une œuvre qui est à la fois dansée, à la fois chantée, à la fois exposée. C'est en noir et blanc. C'est magnifique. Ouais. Ça dure 11 minutes. On peut se laisser complètement prendre à l'intérieur. C'est une œuvre qui, en plus de ça, est dans les deux langues, en anglais et en français. Il y a des passages dans les deux langues. Et on comprend vraiment, moi j'ai l'impression que ça a résumé un peu ma biennale, parce que j'ai terminé par la Art House, j'ai fait un tour dans l'Ouest, dans d'autres galeries, etc., où j'ai vu des choses intéressantes, mais sur lesquelles je vais pas forcément revenir aujourd'hui. Mais Julian KXX, qui partage finalement la même zone que Takralik Partridge, pour moi c'est vraiment quelque chose de réussi dans la biennale, et que j'ai envie de recommander le plus chaudement.
0: Donc s'il y a un endroit où aller, clairement, et si on peut pas aller ailleurs, le Art House, c'est un bon choix.
2: Après, on est juste à côté du Art Museum de l'université avec les Kent Monkman. On va pas s'en passer.
0: Non, on va quand même pas se passer de ça.
1: Mais il faut absolument aller au Rome.
0: Il faut aller au Rome.
1: Pour aller voir...
2: Et c'est là-dessus aussi qu'on aimerait dire un mot.
0: OK, allez-y.
1: Alors, à vous la parole, Adrien.
2: Non, mais c'est que je sais que vous allez parler de ça parce que c'est aussi évidemment une des autres œuvres spectaculaires de l'exposition. Ça, c'est celle de la Biennale. C'est l'œuvre de Raphaël Barantoni qui s'appelle Unbound. Raphaël Barantoni, qui est un artiste français d'origine martiniquaise et dans lequel, en fait, c'est des immenses toiles qui sont accrochées autour du grand dinosaure qui est dans l'entrée du Rome.
0: Ah oui,
2: donc,
0: je vois.
2: Donc, c'est très spectaculaire. Au début, on s'interroge, mais là, je dois quand même saluer la médiation, qui est excellente, qui est dans les deux langues d'ailleurs, en anglais et en français.
0: Ah, oh, bravo.
2: Et où on comprend vraiment ce qu'a voulu faire Raphaël Barantoni, c'est-à-dire réinterpréter des objets du Rome pour créer des récits allégoriques et politiques. Alors, il y a des figures noires, des figures autochtones, et qui font un dialogue avec ce qu'on appelle le musée encyclopédique, c'est-à-dire le musée qui, finalement, a constitué une grande partie de ses collections sur la dépossession. Comment est-ce qu'on arrive à se réconcilier et à parler de ça? Et donc, ces cinq figures, il y en a six, mais il y en a cinq toiles, elles sont élevées au rang de héros, d'héroïnes. Moi, ça m'a fait penser, alors je vais être un peu provocateur, il y a une artiste qu'on connaît beaucoup à Toronto et dont on parle souvent, et je pense que Marie-Jo va savoir de qui je parle, qui s'appelle Sandra Brewster. Et j'ai trouvé qu'en
0: Biennale en 2024.
2: Elle y était. Moi, j'ai trouvé que Raphaël Barantoni, en fait, c'était du Sandra Brewster, mais réussi. Et, bah non, mais c'est moi qui le dis.
1: En couleur, là, c'est parce que Sound Booster, c'est plutôt du sépia.
2: Il peut y avoir du sépia, il peut y avoir de la couleur, mais ça, c'est moi qui le dis. C'est-à-dire que je trouve qu'il arrive à faire quelque chose que Sandra Brewster dit qu'elle fait déjà depuis longtemps et que moi, malheureusement, ça n'a jamais vraiment fonctionné avec moi. C'est-à-dire vraiment raconter, re-raconter son histoire, raconter l'histoire de ses origines avec un talent et un talent esthétique que j'ai trouvé vraiment particulier et vraiment réussi.
0: C'est pour magnifique.
2: Ça que je pense que Marie-Jo a eu aussi un coup de cœur sur cette
1: Oui. Puis pour les techniques aussi qu'il emploie, il y a de la sérigraphie, il y a des allusions aussi au travail de Courtepointe. Et puis aussi, je dirais que c'est la seule œuvre monumentale de la Biennale.
2: C'est très juste.
1: C'est la seule, c'est vraiment la seule où on a, puis bon, ok, on est encore dans la deuxième dimension, pas de troisième dimension, mais c'est là où on atteint l'état de monumentalité qu'on avait eu dans.
0: En raison de l'espace coche le Rhum.
1: Je suis d'accord avec Adrien, j'ai pas beaucoup de choses à rajouter, si ce n'est que moi je lui ai parlé, je trouvais ça intéressant parce qu'il a aussi fait ça avec les collections du Louvre. À New York, quand il étudiait à Hunter College, il faisait aussi avec la collection du Met. Alors il y a tout un beau parcours d'un jeune homme, là, il est très jeune, là.
0: Oui, voilà.
1: Et puis, mais est-ce que je peux parler, moi, d'une vidéo que j'ai beaucoup, beaucoup aimée?
0: Allez-y, là, j'ai le temps file.
1: Rougeur, j'ai eu chaud, là, mais je veux vous parler de Ruzi Akbari. Là, ça, c'est vrai.
2: Que j'ai pas pu voir, je précise. Ah. Je vais vous laisser en parler, Marie-Jo, mais je suis très déçu. C'est-à-dire qu'il n'y avait pas d'indication sur les horaires d'ouverture de la galerie, parce que vous l'avez vu à Mercer Union.
1: Ouais, mais je.
2: Et voilà. Donc, voilà.
1: Mais il faut y aller. Adrien, il faut y aller.
2: OK, j'y retournerai.
1: OK. Parce que c'est un travail de 5 ans, là. C'est une commande qui remonte à 5 ans. Il faut savoir que Ruzbek Akbari, je pense qu'il vient de OCAD, mais après ça, il continue ses études en géographie. Mmh. Alors, c'est un cinéaste, un artiste, un géographe.
0: Je le vois. Hein.
1: Et son travail est d'une profondeur, là, vraiment, là, c'est parce qu'il faut dire que quand on travaille 5 ans sur un projet, puis aussi, je vais mentionner la notion d'archive, parce que c'est très important dans plusieurs des œuvres qu'on a vues, incluant Baron Tini, ou même Julien Creuset, dont on n'a pas beaucoup parlé, mais qui est au Sankofa, là, dans les projections. Ce sont tous des artistes qui vont chercher les archives, qui vont aller miner les archives, ou je dirais même extraire des archives.
0: Pour les réinterpréter.
1: Pour créer soit des nouveaux mythes, dans le cas, je fais un saut avec Julien Creuset.
2: Vous entendrez que ce n'était pas le thème de la Biennale à la base, mais ils
1: non,
2: le font.
1: Non, mais ils le font beaucoup. Ils le font beaucoup pour créer des mythes et la notion de l'eau. Alors ici, qu'est-ce qu'on voit? C'est toute une histoire du détroit d'Ormuz. Mais à partir de la vie des gens, de la vie des marchands, le commerce, le petit commerce dans le détroit d'Ormuz autour des siècles. D'abord, sous l'Empire portugais, qui perd son contrôle pour l'Empire britannique. Et là, on voit des traverses de moutons en échange de laine. Alors, on voit toute une dimension du détroit d'Ormuz qu'on ne connaît pas, parce qu'aujourd'hui, on est bombardé, on est inondé d'images qui sont plutôt à cause de la guerre. Mm-hmm. Mais là, il va chercher, et c'est approprié, mais quand ça fait 5 ans qu'il travaille là-dessus. Oui, alors lui, il n'a pas prévu que ça tomberait en même temps que la crise internationale. Alors ça vaut la peine. Ça dure 30 minutes, ça. Ça, c'est à la Fondation Mercer. Mercer, c'est gratuit. Ça vaut la peine. Est-ce qu'on a encore le temps?
0: Rapidement, oui.
1: Je voulais juste dire qu'il y a peut-être d'un côté où un peu décevant, c'est celui de l'EGO, du Musée Beaux-Arts de l'Ontario, qui, là, nous présente un artiste quand même important, mais d'abord,
2: il
1: c'est pas
2: David
1: gratuit.
2: Bates,
1: Oui, et puis, et je trouve que là, c'est encore une fois où on n'a pas l'espace pour vraiment admirer les œuvres. Alors, mais dans l'ensemble, je veux dire, on a quand même des belles occasions. Et c'est ce que je veux dire. Moi, je vais terminer là-dessus. La Biennale, cette année, comme les années précédentes, nous donne la chance de découvrir des artistes importants, même si on les découvre pas à partir de leurs œuvres les plus importantes, sauf dans le cas de Baron Tini, là, je pense qu'on
0: parce
1: a vraiment...
0: qu'il crée pour la Biennale. Je veux dire, la commande, elle est là.
2: Un certain nombre crée pour la Biennale, mais et en plus de ça, comme le disait Marie-Josée à propos de Mercer Union, il y a une grande partie de ces musées, de ces visites qui peuvent être faites gratuitement. Donc, notamment les musées de l'UFT sont gratuits. Ça vaut vraiment la peine. Ouais. Ça vaut vraiment la peine. Nos recommandations, je pense, encore une fois, la galerie Mercer Union et les musées de l'Université de Toronto. Il y en a pour quoi? 2 ou 3 heures d'art gratuit et d'une grande, grande qualité.
0: Et en ce monde,
1: on s'entend bien,
0: sans
1: finalement.
0: Amour, et ben oui, vous vous entendez très, très bien. C'est la thématique de la journée, l'amour. Donc, en ce monde, parfois sans amour, l'art sert à ça, sert à nous faire réfléchir et à nous rassembler. Donc là, en l'occurrence, on a Marie-Josée Therrien et Adrien Vol, qui, soit dit en passant, s'entendent très bien dans la vie. Là, c'est pas ce que j'essayais d'insinuer, mais quand même, vous avez là de belles recommandations pour pouvoir profiter de cette biennale qui est là pendant encore un bon bout
2: jusqu'au 20
0: de temps,
2: décembre.
0: Le 20 décembre, d'accord. Moi, je vais juste y aller avec ma propre... c'est tout petit ce que j'ai à dire parce que je suis pas encore allée voir les œuvres, mais je vais le faire. Là. À partir du week-end, j'ai des trucs de planifier. Oui, Marie-Josée me regarde d'un drôle d'air. Sérieux.
1: Je vous accompagnerai, mais je m'en vais à Venise voir la matrice des biennales.
2: Bon, ben, j'ai pas cette chance. Moi, j'irai juste à
0: Moi
2: Montréal.
0: Moi non plus. Mais... au niveau du site Internet, parce que c'est ce que moi j'avais pour préparer ou en tout cas pour vous accompagner ou essayer de vous suivre dans cette discussion, j'ai trouvé qu'on aurait pu travailler davantage le site Internet pour avoir accès à plus de...
2: Ne me lancez pas là-dessus, parce que sinon, c'est pour moi, c'est... Okay. Là, c'est dommage, moi, je pensais qu'on avait fait une belle conclusion. Mais, si jamais, mais sinon, franchement, ça peut paraître brouillon la discussion qu'on a eue, mais elle est beaucoup plus claire pour vous aider à vous orienter que tout ce que vous trouverez sur le site Internet. Je trouve que cette année, c'est une catastrophe.
0: Bon.
2: Mais il y a quand même la liste des lieux. Vous pouvez regarder la liste des lieux.
0: Il faut
2: vous
0: y
2: organiser.
0: Aller.
2: Je le répète encore une fois parce que
0: je veux
2: finir sur une note positive. Les musées de l'UFT et la Fondation Mercer Union. Voilà.
0: Merci.
2: Ça, retenez bien ça.
0: Marie-Josée Therrien et Adrien Vol, merci à vous deux.
2: Merci de nous avoir reçus.

0: Ah, les bons vieux synthétiseurs de 1994, c'est très Aimons-nous vivants de François Valéry de l'album. Il est revenu le soleil. 16h36, vous écoutez toujours dans la mosaïque. Et là, on va se parler d'élections municipales. Bon, vous le savez, c'est le 26, donc on est à 19 jours, très exactement, des élections municipales en Ontario. Et il y a un outil qui vient d'être lancé par des chercheurs de l'Université McMaster. C'est à la suite d'une collaboration avec Vox Pop Labs et Torstar, donc Toronto Star. C'est un outil qui, essentiellement, veut nous aider durant ce processus électoral. Le nom de cet outil, c'est le Vote Compass ou la boussole électorale en français. Le site, soit dit en passant, est d'ailleurs aussi disponible en français. En gros, c'est un questionnaire en ligne qui permet aux citoyens de comparer directement leurs idées avec celles des candidats, candidates locaux sur une trentaine de sujets. Le projet couvre les 50 plus grandes villes de la province et concerne plus de, quand même, 2300 candidats. Le succès semble être donc au rendez-vous parce que quand même 65 000, un peu plus que 65 000 personnes l'ont essayé depuis le lancement le 28 septembre. J'en parle avec une personne qui a participé au développement, si vous voulez, là, de cet outil-là. Philippe Mongrain, chercheur chez Vox Pop Labs. Bonjour.
1: Bonjour.
0: Ben, commencez par nous expliquer un peu comment ça fonctionne, cet outil-là.
1: Ben, la boussole électorale, vous l'avez bien dit, là, c'est un outil d'information et d'engagement civique. Puis l'idée est assez simple. Là, on demande aux électeurs potentiels de se prononcer sur une trentaine de propositions, donc une trentaine de questions qui correspondent aux grands enjeux d'une élection. Puis on leur montre comment leur position se compare à celle des candidats ou dans certaines autres éditions de la boussole électorale, les positions des partis. Les gens peuvent voir comment ils se comparent aux candidats qui se présentent dans leur municipalité pour la boussole électorale municipale. Mais ce qui est important de dire aussi, c'est que la boussole électorale, c'est pas un outil qui dit aux gens pour qui voter. Nous, ce qu'on cherche à faire, c'est pas à remplacer le jugement là, des électeurs. C'est plutôt pour leur donner une façon structurée d'entrer dans la campagne électorale, donc de voir quels sont les enjeux, où est-ce qu'ils se situent, où se situent les candidats et puis sur quoi ils sont d'accord ou en désaccord avec les différents candidats.
0: Donc, c'est essentiellement, c'est un outil, donc c'est un agrégateur. Ce qu'on veut, c'est essentiellement, on prend toute l'information, les positions de chaque candidat-candidate sur tel dossier. Puis là, grâce à cet outil-là, on fait en sorte que c'est plus facile de s'y retrouver. Mais une boussole électorale, donc ça, je veux dire, on avait ça pour le gouvernement fédéral aussi, ou les élections, devrais-je dire, fédérales, provinciales. Est-ce que c'est une des premières fois pour le municipal?
1: C'est pas exactement la première fois que Vox Pop Lab fait une boussole municipale. Ça a été fait pour des élections à la mairie à Toronto ou à Hamilton, mais c'est la première fois qu'on déploie cet outil-là pour plusieurs élections municipales à la fois. Donc, vous l'avez dit, c'est 50 élections municipales dans les plus grandes municipalités en Ontario. Donc, c'est beaucoup plus de travail que ce qui avait été fait auparavant. Puis c'était un défi considérable de créer 50 boussoles électorales qui sont adaptées à chacune de ces municipalités-là.
0: Oui, ça représente combien de travail? Juste vraiment, là, ça m'intéresse parce que le travail semble colossal. Bon, en même temps, comme je disais, c'est un agrégateur, là, fait qu'on comprend que là, l'intelligence artificielle, tous les outils technologiques deviennent essentiels au bon fonctionnement puis à faire en sorte que ça existe, ça. Mais ça peut prendre combien de temps? Ça représente quoi comme investissement de temps pour votre organisme?
1: Ben, pour notre équipe, je veux dire, c'est plusieurs mois de travail. Donc, le travail a commencé il y a déjà longtemps parce qu'évidemment, quand l'utilisateur va en ligne, ce que lui voit, ce qu'elle voit, c'est 30 questions. Mais lorsqu'on additionne toutes les versions municipales de cette édition-là, ben, c'est au-delà de 500 propositions distinctes. Mm-hmm. Donc, il a fallu faire, dans une certaine mesure, 50 fois le travail de compréhension du contexte local, suivre les enjeux, lire la couverture médiatique, examiner les décisions municipales, les déclarations politiques de plusieurs centaines de candidats. Donc, en fait, il y a 2300 candidats à la mairie et au conseil municipal dans les 50 municipalités qui sont couvertes. Donc, il faut regarder tout ce beau petit monde-là pour essayer de déterminer c'est quoi leur position sur toutes les questions. Donc, ça représente beaucoup plus de travail, encore plus de travail qu'une élection fédérale ou provinciale. Oui. On construit un seul questionnaire national. Puis on travaille principalement avec quelques partis politiques. On travaille avec des centaines, voire en fait des milliers de candidats.
0: Des candidats, c'est un travail colossal.
1: C'est un travail colossal. Et c'est pour ça que pour cette édition-là, on a été appuyé également par des outils d'intelligence artificielle, parce qu'il y a quelques années seulement, ce travail-là aurait été nettement plus difficile, voire impossible. Et donc, l'intelligence artificielle nous a servi à identifier les enjeux les plus importants dans les différentes municipalités, même si la décision finale là, sur quels enjeux sont inclus, quelles questions sont incluses dans l'outil, ça revient toujours aux chercheurs. Mais c'est sûr qu'on a utilisé ces outils-là qui ont rendu ce projet-là possible.
0: Ouais. Est-ce que au niveau des questions justement, je me posais parce que il faut poser des questions, il faut les cibler, s'assurer d'avoir des bonnes réponses très très concrètes. Donc c'est l'équipe de chercheurs qui fait ça. Comment on s'y prend pour trouver la bonne question?
1: Oui, c'est l'équipe de chercheurs qui fait ça. Ben, la manière dont on s'y prend, c'est qu'on a rassemblé, notamment à l'aide d'outils d'intelligence artificielle, des milliers de documents, que ce soit des articles de presse ou encore les débats dans les conseils municipaux, pour essayer justement d'identifier quels étaient les principaux enjeux des différentes campagnes. Et à partir de là, nous, notre équipe de recherche, on formule des questions qui sont pertinentes pour l'ensemble des municipalités, mais aussi des questions précises qui sont pertinentes pour certaines municipalités en particulier.
0: Ah d'accord, parce que j'allais justement dire, est-ce que c'est un questionnaire genre qu'on envoie à tout le monde la même chose? Donc là, il y a quand même si par exemple je suis à Hamilton, j'ai quand même accès à des réponses ou un positionnement de la part de candidats sur des enjeux qui sont locaux, qui sont particuliers à cette région-là?
1: Oui, exactement. Puis c'est probablement une des innovations les plus importantes de cette édition-là. Donc, on voulait éviter de prendre un questionnaire générique sur la politique municipale puis de l'appliquer de manière un peu indistincte à Toronto, Hamilton, Windsor, Thunder Bay. Donc, chaque boussole comporte 30 propositions. Il y en a 20 qui portent sur des enjeux qu'on retrouve largement à travers les différentes municipalités, par exemple la fiscalité municipale, le financement de certains services, le logement, exactement, l'itinérance. Mais il y a 10 propositions qui sont ensuite plus propres à la municipalité. Donc, par exemple, les candidats de Hamilton peuvent être interrogés sur l'implantation de centres de données dans leur municipalité, ou à Toronto, on peut avoir une proposition qui va, par exemple, porter sur l'expansion de l'aéroport Billy Bishop. Donc, il y a une architecture commune, mais on pose quand même certaines questions précises à l'échelle locale pour rendre ça intéressant pour les gens dans chaque municipalité.
0: Votre boussole électorale, donc ça c'est pour cette année, pour les prochaines municipales, vous pensez augmenter encore, j'imagine, le nombre de municipalités parce que ça semble fonctionner, là. Il y a clairement un engouement pour cet outil-là, là.
1: Oui, effectivement, la dernière fois que j'ai regardé, là, aujourd'hui, je pense qu'on était à près de 80 000 utilisateurs. Wow. Puis évidemment, nous, au début, quand on s'était lancé ce défi-là, on voulait le faire dans l'ensemble des municipalités en Ontario. Puis on a vite réalisé que c'était un projet qui était extrêmement demandant. Donc, c'est pour ça qu'on s'est limité aux 50 municipalités les plus peuplées, qui couvrent quand même, je pense, 80 % de la population adulte là, en âge de voter en Ontario. Mais c'est sûr que le but, je pense, de l'organisation, ce serait effectivement d'augmenter le nombre de municipalités puis de refaire l'exercice là, pour les élections municipales dans d'autres provinces également.
0: Oui, je regardais. L'Ontario compte 444 municipalités selon le site Internet de l'Ontario, justement, de la province. Merci beaucoup. Un petit rappel, comment, si on veut, s'il y a des gens qui nous écoutent, qui se disent « Ah, moi, je vais essayer ça », c'est Boussole électorale, comment on trouve?
1: Oui, sur le site du Toronto Star, Vote Compass, en anglais. Mm-hmm. Donc, ils peuvent accéder directement à partir du site du Toronto Star et on n'a pas besoin d'être abonné au Toronto Star pour pouvoir remplir le questionnaire.
0: Parfait. Ben, grand merci à vous ça a été vraiment intéressant de comprendre un peu comment ça a fonctionné. Philippe Mongrain, justement, de Vox Pop Labs. Merci d'avoir été des nôtres.
1: Merci beaucoup à vous.
0: Au revoir.
1: Au revoir.

0: Nomadic Massive, un collectif né en 2004 dans Côte-des-Neiges, qui est un quartier à Montréal. Cette pièce-là s'appelait « Au 21e siècle ». Donc, vous l'aurez compris, groupe hip-hop montréalais très engagé. 16h48 minutes dans la mosaïque et parlant d'engagement, parlant de politique, en fait, aujourd'hui, en ce mercredi 7 octobre, ça fait 3 ans que les attaques meurtrières du Hamas en Israël ont eu lieu. C'est une date qui résonne toujours beaucoup, même partout, en fait, à travers le monde, mais ici aussi à Toronto. Pour certains, c'est un souvenir d'un traumatisme. Pour d'autres, c'est une période marquée par des tensions, évidemment, et des divisions. Aujourd'hui, quel est l'état d'esprit des Torontois? C'est une question que s'est posée Charles Bourgeois, qui est allé à leur rencontre carrément dans les rues. Charles, rebonjour.
1: Rebonjour, Martine.
0: Redites-nous un peu, puis reparlez-nous un peu de ce que vous avez pu constater, en fait, dans les rues de Toronto en cette journée du mercredi 7 octobre. Je me demandais, à prime abord, est-ce que quand on dit aux gens on est le 7 octobre, est-ce que les gens pensent tous et toutes à cette date-là ou est-ce que pour certains, il faut rappeler le contexte?
1: Dans la mesure où j'interroge les gens sans aucune forme d'introduction dans la rue, il faut souvent leur rappeler ce qui s'est passé le 7 octobre.
0: Okay. Il faut rappeler.
1: Une simple piqûre de rappel, une fois que le contexte est là, vous leur rappelez donc cette date et la simple évocation du 7 octobre, eh bien, certaines personnes peuvent se braquer assez facilement, comme s'il y avait un tabou, comme si c'était un sujet inflammable et qu'il faut donc prendre avec des pincettes. Alors moi, j'ai passé un bon bout de temps aujourd'hui dans les rues du centre-ville à Toronto à interroger les gens et je dois vous dire que la grande majorité d'entre eux n'ont pas voulu parler. Une toute petite minorité s'est confiée à moi, mais de manière anonyme à chaque fois. Mm-hmm. Et pour vous montrer à quel point le sujet est sensible, voici donc une première jeune femme.
2: I don't want to talk about this.
1: Okay.
2: No, sorry. It's very bad. I'm feeling bad for that. Yeah.
1: Bon, vous l'avez compris, elle refuse de témoigner. Je ne veux pas parler, dit-elle, c'est très mal, je me sens vraiment mal. Voilà tout ce que cette jeune femme a pu me dire. Et des réactions comme ça, j'en ai vu plusieurs. Mais il y a aussi ceux qui ne veulent pas en parler parce qu'ils ne se sentent pas légitimes. L'un d'entre eux, par exemple, m'a confié que ce serait trop facile pour lui de commenter non seulement le 7 octobre, mais aussi les événements qui ont suivi. Pourquoi ? Parce que je suis au bout du monde, dit-il. Personne dans mon entourage n'a été impliqué. Je vis dans le confort d'une société occidentale en sécurité. Je ne suis témoin que de ce que je vois sur les réseaux sociaux. Ma parole n'est pas crédible, dit-il en résumé. Je vous propose d'écouter un autre Torontois avec un discours similaire.
3: I'm not really like too educated on that topic, but it's very unfortunate. A lot of like war and stuff, but I see just peace, man. I just hope we could like find a resolution. So like, yeah, I'm not too educated on it, but yeah.
0: Donc les gens savent pas nécessairement bon que il y a eu 1200 morts, que la plupart des civils, ça a marqué le début de la guerre beaucoup aussi menée entre Israël et à Gaza. Donc c'est ça, on manque de contexte là.
1: Ouais, cette personne là en l'occurrence, ce qu'elle dit c'est qu'elle n'est pas assez éduquée pour en parler. Il regrette la guerre et la violence, les tensions et les divisions. Je ne veux que la paix, dit-il en espérant une résolution pacifique. Il n'a pas voulu se livrer davantage car il répète qu'il n'a pas assez de connaissances pour avoir un avis plus tranché. Mais son point de vue, c'est assurément celui que j'ai le plus entendu aujourd'hui parmi les gens que j'ai rencontrés. Alors je ne dis pas que c'est représentatif de ce que pense l'opinion, mais c'est en tout cas ce que les gens ont accepté de me dire aujourd'hui. Ce sont des Torontois pacifistes qui ont réagi ce matin à mon micro, comme cette fille qu'on peut écouter.
4: I think overall, like the division in general, I think like it's not good. Like we need to just be together as one person, you know, like the war and everything. We need to be more together, like we need to stop the fighting and stuff. Because overall, the destruction over time is what's going to matter.
1: Bon, ce qu'elle dit est assez consensuel. Les divisions en général, ce n'est pas bon. Nous avons besoin d'être tous ensemble, dit-elle. Nous devons arrêter de nous battre, car à la fin, les destructions, malheureusement, c'est ça qui compte et elle le déplore. J'ai rencontré une autre femme qui avait l'air d'avoir un avis un petit peu plus tranché, mais tout de même, j'ai senti qu'elle prenait des précautions oratoires. C'est vous dire à quel point le sujet est inflammable et aussi à quel point les gens ne sont pas forcément à l'aise de parler de ce sujet avec des gens qu'ils ne connaissent pas, on peut l'écouter.
4: I recognize the day as a tragic day.
5: but I don't commemorate it in any way. There's definitely tension, I think.
1: Alors, elle dit qu'elle reconnaît cette journée du 7 octobre comme une journée tragique, mais elle ne la commémore d'aucune manière. Il y a des tensions, même à Toronto, dit-elle, depuis ces attaques meurtrières perpétrées par le Hamas. Mais elle croit que la réponse du gouvernement israélien a exacerbé ces tensions. Je ne sais pas jusqu'à quel point Israël aurait dû réagir, poursuit-elle, mais je crois que la ligne a été franchie, dit-elle encore. Un autre Torontois m'expliquait que depuis le 7 octobre, il se sentait obligé de prendre parti pour un camp ou pour un autre. Et j'ai le droit de ne pas avoir d'avis, m'a-t-il confié. Depuis 3 ans, le conflit entre Israël et le Hamas a polarisé une partie de la société. Il le regrette et il préfère, lui, prendre un peu de hauteur en s'interrogeant sur l'avenir. On peut l'écouter.
6: Je pense que ce qui s'est passé just serves as a lesson for all of humanity, because there's a lot to take from it and from both sides. What comes after, no one really knows, but hopefully we learn from what just happened. Hopefully we can take from it and learn from it and use it to, you know, better the future for everyone.
1: Il dit que ce drame est une leçon pour l'humanité, qu'il faut en tirer les enseignements. Il espère que chacun pourra en tirer les conséquences. Ce qui se passe après, personne ne le sait, dit-il, mais j'espère que ça nous apprendra à construire un meilleur avenir pour tout le monde. Voilà un message d'espérance, partagé d'ailleurs par d'autres personnes que j'ai rencontrées. J'ai croisé 3 jeunes femmes qu'on peut écouter en conclusion.
7: It's unfortunate that it's still going on.
8: But we believe in a better future.
7: Yeah, I think we have hope. I think God sees suffering. And no matter what happens, he sees the suffering of the people. And so, yeah, we pray in all areas of the world to stop suffering, for sure.
1: C'est malheureux que les tensions se poursuivent, mais nous croyons en un meilleur avenir, disent-elles. Nous avons de l'espoir, Dieu voit les souffrances des hommes, peu importe ce qui arrive, il les voit. Et nous prions pour la fin des souffrances dans toutes les parties du monde. Voilà ce que dit une autre de ces femmes. Et ça conclut donc les réactions que j'ai pu recueillir aujourd'hui. Vous le voyez, ce sont des réactions apaisées. Et une fois encore, je ne dis pas qu'elles sont représentatives de l'état d'esprit de l'opinion à Toronto. Ça, je n'en sais rien. Mais ce que j'entends, c'est que malgré l'inquiétude, il y a aussi un espoir d'apaisement. Mmh. Et c'est ce dont ont voulu témoigner aujourd'hui les gens qui ont accepté de me parler.
0: J'en ai senti des gens quand même qui voulaient justement pas trop en parler. En fait, qui voulaient rester le plus apolitique possible dans un contexte où, justement, on sait à quel point il y a des tensions encore. Je lisais sur le site Internet de Radio-Canada, dans la section Toronto, les drapeaux israéliens qui auraient été incendiés, justement, à Toronto aujourd'hui, ou en tout cas dans la nuit, autour d'une heure et demie du matin, dans le quartier de l'avenue Sunrise, promenade O'Connor, au nord de la ville, des drapeaux qui auraient été brûlés. La police de Toronto enquête, justement, sur ce possible crime haineux parce qu'on a, on a évidemment reçu des signalements. Là. Bref, c'est vrai qu'il y a tension et c'est peut-être là ce que vous avez entendu, mais avec des messages positifs d'amour. C'est ce que je retiens.
1: Absolument.
0: Merci.
1: Un sujet qui cristallise beaucoup l'attention, et ceux qui acceptent d'en parler souvent utilisent beaucoup de pincettes ou des, je le disais, des précautions oratoires pour en parler effectivement.
0: Pour ne
1: avec beaucoup
0: personne.
1: De prudence.
0: Ouais. Merci Charles Bourgeois.

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2: Québec, la mort d'une femme sans-abri à Montréal rappelle l'urgence d'agir contre l'itinérance à l'approche de l'hiver. Des organismes d'aide aux personnes en situation d'itinérance réclament davantage de ressources pour mettre en place des hébergements d'urgence pour la saison froide. Et au campement de Montréal-Nord où le drame s'est produit, c'est la consternation. Emma Guerrero-Dufour s'est rendue sur place.
3: Sur un terrain vague derrière un Canadian Tire à Montréal-Nord, la scène est désolante. Des tentes, des objets personnels, des paniers d'épicerie et les débris de l'incendie à la suite duquel une femme d'une cinquantaine d'années est morte. Au campement, la blessure est toujours vive. Stéphanie, qui dort ici, retient ses larmes.
4: Comment tu prends ça, toi, qu'elle soit décédée?
5: La vie, c'est important. Ça me fait chier parce que...
3: Le train passe juste derrière sa tente.
5: Moi, en tant que femme, j'ai pas de toilette à l'extérieur, j'ai pas de douche. La sécurité, il faut que je me l'assure par moi-même. Mais là, j'ai un petit cabot qui est capable de japper. Mais toutes les gens que je vois consommer, qui sont pas capables de se contrôler, ça m'effraie.
6: Cette dame, on la connaissait.
3: Maryse Paré dirige le centre de jour Rap Jeunesse à Montréal-Nord. Elle espère que le premier ministre désigné, Paul Saint-Pierre Plamondon, fera de ce problème une priorité, telle qu'il l'a répété.
6: Si ça revient à chaque année, les mesures d'urgence, c'est qu'on n'est plus dans les mesures d'urgence, c'est quelque chose qui devient permanent. Donc, il faudrait peut-être revoir ce système-là.
3: Avec l'hiver qui approche, les nuits sont froides. Stéphanie espère avoir de l'aide pour trouver un appartement bientôt.
5: Je suis capable de passer l'hiver dehors. Ça ne me tente pas du tout. Si je pouvais entrer dans un programme, que ce serait à coût moindre, je pourrais m'en sortir facilement.
3: S'en sortir, c'est le souhait d'un nombre grandissant de personnes qui veulent, avant toute chose, un toit. Ici Emma Guerrero-Dufour, Radio-Canada, Montréal.
2: Et on poursuit là-dessus avec Emma qui se joint à nous. Emma, la mairesse de Montréal a réagi à la mort de cette personne sans-abri. Soraya Martinez-Fedrada va d'ailleurs présenter demain son plan pour les mois à venir.
7: Oui, la mairesse a d'ailleurs réagi ce matin en dénonçant la situation. Elle répète que la solution passe à plus long terme par la construction de plus de logements abordables, mais que des solutions d'urgence sont aussi nécessaires à court terme.
8: C'est pas normal de voir des citoyens montréalais, des citoyennes montréalaises mourir dans nos rues. La saison froide s'installe à Montréal assez rapidement. Notre plan chaleur, il est prêt. Dès demain, on adressera donc une première demande au nouveau gouvernement du Québec pour assurer sa mise en œuvre.
7: On aura donc plus d'informations demain sur la possible collaboration entre la mairesse et le premier ministre désigné sur ce dossier. Paul Saint-Pierre Plamondon, oui, qui a promis aujourd'hui d'accorder un budget d'urgence rapidement et de tenir un sommet sur cet enjeu en juin prochain. Et je rappelle en terminant, Jean-Sébastien, qu'il y a au moins 500 personnes en situation d'itinérance qui sont mortes au Québec depuis 2020.
2: Merci Emma.
7: Au revoir.
2: Le gouvernement Carney renonce à élargir l'aide médicale à mourir aux personnes atteintes exclusivement de troubles mentaux. Le ministre de la Justice a annoncé aujourd'hui sa décision qui s'aligne sur les recommandations d'un comité spécial mandaté pour étudier la question. Ottawa compte aussi modifier le code criminel pour que toutes les provinces qui le souhaitent puissent autoriser les demandes anticipées d'aide médicale à mourir. Laurence Martin a préparé ce qui suit.
9: Tranquillement, j'ai déménagé dans une RPA.
10: À 39 ans, le diagnostic est tombé. Sandra de Montigny, une mère de 3 enfants, apprend qu'elle est atteinte d'Alzheimer précoce. Elle souhaite un jour demander l'aide médicale à mourir pour partir dignement, dit-elle.
9: En plus, comme j'ai vu mon père être très malade, je sais vers quoi que je m'en vais.
10: Depuis 2024, le Québec permet les demandes anticipées pour des patients comme Sandra atteints de maladies dégénératives, mais il restait un obstacle, le code criminel au niveau fédéral. Ottawa va donc modifier le code et dit essentiellement que ce sera à chaque province d'autoriser ou non les demandes anticipées.
9: Il y a beaucoup de gens qui attendent ça.
10: Le ministre de la Justice, Sean Fraser.
11: Il est essentiel de respecter les compétences de la province et du territoire sur les enjeux qui concernent la santé.
10: Mais là où les réactions sont plus variées, c'est concernant la décision d'Ottawa de ne pas élargir l'accès à l'aide médicale à mourir aux personnes atteintes exclusivement de maladies mentales, comme la bipolarité, par exemple. Si la médecin Laurence Normand-Rivet trouvait la pratique trop risquée...
12: C'est abusif de tuer quelqu'un qui n'a pas la possibilité de consentir à cet acte-là.
10: D'autres estiment que des balises sont possibles et que, de toute façon, la décision d'Ottawa risque de ne pas passer le test des tribunaux. L'avocat Jean-François Leroux.
13: On a un texte qui est franchement discriminatoire parce qu'on exclut, donc on fait une distinction fondée sur le handicap.
10: Selon lui, le gouvernement fédéral brime le droit

0: droit de certaines personnes de prendre des décisions d'importance fondamentale pour elles-mêmes. Ici Laurence Martin, Radio-Canada, Ottawa.
1: Ailleurs dans le monde.
2: 3 ans après l'attaque meurtrière du 7 octobre menée par le Hamas en Israël et à 20 jours des élections législatives, les Israéliens sont divisés sur plusieurs fronts. Entre les commémorations des quelques 1200 personnes tuées et des 250 otages, il y a aussi des manifestations pour protester contre la réplique d'Israël dans la bande de Gaza. Reportage de David Savoie.
3: Qu'Israël n'oublie pas l'âme pure de ses fils et filles, les victimes du 7 octobre. Celui qui prononce ces mots, c'est Elkana Bobot, qui avait été pris en otage par le Hamas après l'attaque meurtrière survenue il y a 3 ans. La journée balance entre la tristesse et la colère. La tristesse de ceux dont les proches sont morts dans l'attaque du Hamas.
4: C'est là que c'était la dernière place qu'elle était vivante.
3: Cathy Zohar s'est recueillie là où sa fille Bar a été tuée lors d'un festival de musique. Le deuil n'empêche pas une colère sourde.
4: Où était l'armée? De 6h30 du matin jusqu'à 2h, où était l'armée? Personne ne peut nous donner des réponses.
3: Cette colère est partagée par une partie de la population qui veut évincer le premier ministre Benjamin Netanyahou du pouvoir à quelques semaines d'élections législatives. Sur une plage, des protestataires, photos de victimes israéliennes en main, ont simplement activé une sirène. Tandis qu'en soirée, heure locale, plus de 40 000 personnes ont pris part à une grande cérémonie publique à Tel Aviv, diffusée en direct à la télévision. Nous avons le droit de nous défendre et de combattre le terrorisme, a affirmé le président israélien Isaac Herzog. Mais nous aspirons à la paix et nous voulons que nos voisins vivent en paix eux aussi, a-t-il dit. Les cérémonies étaient organisées un peu partout dans le monde, notamment au Canada, et beaucoup de manifestations ont eu lieu pour dénoncer la riposte israélienne dans la bande de Gaza. Riposte qui a fait plus de 74 000 morts du côté palestinien, selon le ministère de la Santé du Hamas. Ici David Savoie, Radio-Canada, Montréal.
2: Aux États-Unis, les avocats de la détenue condamnée à mort qui a survécu à une tentative d'exécution la semaine dernière étaient de retour devant le tribunal aujourd'hui. Le débat portait sur le pouvoir de la Cour de forcer l'État du Tennessee à conserver les preuves entourant cette exécution ratée. Il a été décidé que la Cour avait ce pouvoir. La question est maintenant de savoir si une autre exécution sera programmée. Explication de Manon Globinski.
5: I think she is.
6: Randy Spivey, un des avocats de Krista Pike, décrit la colère et la confusion de sa cliente devant tout ce qui lui est arrivé. Elle qui s'était préparée à mourir et a subi pendant des heures de multiples tentatives de lui injecter pas une, mais 2 doses du barbiturique qui la tuerait, s'est réveillée mardi désorientée. « Où suis-je et qui êtes-vous » a été sa première question. Ses avocats décrivent le choc de la voir ouvrir les yeux, alors que la veille, on la croyait en état de mort cérébrale et on envisageait de cesser les traitements. Jusqu'à quel point pourra-t-elle se remettre de cette mise à mort ratée? On ne sait pas. La juge Aisha Myers a acquiescé à la demande de préserver les preuves jusqu'à ce qu'on puisse déterminer la suite, parce qu'en cours, le procureur de l'État avait peu de réponses.
7: Is the state prepared to take the position that Ms. Pike will not be rescheduled?
8: No, I can't answer that question, Your Honor. I'm not.
6: Quand la juge a demandé si l'exécution de Mme Pike sera reprogrammée, le procureur n'a pu répondre. Ceux qui défendent la condamnée veulent avoir un meilleur accès à leur cliente et réclament qu'on lui enlève les menottes au bras et les entraves aux pieds qu'elle porte même dans son lit d'hôpital. Mais surtout, ils demandent que sa peine soit commuée en prison à vie. Si la commutation est refusée, Krista Pike aura d'autres recours pour éviter de repasser par l'exécution par injection. Ici Manon Globinski, Radio-Canada, Washington.
2: En terminant, Maria del Carmen Abascal, cette femme de 87 ans dont l'éviction de l'appartement qu'elle occupait depuis 70 ans à Madrid avait mené à un soulèvement populaire en Espagne, est morte à l'hôpital où elle avait été admise après la perte de son logement. Depuis quelques semaines, des manifestants marchent quotidiennement dans les rues et des tentes ont été installées au centre-ville de la capitale pour dénoncer la crise du logement qui secoue ce pays. Nous vous avons présenté le Radio-Journal. 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Bonne soirée de la part de toute l'équipe de la Salle des Nouvelles.

0: 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Allô, bonjour. Encore une fois, je me suis fait prendre. Je pense que c'est de votre faute, Jean-Loup Doudard, parce que les autres fois, il me semble que les autres heures, j'entre au bon moment dans l'indicatif musical. Et à chaque fois, là, vous arrivez comme un cheveu sur la soupe. Je pense que vous me déconcentrez.
1: Ouais, ben, écoutez,
0: j'ai envie de vous blâmer.
1: Allez-y, je veux bien prendre le blâme, Martine,
0: vous
1: pas de problème.
0: Vous avez le dos large?
1: Oui.
0: Pas de trouble. OK.
1: Oui.
0: Téléjournal Ontario, 18h, mon ami.
1: Téléjournal Ontario, un peu plus difficile aujourd'hui parce que, bon, c'est un triste anniversaire, l'anniversaire du 7 octobre.
0: Oui.
1: Comme on le sait, c'est 3 ans après les attaques du Hamas en Israël. On va aller en Israël pour en parler, voir comment se portent les familles des disparus, mais également plus proche de chez nous, dans la ville Rennes, et faire le point sur ce qui s'est passé, quels impacts ont eu les attaques du Hamas et également la guerre qui s'en est suivie dans la bande de Gaza sur la communauté juive et la communauté palestinienne à Toronto. On sait qu'il y a une montée de l'antisémitisme et des crimineux en général dans la ville Rennes. On va se pencher là-dessus et expliquer un peu les ramifications de cette attaque plus
0: près
1: de chez
0: nous. Nous, en tout cas, à l'émission, je vous dirais qu'on a fait beaucoup d'efforts pour l'amour, parce qu'on a fait jouer même du Bob Marley tantôt avec One Love. On a envoyé beaucoup d'amour dans l'univers aujourd'hui.
1: Notre moment de légèreté au téléjournal se situera au Manitoba cette fois-ci,
0: parce que,
1: comme vous le savez, peut-être le premier ministre et peut très bien s'exprimer en français.
0: Oui.
1: Et il s'est amusé aux dépens de ses adversaires conservateurs dans l'Assemblée législative du Manitoba en répondant systématiquement à toutes leurs questions en français.
0: Bravo!
1: Et donc,
0: parce qu'il a ce projet de faire du Manitoba une province réellement bilingue.
1: Ah bon?
0: Oui, c'est un de ses grands projets. C'est ce
1: vous me l'apprenez, Martine. Ouais. Et je pense qu'il met en application cette théorie. Et donc, ça donne des résultats assez cocasses. Donc, okay. Au téléjournal ce soir.
0: Bon, parfait. On vous écoute. Merci, Jean-Loup.
1: Je vous en prie.
0: h 12, je vous parle très rapidement de juste un petit tournée météo parce que je m'aperçois que je ne l'ai pas vraiment fait, outre le fait qu'en, je pense, en début d'émission, je vous ai toujours dit qu'il faisait beau, qu'il y avait du soleil dans la grande région de Toronto, mais quand même. Donc, généralement ensoleillé encore dans, je vous dirais, pas mal l'ensemble de nos secteurs. Il y a ici et là des passages nuageux, mais de façon générale, c'est quand même assez ensoleillé, exception faite pour la région de Kingston. Environnement Canada nous signale qu'à l'aéroport de Kingston, il y a une faible averse, il y a deux faibles averses de pluie qui tombent. Et ce sera comme ça pour l'ensemble de la soirée et même demain. Ça, c'est pour la région de Kingston. Donc, 40% de probabilité d'averse de pluie toujours à partir jusqu'à ce soir, cette nuit. Il y a un risque d'un orage également au courant de la nuit. Demain, 40% de probabilité d'averse de pluie tout au long de la journée, avec un maximum à atteindre de 18 degrés. Ça, c'était particulièrement pour la région de Kingston parce que partout ailleurs, vraiment, en ce moment, c'est ensoleillé, comme je vous le disais. Au niveau de Toronto, on prévoit aussi 40% de probabilité d'averse de pluie avec un risque d'un orage. C'est pour plus tard, ce soir, cette nuit. Demain, généralement nuageux avec 30% de probabilité d'averse de pluie pour le matin et en après-midi avec un maximum de 19. La région de Windsor, il fait beau, vraiment. C'est le sud, n'est-ce pas? Ensoleillé au moment où on se parle avec 24 degrés Celsius. Demain, jeudi, 20 degrés avec un ciel généralement ensoleillé. Vendredi, du pareil au même, 20 degrés avec du soleil également. Donc, tout est beau pour la région de Windsor. Je termine avec un aperçu du nord de nos secteurs et j'ai nommé la région de Barrie et du comté de Simcoe. 17 degrés en ce moment. Environnement Canada ne m'indique pas s'il y a du soleil, oui ou non. Mais ce que je sais, c'est que ce soir, cette nuit, on prévoit du temps généralement nuageux avec 40% de probabilité d'averse de pluie et un risque d'un orage également. Ça se poursuit demain. Nuageux avec 60% de probabilité d'averse de pluie et risque d'orage demain pour la région de Barrie et du comté de Simcoe, maximum de 15. Le retour du soleil, ce sera pour vendredi, ensoleillé vendredi et samedi, avec des maximums de 19 degrés.
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0: Et Et on revient sur l'actualité du jour. En fait, alors que le plan d'action visant à soutenir les Canadiens, Canadiennes, LGBTQ+, vient à échéance au printemps prochain, il y a plusieurs groupes qui se sont rendus aujourd'hui au Parlement pour demander que ce financement-là soit renouvelé et surtout renforcé, amélioré. Le gouvernement fédéral n'a pris aucun engagement concernant la prolongation du plan d'action, ce qui plonge essentiellement les organismes dans l'incertitude dans un contexte de montée de la haine envers, entre autres, les personnes LGBTQ+. Pour en parler, je joins Raphaël Provost, il est directeur général de l'organisme Ensemble pour le respect de la diversité. Bonjour, Monsieur Provost.
3: Bonjour. Bonjour tout le monde.
0: Votre organisme propose des ateliers dans les écoles à travers le Canada. C'est un peu ce que vous faites, vous. Parlez-moi, puis je le disais, qu'est-ce qu'on observe? Qu'on observait une hausse de façon générale de haine envers les personnes LGBTQ+. Qu'est-ce que vous observez lors de vos interventions dans les écoles?
3: Pour mettre en contexte, notre mission depuis 30 ans, c'est d'aller à la rencontre des jeunes des quatre coins du pays et leur parler de respect, mieux se comprendre, vivre ensemble, comment on fait ça. Donc, on est aux premières lignes, aux premières loges des réflexions et des questions que les jeunes peuvent avoir, mais aussi des commentaires qu'ils ont face à différentes réalités qui sont peut-être pas la leur, qui comprennent un peu moins. Puis l'objectif, c'est jamais de tout comprendre, mais de se retrouver quelque part, c'est dans le respect, la considération. Puis on le voit qu'il y a une violence qui se décomplexe. Est-ce qu'il y a plus de monde qu'avant qui nous aime pas? Je suis pas sûr. Mais il y a beaucoup de gens qui se permettent à voix haute de dire qu'on n'a pas de bon sens, qu'on devrait rester caché, que les jeunes ne devraient pas être qui ils sont. Et tout ça, on le voit, on l'entend. Et c'est assez troublant de se dire que dans un pays comme le nôtre, encore aujourd'hui, on est à rappeler que chaque personne qui compose notre société a droit au même respect que les autres. Mmh. Malheureusement, on n'est pas là parce qu'il y a une montée de la haine décomplexée.
0: Ouais. Comme vous dites, c'est ça. C'est peut-être pas le nombre. C'est peut-être pas qu'il y a plus de personnes qui se sentent comme ça, mais en tout cas, ils sont peut-être plus vocaux. De là l'importance pour, justement, vous de l'être également vocal, vocaux. Parlez-moi des mesures peut-être qui faisaient partie du plan d'action du gouvernement fédéral. Quel impact est-ce que ça a eu au niveau du soutien vers les communautés LGBTQ+? Qu'est-ce qu'il y avait dans ce plan d'action-là?
3: Vous l'avez dit, c'est un plan qui vient à échéance dans les prochaines semaines, prochains mois, au printemps 2027. Mmh. Il a débuté en 2022. C'est un plan de 5 ans qui avait différents objectifs. Donc, renforcer la sécurité envers les personnes LGBTQ+, leurs droits, notre inclusion, soutenir les organisations à travers le pays. On le sait, il y a différentes organisations qui aident autant pour la santé mentale, briser l'isolement, ligne d'écoute, être là pour faire de l'inclusion en milieu de travail, former les milieux professionnels, prévenir également en milieu scolaire. Donc, on est aussi des partenaires des différents réseaux scolaires à travers le pays. Donc, il y a aussi des initiatives comme les fiertés à travers le pays qui est souvent vu comme des célébrations, mais c'est surtout des lieux de rassemblement où on se rappelle le travail qui a été fait et ce qui reste à faire. Donc, ces différentes initiatives, ces 100 millions qui avaient été investis, ça peut sonner beaucoup, on le prend. 100 millions, 5 ans, pour tout ce qu'il y avait à faire, ben c'est déjà venu à échéance. Ouais. Et là, en ce moment, on se demande qu'est-ce qui s'en vient. Est-ce qu'il va y en avoir déjà un plan? À quoi il va ressembler? Puis le printemps, là, c'est demain matin. Là.
0: Qu'est-ce qui était bon dans ce plan-là? Qu'est-ce qui l'était moins?
3: La première chose que je tiens à souligner, c'est le courage également du gouvernement fédéral à ce moment-là et à travers les dernières années de dire « Nous serons là pour vous. » Nous sommes un allié. Nous voulons travailler avec vous. Nous voulons mieux faire. Nous, c'est ce qu'on retenait à travers ça. Après, il faut des moyens pour ça. Il faut un plan d'action. Il faut des initiatives. Il y a eu différentes choses. Mais une chose qui est à souligner puis qui nous inquiète, c'est ce flou autour de la suite. On s'est fait dire par la ministre responsable du dossier, il y a des discussions, ça va arriver à échéance au bon moment. Ça veut dire quoi, ça? C'est ce soir? La semaine prochaine, dans un an, à quoi ça va ressembler? Est-ce que ça va être coupé? On le sait, il y a des enjeux majeurs au pays, mais la promotion du respect devrait rester une priorité. Puis en ce moment, on est là-dedans et on s'attend à ce que le gouvernement soit un leader pour nous et pour le reste de la société.
0: Monsieur Provost, je vais juste répéter parce que je disais, qu'est-ce qui était bon dans le plan? Qu'est-ce qui l'était moins? Parce que là, vous me dites, c'est quand même 100 millions de dollars sur 5 ans. On est en train de réviser ce plan-là. Si on avait à l'améliorer, qu'est-ce qu'on ferait? Qu'est-ce qui était bon? Qu'est-ce qui l'était moins dans le plan?
3: Je pense qu'il y a un volet, par exemple, médias sociaux sur lequel on s'est pas assez attardé. Parce qu'on parle souvent des réseaux sociaux, à dire l'impact que ça peut avoir. On les diabolise. Il y a du bon aussi parce que ça permet de connecter le monde, s'exprimer. mais aussi ça vient que l'enjeu justement de on ne sait pas comment s'exprimer là-dessus, comment on partage nos opinions, comment on questionne. Et je pense que ce plan-là doit inclure ça, ce qui n'y était pas dans les 5 dernières années. Et un plan beaucoup plus ambitieux, qu'on parle aussi de santé mentale plus que jamais. Donc, oui, c'était bien, on va le prendre, mais il y a encore mieux à faire. Je pense qu'il faut le garder à jour. Puis aussi, nous garder autour de la table. On est rarement invité autour de la table pour le bâtir, ce plan-là. Mmh. Il se dépose, on le prend, on fait avec, mais c'est toujours très flou. Et encore la preuve aujourd'hui, là, mes collègues, ils étaient à Ottawa dans les dernières heures pour rappeler au gouvernement que c'est une urgence, qu'on est là pour travailler. Et on a encore cette sourde oreille-là. Donc, moi, c'est ce que je déplore tout le temps, c'est ce manque de travail d'équipe. Donc, vous m'avez relancé la question, j'y vais à fond. Manque de travail d'équipe.
0: D'accord.
3: Je pense qu'il faut être encore plus ambitieux. Il y a de belles choses qui ont été faites, mais il y a encore beaucoup à faire.
0: D'accord. Et donc, ma dernière question à moi, ça allait justement être, ça a eu l'air de quoi aujourd'hui? Vous êtes au Parlement, on fait des demandes. Qu'est-ce que vous avez eu comme réponse? Est-ce que c'était la sourde oreille? Quelles seront vos prochaines démarches?
3: Mes collègues, ils sont. Moi, je ne suis pas physiquement. Ah, mes d'accord. collègues, ils sont là actuellement à Ottawa. Donc, ben, tant qu'on n'aura pas le plan, tant qu'on n'aura pas une date, tant qu'on n'aura pas les moyens d'agir, pour nous, c'est encore pas assez.
0: Ouais, il n'y a pas eu d'engagement, là, donc, ouais.
3: Il n'y a pas d'engagement clair, donc, et le printemps, ça peut sonner loin, mais entre vous et moi, c'est tantôt, puis surtout qu'une annonce, ça ne vient pas avec les moyens forcément maintenant. S'il y a des gens qui nous écoutent, qui ont déjà fait des demandes de subvention, une annonce, un appel à projet, un jour peut-être une réponse, tout ça, ça peut prendre près d'un an, là. Donc, ça nous amène à très loin. Et les enjeux de violence, ils sont maintenant, ils sont urgents. Jeunes et moins jeunes qui font partie des communautés LGBTQ+, on parle souvent de cet acronyme-là avec beaucoup de distance parce qu'on s'y reconnaît peut-être pas, qu'on comprend pas tout. Il y a une lettre manquante, puis c'est quelque chose que les gens peuvent retenir de notre entretien. C'est un H au début pour humain. On est une gang d'humains qui, comme vous, veulent avoir accès au respect. On veut pouvoir trouver notre place. Il y a encore beaucoup de travail à faire, même si on reconnaît les avancées. Et ce plan-là, pour nous, est essentiel pour reconnaître qu'on a le droit, nous aussi, à notre place et au plein respect.
0: Ah ben, j'aime ça. H pour humain. Raphaël Provost, voilà. Merci beaucoup, directeur général d'Organisme Ensemble pour le respect de la diversité. Merci. À une prochaine.
3: Au plaisir. Merci d'en parler.

0: On est à moins de 20 jours maintenant des élections municipales en Ontario. Je vous le rappelle, on va aux urnes le 26 octobre. Ben, l'ACFO Toronto, donc l'Association des communautés francophones de l'Ontario à Toronto, interpelle les candidats et les candidates et demande des engagements concrets vis-à-vis la francophonie torontoise. Il y a plusieurs priorités qui ont été mises sur la table. Je vous nomme le fait de renforcer le comité consultatif des affaires francophones de la Ville-Reine, rendre les services en français plus visibles et accessibles et rendre aussi le financement des organismes francophones plus équitable. C'est ce qu'on peut lire dans un communiqué de presse qui nous a été envoyé hier. Je fais le point avec Jean-Claude Nda, président de l'Association des communautés francophones de l'Ontario à Toronto, donc l'ACFO Toronto. Bonjour, Monsieur Nda.
1: Bonjour, Martine.
0: Vos demandes arrivent alors que la Ville a elle-même commencé cette année à dresser l'état des lieux de ses services en français. On s'en souviendra, cet été, le 18 juin, la Ville de Toronto a publié une analyse des services municipaux qu'elle offre en français. En gros, on y apprend qu'elle a recensé des services en français dans 21 de ses 44 divisions. Monsieur Da, où sont les lacunes principales sur le terrain? Qu'est-ce que vous demandez de plus?
1: Ce que nous demandons au niveau de la communauté francophone, c'est cette reconnaissance institutionnelle de la communauté francophone et la capacité de la ville à travailler avec la communauté francophone, à travailler avec les organismes francophones pour servir la communauté francophone. Parce que le constat général, c'est que la communauté francophone est largement négligée. Et lorsque la ville prend des initiatives, les initiatives sont, je dirais, partielles. Et là, se voit notamment au niveau des financements, les organismes francophones peinent à avoir des financements pour servir la communauté francophone. Les financements sont en anglais, les documents sont difficiles à remplir. Il n'y a pas une lentille francophone qui est prise en compte de façon institutionnelle, de façon municipale pour la communauté francophone. Et on voudrait cette collaboration avec la ville pour que les choses s'améliore.
0: Et vous dites ça malgré le fait qu'il y a ce comité-là consultatif des enjeux francophones. Qu'est-ce que vous, le comité consultatif des affaires francophones de la Ville-Reine? Je veux revenir sur un point. Vous me parlez parce que c'est un des points que vous abordez dans votre communiqué de presse, c'est-à-dire au niveau de l'équité de financement pour les organismes francophones. Donc, est-ce que l'équité, parce que je me demandais qu'est-ce qui vous permet d'affirmer qu'il y a aujourd'hui une iniquité. Est-ce que l'équité, c'est au niveau, justement, vous me dites, la paperasse, tout est en anglais. Est-ce que elle est située là, cette iniquité-là, ou au niveau de l'argent que reçoivent les organismes francophones? Pouvez-vous nous donner plus de détails par rapport à ce point-là en particulier?
1: Au niveau de ce point, notre demande est simple. Ça concerne les enveloppes de financement qui sont accessibles aux organismes francophones. Imaginez-vous des organismes qui doivent postuler, lire toutes les demandes en anglais. Et ce n'est pas aisé et c'est pas beaucoup d'organismes qui arrivent à avoir des financements. Et les quelques-uns qui arrivent sont des financements très limités qui ne les permettent pas de servir efficacement la communauté. Donc, il y a aussi une inéquité au niveau de l'information parce que toutes les informations sont en anglais. Il y a quelques efforts qui ont commencé, je crois, l'année dernière, mais c'est pas encore suffisant en termes d'information. Et il y a aussi la réduction des comptes. Lorsque on arrive en bout de ligne de financement, combien de partenaires d'organismes francophones qui ont bénéficié de ces financements? En général, on n'en sait rien et c'est parce que le nombre est vraiment très, très négligeable. Et puis, il y a la reconnaissance officielle des organismes francophones comme partenaires des liaisons que la ville doit assurer et assumer.
0: Vous trouvez que la ville n'est pas suffisamment engagée dans la francophonie telle qu'elle doit l'être parce que la ville de Toronto est désignée sous justement la loi sur les services en français. Donc, c'est à ce niveau-là. Vous demandez, est-ce que le comité consultatif des affaires francophones, pour vous, je voyais que vous demandez de pérenniser, de le renforcer. Il existe depuis de nombreuses années. Est-ce que c'est un comité qui fonctionne bien pour vous? Qu'est-ce que vous souhaitez davantage de la part de ce comité consultatif des affaires francophones de la Ville-Reine?
1: Déjà, on fait l'avis d'avoir permis la mise en place de ce comité consultatif des affaires francophones. On s'en réjouit. Il y a des bonnes choses qui ont été faites avec ce comité-là, mais on voudrait que ce comité gagne un peu plus en ancrage au niveau de la ville. Que ce comité soit pérennisé parce que le dernier, son mandat a pris fin, on doit renouveler. Donc, on veut un peu plus de pérennisation au niveau du comité. D'accord. On veut un peu plus de renforcement de son mandat, qui est un mandat plus élargi. Et aussi, on voudrait que les recommandations qui sont émises, qui ressortent de ce comité, il y ait un suivi et on veut des résultats concrets en lien avec ces recommandations qui sont de ce beau travail qui est fait par ce comité qui met beaucoup d'énergie. Donc, c'est un peu tout ça qu'on voudrait. Et on voudrait aussi un bilan. En fin d'année, il serait intéressant d'avoir un bilan de tout ce qui s'est passé au niveau de la ville en lien avec les services en français, en lien avec les recommandations qui ont été émises par le comité des affaires francophones. On souhaiterait que notre ville reine, Toronto, soit davantage bilingue parce que Toronto gagnerait à être ce miroir du bilinguisme au niveau du Canada. Mmh. Et nous sommes engagés à travailler pour la communauté francophone, tous les organismes francophones, avec l'ACFO Toronto, à travers avec la ville pour aller vers cela. Et je sais que vous partagez cet aspect avec moi.
0: Monsieur Nda, parmi vos trois demandes, vous figure aussi la création d'un bureau des services en français ou d'un guichet francophone. On sait que la Ville étudie déjà la création d'un portail centralisé des services en français pour 2027. Qu'est-ce qu'un bureau des services en français ou un guichet francophone permettrait d'obtenir de plus ou quel service permettrait d'être davantage mis de l'avant, service francophone pour la communauté?
1: L'un n'empêche pas l'autre. Lorsqu'on parle de portail, nous parlons de ce qui est, nous parlons d'une plateforme, nous parlons de quelque chose qui est numérique, qui est virtuel. Et nous, lorsqu'on parle de guichet, on parle de quelque chose qui est physique, qui est concret, que n'importe quel francophone, nouvel arrivant, ancien, résident de Toronto, peut s'y rendre et parler avec quelqu'un. Nous souhaiterons cette relation humaine qui permet de capturer les réalités, de comprendre les enjeux et de mieux servir les francophones. Donc, l'un n'empêche pas l'autre. Nous encourageons, la plateforme qui est en projet et nous souhaiterons encore renforcer notre relation avec la ville en ayant ce guichet. Parce que n'oublions pas, l'Ontario, c'était il y a quelques centaines d'années la Nouvelle-France. Donc, les francophones ont une belle histoire pour l'Ontario, une belle histoire pour Toronto et on voudrait que cela continue.
0: C'est un très beau souhait. Merci beaucoup, Jean-Claude Nda, président de l'Association des communautés francophones de l'Ontario, l'ACFO Toronto. Grand merci à vous. À une prochaine.
1: Merci.
0: Au revoir.
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0: Il est 17h37 et on va se reparler en fait d'un outil qui a été conçu pour nous aider durant les élections municipales ontariennes. Ça vient d'être lancé par des chercheurs de l'Université McMaster c'était une collaboration avec Vox Pop Labs et le Toronto Star. Le nom de cet outil, le Vote Compass ou la boussole électorale en français. D'ailleurs, le site, je vous le signale, est disponible en français aussi. En gros, c'est un questionnaire en ligne. Ce qu'on connaît de la boussole électorale, ça permet à nous, citoyens, de comparer directement les idées d'un candidat ou d'une candidate avec les autres. Et on va assez large, on ratisse assez large, devrais-je dire. Une trentaine de sujets y sont abordés. Le projet couvre maintenant plus de 50 grandes villes en Ontario et donc concerne plus de 2300 candidats, candidates. C'est un succès vraiment parce qu'il y a quoi maintenant? Autour de 80 000 utilisateurs, utilisatrices qui l'ont consulté depuis le début ou le lancement de cet outil-là le 28 septembre. Plus tôt à l'émission, j'en ai parlé avec une personne qui a participé à son développement. C'est Philippe Mongrain qui est chercheur chez Vox Pop Labs. Il va d'abord nous expliquer comment cet outil-là fonctionne.
3: La boussole électorale, c'est un outil d'information et d'engagement civique. Puis l'idée est assez simple. On demande aux électeurs potentiels de se prononcer sur une trentaine de propositions, donc une trentaine de questions qui correspondent aux grands enjeux d'une élection. Puis on leur montre comment leur position se compare à celle des candidats ou dans certaines autres éditions de la boussole électorale, les positions des partis. Les gens peuvent voir comment ils se comparent aux candidats qui se présentent dans leur municipalité pour la boussole électorale municipale. Mais ce qui est important de dire aussi, c'est que la boussole électorale, c'est pas un outil qui dit aux gens pour qui voter. Nous, ce qu'on cherche à faire, c'est pas à remplacer le jugement là, des électeurs. C'est plutôt pour leur donner une façon structurée d'entrer dans la campagne électorale, donc de voir quels sont les enjeux, où est-ce qu'ils se situent, où se situent les candidats et puis sur quoi ils sont d'accord ou en désaccord avec les différents candidats.
0: Donc, c'est essentiellement, c'est un outil, donc c'est un agrégateur. Ce qu'on veut, c'est essentiellement, on prend toute l'information, les positions de chaque candidat-candidate sur tel dossier. Puis là, grâce à cet outil-là, on fait en sorte que c'est plus facile de s'y retrouver. Mais une boussole électorale, donc ça, je veux dire, on avait ça pour le gouvernement fédéral aussi, ou les élections, devrais-je dire, fédérales, provinciales. Est-ce que c'est une des premières fois pour le municipal?
3: C'est pas exactement la première fois que Vox Pop Lab fait une boussole municipale. Ça a été fait pour des élections à la mairie à Toronto ou à Hamilton, mais c'est la première fois qu'on déploie cet outil-là pour plusieurs élections municipales à la fois. Donc, vous l'avez dit, c'est 50 élections municipales dans les plus grandes municipalités en Ontario. Donc, c'est beaucoup plus de travail que ce qui avait été fait auparavant. Puis c'était un défi considérable de créer 50 boussoles électorales qui sont adaptées à chacune de ces municipalités-là.
0: Oui, ça représente combien de travail? Juste vraiment, là, ça m'intéresse parce que le travail semble colossal. Bon, en même temps, comme je disais, c'est un agrégateur, là, fait qu'on comprend que là, l'intelligence artificielle, tous les outils technologiques deviennent essentiels au bon fonctionnement puis à faire en sorte que ça existe, ça. Mais ça peut prendre combien de temps? Ça représente quoi comme investissement de temps pour votre organisme?
3: Ben, pour notre équipe, je veux dire, c'est plusieurs mois de travail. Donc, le travail a commencé il y a déjà longtemps parce qu'évidemment, quand l'utilisateur va en ligne, ce que lui voit ou ce qu'elle voit, c'est 30 questions. Mais lorsqu'on additionne toutes les versions municipales de cette édition-là, ben, c'est au-delà de 500 propositions distinctes. Mm-hmm. Donc, il a fallu faire, dans une certaine mesure, 50 fois le travail de compréhension du contexte local, suivre les enjeux, lire la couverture médiatique, examiner les décisions municipales, les déclarations politiques de plusieurs centaines de candidats. Donc, en fait, il y a 2300 candidats à la mairie ou au conseil municipal dans les 50 municipalités qui sont couvertes. Donc, il faut regarder tout ce beau petit monde-là pour essayer de déterminer c'est quoi leur position sur toutes les questions. Donc, ça représente beaucoup plus de travail, encore plus de travail qu'une élection fédérale ou provinciale. On construit un seul questionnaire national. Puis, on travaille principalement avec quelques partis politiques. On travaille avec des centaines, voire en fait des milliers de candidats.
0: Donc, c'est un travail colossal.
3: Un travail colossal. Et c'est pour ça que pour cette édition-là, on a été appuyé également par des outils d'intelligence artificielle parce qu'il y a quelques années seulement, ce travail-là aurait été nettement plus difficile, voire impossible. Et donc, l'intelligence artificielle nous a servi à identifier les enjeux les plus importants dans les différentes municipalités, même si la décision finale là, sur quels enjeux sont inclus, quelles questions sont incluses dans l'outil, ça revient toujours aux chercheurs. Mais c'est sûr qu'on a utilisé ces outils-là qui ont rendu ce projet-là possible.
0: Ouais. Est-ce que au niveau des questions, justement, je me posais parce que il faut poser des questions, il faut les cibler, s'assurer d'avoir des bonnes réponses très très concrètes. Donc c'est l'équipe de chercheurs qui fait ça. Comment on s'y prend pour trouver la bonne question?
3: Oui, c'est l'équipe de chercheurs qui fait ça. La manière dont on s'y prend, c'est qu'on a rassemblé, notamment à l'aide d'outils d'intelligence artificielle, des milliers de documents, que ce soit des articles de presse ou encore les débats dans les conseils municipaux, pour essayer justement d'identifier quels étaient les principaux enjeux des différentes campagnes. Et à partir de là, nous, notre équipe de recherche, on formule des questions qui sont pertinentes pour l'ensemble des municipalités, mais aussi des questions précises qui sont pertinentes pour certaines municipalités en particulier.
0: Ah d'accord, parce que j'allais justement dire, est-ce que c'est un questionnaire genre qu'on envoie à tout le monde la même chose? Donc là, il y a quand même, si par exemple je suis à Hamilton, j'ai quand même accès à des réponses ou un positionnement de la part de candidats sur des enjeux qui sont locaux, qui sont particuliers à cette région-là?
3: Oui, exactement. Puis c'est probablement une des innovations les plus importantes de cette édition-là. Donc, on voulait éviter de prendre un questionnaire générique sur la politique municipale puis de l'appliquer de manière un peu indistincte à Toronto, Hamilton, Windsor, Thunder Bay. Donc, chaque boussole comporte 30 propositions. Il y en a 20 qui portent sur des enjeux qu'on retrouve largement à travers les différentes municipalités, par exemple la fiscalité municipale, le financement de certains services, le logement, exactement, l'itinérance. Mais il y a 10 propositions qui sont ensuite plus propres à la municipalité. Donc, par exemple, les candidats de Hamilton peuvent être interrogés sur l'implantation de centres de données dans leur municipalité, ou à Toronto, on peut avoir une proposition qui va, par exemple, porter sur l'expansion de l'aéroport Billy Bishop. Donc, il y a une architecture commune, mais on pose quand même certaines questions précises à l'échelle locale pour rendre ça intéressant pour les gens dans chaque municipalité.
0: Votre boussole électorale, donc ça c'est pour cette année, pour les prochaines municipales, vous pensez augmenter encore, j'imagine, le nombre de municipalités parce que ça semble fonctionner, là. Il y a clairement un engouement pour cet outil-là, là.
3: Oui, effectivement, la dernière fois que j'ai regardé, là, aujourd'hui, je pense qu'on était à près de 80 000 utilisateurs. Wow. Puis évidemment, nous, au début, quand on s'était lancé ce défi-là, on voulait le faire dans l'ensemble des municipalités en Ontario. On a vite réalisé que c'était un projet qui était extrêmement demandant. Donc, c'est pour ça qu'on s'est limité aux 50 municipalités les plus peuplées, qui couvrent quand même, je pense, 80 % de la population adulte là, en âge de voter en Ontario. Mais c'est sûr que le but, je pense, de l'organisation, ce serait effectivement d'augmenter le nombre de municipalités puis de refaire l'exercice là, pour les élections municipales dans d'autres provinces également.
0: Oui, je regardais, l'Ontario compte 444 municipalités selon le site Internet de l'Ontario, justement, de la province. Merci beaucoup. Un petit rappel, comment, si on veut, s'il y a des gens qui nous écoutent, qui se disent « Ah, moi, je vais essayer ça », c'est boussole électorale, comment on trouve?
3: Oui, sur le site du Toronto Star, Vote Compass, en anglais. Mm-hmm. Donc, ils peuvent accéder directement à partir du site du Toronto Star et on n'a pas besoin d'être abonné au Toronto Star pour pouvoir remplir le questionnaire.
0: C'était Philippe Mongrain, chercheur chez Vox Pop Labs.

0: African Guitar Summit, oui, avec Niamey Somafo. 17h51, voici votre bulletin d'information régionale et provinciale avec Andrea Pozo-Martinez.
1: Merci beaucoup, Martine. C'était il y a 3 ans, jour pour jour, que des militants du Hamas ont pris d'assaut un festival de musique en Israël. Une attaque qui a déclenché la guerre à Gaza, faisant des milliers de morts. Pour la communauté juive de Toronto, la douleur est toujours vive, alors que les crimes haineux sont en hausse. Gregory Wilson.
2: C'est une triste journée pour la communauté juive de Toronto, les Israéliens et les gens de partout dans le monde. C'est sur ces mots que la directrice de la Fédération des Juifs de Toronto, Sarah Lefton, a commencé son discours ce matin. Elle dit qu'il y a bel et bien un avant et un après les événements du 7 octobre 2023, lors duquel plus de 1200 Israéliens ont été tués et 251 autres enlevés dans une attaque du Hamas. Depuis ce jour, les crimes haineux se sont multipliés à Toronto, notamment envers la population juive. Des synagogues et une école juive ont par exemple été la cible de coups de feu ou de vandalisme. D'ailleurs, tôt ce matin, plusieurs drapeaux israéliens ont été brûlés dans le quartier North York, près d'un centre religieux. La police de Toronto enquête sur la situation. Aucune arrestation n'a été rapportée jusqu'à présent. Lors d'un point de presse ce matin, la mairesse Olivia Chow dit réaffirmer son engagement envers la sécurité des Torontois juifs et condamner la montée de l'antisémitisme. Une cérémonie est prévue ce soir pour commémorer les événements du 7 octobre. Ici Grégory Wilson, Radio-Canada, Toronto.
1: Puis un rassemblement et une veillée à la mémoire des victimes de la guerre à Gaza se tiendra sur le campus de l'Université de Toronto. Cet événement marque 3 ans de mobilisation étudiante pro-palestinienne. Yasmine Rachid, étudiante et porte-parole de Toronto Students in Solidarity with Palestine, affirme que même si l'organisme n'est pas officiellement reconnu par l'université, ses membres continuent de se mobiliser.
3: Les étudiants ont le droit de rassembler pacifiquement sur le campus et même sur le trottoir. Ça, c'est un droit protégé par la charte. Donc, ce n'est pas à l'université de décider comment on se rassemble ou non.
1: Les organisateurs entendent rendre hommage aux victimes du conflit et réitèrent leurs revendications ciblant la présumée complicité de l'établissement universitaire. Puis le gouvernement Carney renonce à élargir l'aide médicale à mourir aux personnes strictement atteintes de troubles mentaux. Ottawa étudiait la possibilité d'un tel élargissement, mais un comité chargé de se pencher sur la question a recommandé en juin d'exclure indéfiniment les personnes atteintes d'une maladie mentale grave et irrémédiable. Laurence Martin a les détails.
4: Le temps pressait pour Ottawa de prendre une décision parce que si le gouvernement ne faisait rien, normalement à compter du 17 mars 2027, les personnes qui sont atteintes d'une maladie mentale seulement, donc pas d'autres conditions irrémédiables, auraient pu avoir accès à l'aide médicale à mourir. Ottawa annonce aujourd'hui ses intentions. On n'est pas encore à l'étape du projet de loi, mais plutôt de faire connaître la feuille de route. Et le gouvernement dit maintenant, il faudra une autre condition, pas seulement la maladie mentale pour faire une demande. Et ça va dans le même sens que les recommandations faites par un comité parlementaire mixte en juin dernier. Faut comprendre qu'il y a un malaise dans le milieu politique, mais aussi dans une partie du milieu médical avec cette idée de permettre à des personnes atteintes de maladies mentales, donc vulnérables, de pouvoir demander de mettre fin à leurs jours, même s'il y a quand même plusieurs médecins qui défendaient cet accès. Et l'autre volet de l'annonce d'aujourd'hui, c'est que Ottawa a l'intention de permettre aux provinces d'autoriser les demandes anticipées d'aide médicale à mourir. Bon, Québec le faisait déjà depuis 2024. Par exemple, en permettant à une personne atteinte d'Alzheimer de déposer une demande avant que sa condition ne se soit trop détériorée. Ottawa avait laissé Québec, aller de l'avant sans modifier la loi pour permettre les demandes anticipées. On peut écouter le ministre de la Justice, Sean Fraser.
5: Il est essentiel de respecter les compétences de la province et du territoire sur les enjeux qui concernent la santé.
4: Donc, on comprend que le gouvernement fédéral va régulariser la situation et ce sera vraiment à chaque province de trancher si elle autorise ou non ces demandes anticipées. Ici Laurence Martin, Radio-Canada, Ottawa.
1: Et puis en terminant cette année, les services d'incendie de plusieurs villes de la province mettent en garde contre un danger en croissance. Il s'agit des incendies liés aux batteries au lithium. Francis Bouchard.
6: Branchez-vous sur la sécurité incendie. C'est le thème de la semaine de la prévention des incendies de cette année. Il vise les batteries rechargeables qu'on retrouve partout, téléphones cellulaires, ordinateurs portables, vélos et trottinettes électriques, outils sans fil. Ces batteries peuvent surchauffer, prendre feu, voire exploser. un problème de plus en plus fréquent pour les pompiers.
7: We have had a few of those fires here in the city, maybe more than a few, especially regarding e-bikes.
6: Dan Turnbull confirme que les vélos électriques sont la principale cause de ces incendies à Sudbury. Suivent de près les batteries d'outils, de téléphones et d'ordinateurs portables. Pour prévenir la surchauffe, il rappelle quelques règles simples. Toujours utiliser le chargeur conçu pour l'appareil. Éviter de charger une batterie sur une surface molle comme un lit ou un canapé où la chaleur peut s'accumuler. Privilégier plutôt une surface dure et plane. La semaine de prévention des incendies se poursuit jusqu'à samedi. Ici Francis Bouchard, Radio-Canada, Hearst.
1: Voilà Martine, c'est ce qui complète vos informations.
0: Merci Andrea.
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0: On se parle rapidement parce que il nous reste quelques instants ensemble. Je vous signale peut-être quelques matchs. Si vous êtes des amateurs de hockey, vous savez que la saison est recommencée. Donc, il y a des matchs dans la LNH ce soir. Il y en a trois dont je vous parle. 19h30 pour les deux premiers. Donc, 19h30, Avalanche contre les Jets. Après, les Penguins contre les Capitals. Et 22h, les Oilers contre les Anaheim Ducks. Alors ça, c'est du côté du hockey. Petite nouvelle aussi du côté du hockey qui est tombée tantôt sur le site internet de Sport de Radio-Canada et c'est en lien avec le Canadien de Montréal. Samuel Montembeau a quitté, semble-t-il, prématurément l'entraînement du Canadien de Montréal à Brossard. Donc, on nous dit que le gardien avait semblé se blesser à la jambe droite ou à l'aine. Et il s'est dirigé vers le vestiaire, a cédé sa place devant le filet au gardien d'urgence Nicolas Routia. En tout cas, on en saura davantage. L'entraîneur-chef Martin Saint-Louis n'a pas offert de mise à jour à ce sujet. Si vous voulez en savoir davantage, rendez-vous donc sur dans la section sport de Radio-Canada. Autre chose aussi que j'ai noté pour vous, et c'est au niveau du cyclisme. Celle qui a été sacrée à Montréal, Marlène Russer, a ajouté le titre européen du contre-la-montre. Intouchable dans les chronos, c'est ce qu'on peut lire. La Suisse Marlène Russer a été sacrée championne d'Europe. C'est la cinquième fois d'affilée. Ça s'est passé aujourd'hui en Slovénie, en devançant dans l'ordre la Néerlandaise et la Française Juliette Berthet. Voilà, si vous voulez plus d'informations, il y a un texte complet dans la section des sports. Sinon, rapidement, demain matin, je vous invite à être à l'écoute à partir de 6h10. C'est Camille Grirois qui sera, si vous êtes dans la grande région de Toronto, le projet de TGV d'Alto. On va se poser la question de savoir est-ce que c'est encore possible, est-ce que c'est encore un projet qui est viable. On va s'intéresser à l'aide médicale à mourir. Vous l'avez entendu au bulletin d'information d'Andrea, puis vous allez assurément le réentendre au bulletin d'info au Radio-Journal de 18h. Cette décision là, importante au niveau du fédéral sur l'aide médicale à mourir. On va y revenir demain matin à l'émission. Il n'y a pas deux matins pareil. Hey, grosse question. Une liste d'ingrédients plus courte. Est-ce que c'est vraiment la meilleure façon d'être en santé? On a la réponse demain matin en écoutant Camille Grirois. Je m'appelle Martine Laberge. On se retrouve demain. Bonne soirée tout le monde.
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elle vous ramène, cette chanson-là. C'est sorti en 1978, c'est toujours aussi bon. What a Fool Believes, les Doobie Brothers. Moi, ça me ramène directement, bien sûr, à mon enfance et salutations à mes parents qui sont peut-être en train d'écouter l'émission. Mon père qui faisait toujours tourner ça sur disque vinyle à la maison. Si ça vous rappelle quelque chose, écrivez-moi la bulle de conversation sur l'application Radio-Canada Audio. Jules, maintenant. Alors, c'est un jeune Montréalais, on l'aime beaucoup, il donne dans le R&B. Il a lancé un bon disque récemment. Il est d'ailleurs nommé dans la catégorie R&B Soul à la disque. On lui souhaite bonne chance. On va l'entendre avec Sors de là, Jules.

Flamingo 6 avec Nebula Gaze. Pour Eric, tout à l'heure, la chanson des Doobie Brothers l'a ramené, l'a réactivé. En fait, l'a ramené, oui, dans les années 1970 et 80. Il dit mille fois merci pour ces beaux souvenirs. Ça fait vraiment plaisir. On va poursuivre avec Gabriella Olivo. Ça fait, quoi, deux, trois fois que je vous parle de son nouveau disque Reflexiones, qui vient de sortir, premier album pour cette Québécoise aux origines mexicaines. Et je regardais, grand article, entrevue dans Le Devoir, dans la presse. On va s'attarder, là, d'ailleurs, à l'article de la presse signé José Lapointe. Elle est née à Stoneham, d'un père québécois et d'une mère mexicaine. Elle a commencé le piano très tôt dans sa vie. Elle dit « J'ai toujours été habitée par la musique ». Donc, elle est arrivée de Québec, ici, à Montréal, à l'âge de 19 ans. Et au départ, elle n'avait pas vraiment confiance. C'est ce qu'elle explique à la presse. Elle dit « La musique, c'était un hobby, mais par défaut, je me faisais pas assez confiance ». Elle est entourée de garçons qui faisaient de la musique. Puis un jour, elle a osé enregistrer, présenter une de ses chansons à son ami Valence, qui est un autre musicien. Elle dit « Ça m'a surpris qu'il a trouvé ça écoutable ». Bon, depuis, on la connaît. Et de quoi parle son nouveau disque? Eh bien, de la fin de la vingtaine, parce qu'elle est maintenant début trentaine. Elle dit « C'est un chapitre de ma vie qui se termine et c'est ça que j'ai mis en chanson ». Donc, elle chante en anglais, en français et en espagnol. Pourquoi? Elle dit, et là, vous allez peut-être vous reconnaître là-dedans, je voulais pas choisir une langue ou l'autre, ou pas l'anglais pantoute. C'est vraiment un album de culture mixte, comme beaucoup de gens qui vivent ici, qui sont issus de la diversité mixte. Elle dit, c'est ça le projet, c'est pas juste latino, c'est pas juste québécois, c'est latino-québécois. Et c'est très bon. On va en reparler assurément souvent. Oi, c'est la chanson Gabriella Olivo.

La chanson s'appelle « Oi ». Gabriella Olivo, elle va lancer, oui, son nouveau disque « Réflexionnes » à Ottawa le 23 octobre prochain au Centre national des arts, à Québec le 29 octobre au Pantoum, sinon aussi à Montréal le 3 novembre prochain au Ministère, un disque dont on va reparler assurément à Tellement Courtois. On s'en va maintenant à Saskatoon avec une des voix canadiennes très intéressantes du moment, Katie Tupper, qu'on va entendre ici avec Little Love.

Un classique du R&B français, Karine, c'est sorti, hein, je le dis comme il faut, Karine. OK, c'est sorti en 1998. Alors moi, je la connaissais pas, mais Julio, le programmateur, le réalisateur de Tellement Courteau, a vraiment une longue histoire avec ce titre. Et franchement, je suis content de l'avoir découvert, peut-être en même temps que vous, chanson emblématique, donc, du R&B français. On s'en va maintenant au Brésil avec une autrice, compositrice, interprète, aussi dramaturge. On vient de tomber sur elle. Alors, elle s'appelle Gaë, G-A-E, accent circonflexe. C'est une multi-instrumentiste, elle vient de São Paulo. Et elle donne vraiment dans la musique populaire brésilienne, mais avec quelque chose d'assez original. C'est pour ça qu'on a bien aimé son disque Faísca qui vient de sortir. Alors, c'est un court album, mais purement dans la tradition poétique brésilienne, j'ai envie de dire. On va la découvrir avec une de ses nouvelles chansons, elle s'appelle Gaë.

J'ai vraiment eu de la chance, c'était il y a quelques jours, une semaine, peut-être 15 jours, en tout cas, j'ai rencontré récemment, ici dans l'Atrium à Radio-Canada, Diane Tell, qui était là parce que vous le savez, elle est ici au Québec pour célébrer son 50e anniversaire de carrière. Grande tournée, donc plein de spectacles ici au Québec, mais également en Ontario et au Nouveau-Brunswick. Elle est demain à Gatineau. Elle sera donc le 9 octobre au Mont-Tremblant. Elle sera à Thetford Mines le 10, le 14 à Laval, le 21 à Lachine, le 22 à Magog. Et ça se poursuit comme ça pendant les prochaines semaines. Allez la voir, c'est une de nos vraiment grandes musiciennes. Et ça aussi, c'en est une très, très grande, Joni Mitchell, qu'on va entendre ici avec un petit classique de Dry Cleaner from Des Moines.

Quel morceau absolument délicieux. Simon Kearney avec Colin. L'amour est un piège, Colin. On va poursuivre avec Jimetta Rosa Tellement Courteau. C'est une chanteuse, productrice, visionnaire musicale. Elle vient de Los Angeles et elle vient de lancer un nouveau disque qui s'appelle Metasun. Un disque inspiré par les mythologies interplanétaires de Sun Ra. Donc là, il faut que je vous explique un peu toute cette affaire. Sun Ra, grand musicien, inventeur un peu du free jazz américain, figure légendaire, pionnier absolu de l'afrofuturisme. Il affirmait donc qu'il venait de la planète Saturne et il a développé toute une mythologie cosmique unique, un style avant-gardiste aussi, musical, très théâtral aussi. Et donc, elle s'inspire de tout l'univers de Sun Ra, cette Jimetta Rose. Elle s'inspire même particulièrement de June Tissot, la chanteuse de l'orchestra, le groupe de Sun Ra. Elle lui rend hommage avec son nouvel album. Un disque teinté de jazz, mais de gospel aussi, c'est évidemment très original, un peu free jazz. Ça vole très haut dans les hautes sphères de la musique, ça. Comme on va l'entendre ici avec ce morceau qui s'appelle « I'll Wait For You » Jimetta Rose.

Gab avec Porch Light. Et tout juste avant, comment avez-vous trouvé ce morceau de Jimetta Rose? C'était I'll Wait For You, avec citation à un classique du jazz pendant le morceau. Franchement, on était content de réentendre ça autrement que dans nos casques, parce que vous savez, on programme toujours l'émission en écoutant au casque pour pas déranger les collègues. Mais quand on écoute en studio, on a une autre dimension de la musique et c'est très intéressant. Hubert Lenoir, vous le savez, il a fait la musique du film de son amoureuse. Alors, ça vient de sortir. Enfin, et c'est fou parce que c'est encore à l'affiche et ça, c'est une sacrée bonne nouvelle. Noémie D. Leclerc avec La meilleure façon, c'est par accident. Il y a un engouement véritablement pour ce film. Je ne l'ai pas vu encore, j'en ai presque honte. Il faut que j'aille voir ça au cinéma. On va entendre Hubert Lenoir avec Recommencer.

Harrison ici avec Blueberry. Et tout juste avant, une belle trouvaille, Yolanda Lissy. Je veux te dire une chanson. C'était une musicienne canadienne d'origine italienne qui a fait des trucs dans les années 1960. Demain, à Tellement Courtois, entre autres, on aura une nouveauté québécoise avec Samat Louval et Planet Giza. Je veux également vous parler du sur-mesure de Thierry Larose parce que ça s'en vient, c'est vendredi sur nos ondes. On aura un concert à 19h en direct avec Thierry Larose. Et je vais vous parler également de Lakeisha Benjamin. On vient de tomber sur un bel article de la saxophoniste américaine. Dans quelques instants, c'est Stanley Péan qui s'en vient avec « Quand le jazz est là ». C'est Alexandre Courtois. Merci de nous écouter. Je vous souhaite une très bonne soirée. On se retrouve demain à 17h ou 18h dans les Maritimes.

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1: Bonsoir, bonsoir, et excusez mon retard à l'antenne. On écoutait ici une chanteuse que je voulais absolument vous faire découvrir, Annette von Eichel, une chanteuse allemande qui vient de graver en compagnie de ses vieux complices ce nouvel album. Elle enseigne le chant et de jazz à l'Université de musique de Cologne. Elle mène une carrière d'autrice, compositrice, interprète depuis un quart de siècle. Son premier album, Welcome to My World, a paru en 2001. Elle a fait sortir tout récemment ce cinquième disque, Halo, sous étiquette Double Moon. On l'a parfois comparé à Jane Lee, à Rachel Gould, ses deux mentors principaux, et elle a étudié avec elle au Conservatoire Royal de La Haye. L'influence de ces dames transparaît dans son approche de l'improvisation libre et sa maîtrise technique, mais les critiques mettent plus volontiers en relief l'originalité de sa démarche. On écoutait ici Underwater Conversation. Et elle dit ceci à propos de son modus operandi. Lorsque j'écris une chanson, c'est un processus conscient, mais le subconscient joue naturellement un rôle majeur. Avec cet album en particulier, j'espère donner aux gens l'opportunité de prendre du recul par rapport à leur quotidien et d'expérimenter une transformation similaire en l'écoutant. On écoute une autre chanson ici intitulée « Close the Door ».

Close the Door, c'est le troisième et dernier extrait pour ce soir de l'album Hollow, le nouveau de l'autrice, compositrice, interprète allemande Annette von Eichel, une production de la maison Double Moons, qui est une filiale des disques Challenge. Elle était, accompagnée, de Sebastian Sternahl au piano, Henning Sieverts à la contrebasse, Jonas Bergwinkel à la batterie. Ce sont des musiciens qui travaillent avec elle depuis fort longtemps. Nous allons écouter maintenant le guitariste, pas le guitariste, mais le contrebassiste, mais il y a un guitariste avec lui, Joe Policastro, qui entame une tournée canadienne avec son trio. Le guitariste, c'est Dave Miller et le batteur, c'est Michael Avery. On pourra voir ce trio vendredi à 20h30 à la Jazz Room de Waterloo. Samedi à 19h, ils seront à Raspakalion, and Company à Hamilton. Dimanche à 15h, ils seront à la Brigade Association de Kingston en Ontario. Lundi prochain, 21h au Minotaur à Gatineau. Mardi soir au Night Out d'Ottawa. Et du mercredi 14 au samedi 17 octobre à 20h chaque soir, ils seront en résidence au Rex de Toronto. C'est à Roy Orbison que le trio de Joe Policastro a emprunté la pièce qui va suivre, Blue Bayou, qu'on retrouve sur l'album Ceremony, paru en 2023 sous étiquette Jeru Jazz.

Harvest Moon de Neil Young, relu par le contrebassiste Joe Policastro sur son album Pops, avec un point d'exclamation, un disque paru en 2016. Il avait à ses côtés ses complices Dave Miller à la guitare, Michael Avery à la batterie. Ce trio, originaire de Chicago, tournera du côté de la frontière au cours de la prochaine semaine. On pourra voir et entendre Policastro et compagnie vendredi soir à la Jazz Room de Waterloo, samedi à Raspakalion and Company à Hamilton, en Ontario, dimanche après-midi à la Brigade Association de Kingston, lundi soir prochain au Minotaur de Gatineau, mardi au Night Out d'Ottawa, et enfin mercredi jusqu'à samedi, ils seront en résidence chaque soir à 20h au Rex de Toronto. Le saxophoniste baryton Chiranta Bedige procédera au lancement de son album Departures jeudi prochain à 20h30 au Jazz Bistro de Toronto. Il y jouera en compagnie du trompettiste Kevin Turcotte, de la pianiste Nancy Walker, du contrebassiste Mike Downs et du batteur Jim Doxus. Voici en primeur une piste de cet album à paraître sous étiquette RIA, le standard Autumn in New York. Ici, Bedige est plutôt accompagné de Florian Höfner au piano, Jody Prosnick à la contrebasse, mais Jim Doxus est bel et bien à la batterie.

Far Away de et par l'autrice, compositrice, interprète et pianiste Alyssa Jamaria, une chanson originale tirée de son disque du même titre paru en 2025. Alyssa Jamaria se produit en duo avec un invité différent à chaque semaine, tous les jeudis du mois d'octobre au Jazz Bistro de Toronto à l'heure de l'apéro. Tiens, parlant de pianiste, Jean-Michel Pilk se tient, comme de coutume, fort occupé. En plus d'enseigner à l'Université McGill, il donnera un concert avec ses vieux complices François Moutin, contrebassiste, et Harry Hoenig, batteur, à la salle Bourgie du Musée des Beaux-Arts de Montréal, jeudi à 19h30. Vendredi et samedi, il se produira à la tête d'un autre trio avec Jonathan Chapman à la contrebasse et Adam Arruda à la batterie au Jazz Bistro de Toronto à 20h30. De retour à Montréal le 23 octobre, il jouera au Dièse 11, cette fois avec Devon Cunningham à la contrebasse et Rich Herwin à la batterie. Écoutons Jean-Michel Pilk il y a une quinzaine d'années. Le standard Try to Remember, interprété de manière magistrale par lui en trio avec le contrebassiste d'origine russe Boris Koslov et le batteur Billy Hart, figure sur l'album True Story, sorti en 2010 sous étiquette Dreyfus Jazz.